0: Jacob Caribi à la voiture, couvre la porte, il n'éveille pas sa rêve. Je vois rien dans la voiture. Et au pied de Seti, qui a eu boule des peus, je vois une grosse boule de poils à mes pieds. Car Lumeka, c'est mon chien. Lumeka qui s'appelle Soleil. Mon chien s'appelle Soleil.
1: Oh, parce qu'il a mis du soleil dans ta vie?
0: Pas tout le temps. Pas tout le temps. Cap Contari, les bestes d'Omeka, Niao Jacob. Je vous raconterai les bêtises de mon chien une prochaine fois.
1: Eh ben, j'ai hâte. Merci Camille.
0: Merci, salut.
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6: Quand il y a des prédateurs, bah, mais sa tête dans le sable, au moins ils disent que c'est un pot avec des roses qui dépassent.
7: Pourquoi l'autruche met de temps en temps sa tête dans le sable?
8: Pour peut-être manger les bêtes dans le sable.
9: Pour manger ce qui est dans le sable, pour tout simplement voir ce qu'il y a dans le sable.
6: Pour dormir.
7: Si elle veut voir ce qu'il y a dans le sable et qu'elle met sa tête dans le sable, elle voit plus rien.
9: Bah, peut-être qu'elle résiste au sable.
7: Ou alors elle a une frontale.
9: Je pense pas.
10: C'est peut-être pour manger ce qu'il y a dans le sable, mais plus profondément avec sa bouche.
6: Quand il y a des prédateurs, bah, met sa tête dans le sable. Au moins, ils disent que c'est un pot avec des roses qui dépassent.
11: Oh, les jolies fleurs!
10: Comme ça, elle voit pas ce qui se passe autour et elle a plus peur.
7: Qu'est-ce que vous faites si quelqu'un vous court après?
10: Courir. Dire à quelqu'un qu'on a besoin d'aide.
7: Tu vas pas mettre ta tête dans le sable?
10: Bah non, sinon il peut nous attraper facilement.
6: Ou alors sinon on lui met un coup de poing dans la figure, au moins bah, c'est lui qui a la tête dans le sable et nous on s'en va.
7: Mais pour l'autruche alors elle?
9: Pour l'autruche c'est facile, elle court plus vite que nous.
7: Et vous savez comment on fait des petits autruches?
10: Une fois qu'ils sont dans l'œuf, bah, ils cassent la coquille, ils sortent.
7: Donc c'est avec des œufs?
10: Bah oui.
7: Vous avez déjà vu un œuf d'autruche?
9: J'ai cru en voir un en vidéo, mais non. Il est comme les œufs normaux, mais quand même un peu plus gros.
12: Oh, plus ils sont gros, plus les œufs.
10: Bah, l'œuf, je l'ai déjà vu, mais pas en vrai. L'œuf, il est gros comme ça.
7: Il est en effet très gros. Comment est-ce qu'on peut avoir une poêle suffisamment grande pour faire un œuf au plat d'autruche?
10: Tu fabriques soit une grande poêle ou...
11: Non, pas la poêle à frire!
10: Soit... T'essayes de trouver une grande poêle et on, bah, comme ça, c'est bien. On en a des poêles grandes, mais ça suffit des poêles comme ça, ça suffit.
9: Ou alors, on le fait tout simplement pas cuire, on les laisse vivre.
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13: L'oreille de Sam Berda fait des merveilles depuis 2016. Il s'occupe de masteriser les albums de vos artistes préférés ou encore de s'occuper du son de leur vinyle. C'est un travail précis et unique en Moselle. Bonjour Sam.
14: Bonjour Jérémy.
13: Vous avez commencé par des études dans des domaines très différents avant de tourner vers la musique. Comment cette transition s'est-elle opérée?
14: Effectivement, ouais, différentes études, même que je dirais avortées. Puis après, j'ai travaillé pas mal d'années en restauration, en faisant de la musique à côté en fait. Et puis, c'est des concours de circonstances et d'opportunités qui ont fait qu'à un moment, j'ai eu la possibilité de me lancer comme d'abord comme producteur et mixeur en musique électronique en essayant de produire d'autres personnes. Et puis, petit à petit, à transitionner vers le mastering par intérêt et puis par opportunité et par demande aussi des clients simplement.
13: Est-ce qu'on peut expliquer ce qu'est le mastering à nos auditeurs qui sont pas forcément dans le milieu de la musique?
14: Pour faire simple, c'est la dernière étape entre la production de la musique et sa distribution ou la fabrication des disques si on parle d'un support physique.
13: Vous avez l'occasion de travailler avec des artistes de renommée comme Cœur de Pirate, Gims, Lio, Claudio Capeo. Vous êtes occupé de masteriser le tout premier vinyle qui sert ensuite pour le pressage commercial. Comment ces collaborations ont pu voir le jour?
14: Pour ces artistes-là, je fais ce qu'on appelle donc le master vinyle. Donc c'est le disque témoin qui est ensuite dupliqué pour le pressage et puis la vente des disques comme on les connaît, qu'on achète chez soi. Moi, j'ai pas contact directement avec ces artistes-là, je travaille beaucoup
13: avec les maisons de disques.
14: Les maisons de disques, ouais.
13: Quelle est votre méthode, Sam Berda, de travail pour faire ressortir l'âme de la musique d'un artiste ?
14: Je pense que ça passe beaucoup par énormément d'écoute de musique déjà, de manière générale, être un peu curieux de choses différentes, et il faut savoir mettre ses propres, des fois ses propres goûts, et je dirais même de manière plus générale,
13: de côté, ouais.
14: De côté, et essayer de comprendre les intentions de l'artiste et l'essence, puisqu'au final, nous, on est des techniciens, des artisans au service d'artistes, et c'est pas du tout l'inverse, quoi.
13: Il y a de plus en plus d'artistes qui font appel à l'intelligence artificielle pour la création de morceaux. Qu'en pensez-vous? Et est-ce que vous trouvez que votre métier est en danger ?
14: Pour la partie purement créative, je reste assez dubitatif pour l'instant avec tout ce que j'ai entendu, mais bon, j'imagine qu'il en faut quand même pour tout le monde. Pour ce qui est de mon métier, je me sens pas du tout en danger pour l'instant. C'est-à-dire que ce sera peut-être des outils pour
13: perfectionner,
14: pour gagner du temps sur certaines tâches répétitives, mais tant que les outils IA sont dépourvus de sensibilité, bah justement aller comprendre l'essence d'un morceau et mettre en avant des fois ses imperfections, parce que c'est ça qui fait que c'est joli, on y sera pas, quoi.
13: On souhaite longue vie à The Wall, hein, votre studio de mastering, et puis bonne route pour la suite, Sam Berda.
14: C'est gentil, merci beaucoup.
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1: Ce sont les jumeaux les plus connus des Pays de Savoie, Philippe et Jean-Noël de Paris. Ils partent depuis des années à la rencontre des Savoyards, des Hauts-Savoyards avec leurs caméras. Et chaque jour, ils nous racontent leur anecdote croustillante dans la place du village. Et c'est Philippe qui est avec nous. Bonjour.
2: Bonjour Laurent.
1: Alors aujourd'hui, pour la place du village, comme vous, beau et fort, on va parler d'un jeune agriculteur passionné à Beaufort-sur-Doron.
2: Merci Laurent, je vous renvoie le compliment. Nous nous dirigeons dans le Beaufortin et plus précisément sur la commune de Beaufort et même le village d'Arèche. Et là, on s'arrête sur la route du Planet. On est à 1100 mètres d'altitude et on rencontre Rémi Gachet, un tout jeune agriculteur en Gaec, comme on dit, Gaec de l'Argentine. C'est le nom du torrent qui coule derrière la ferme. Et Rémi est associé dans la ferme avec sa maman et son frère. Il possède une quarantaine de vaches, toutes de race tarine.
1: Et les vaches sont encore à l'étable.
2: Eh oui, l'hiver est particulièrement long, nous dit Rémi. Et on vous rappelle qu'on est le 25 avril. Les vaches de Rémi sont rentrées depuis les premières neiges au début du mois de novembre et elles ne ressortiront qu'au début du mois de mai, soit 6 longs mois à l'étable. Et l'étable de Rémi a une particularité. Elle est toute récente. Elle possède carrément une baie vitrée, comme dans les beaux chalets de montagne, qui donne beaucoup de lumière et beaucoup de soleil aux bêtes. Source, nous dit-il, de bien-être, de bonne santé pour les bêtes.
1: Et puis là, il va vous décrire la particularité physique de la race tarine.
2: Évidemment, il les aime, ces vaches, et il nous rappelle que les tarines sont toujours les yeux fardés. Il nous dit que ce sont les plus belles vaches, on veut bien le croire. Il nous explique aussi que la couleur noire autour des yeux est une protection contre le soleil en montagne, et qu'elles n'ont pas les yeux irrités. Autre particularité, elles ont toute la langue grise. C'est une caractéristique de la tarine. Et chez les tarines, toutes les extrémités sont noires ou grises, le bout des cornes, autour des oreilles, le bout du nez, le museau, la langue, on l'a dit, et même le bout des pieds, le bout des sabots est noir, nous dit-il.
1: Et à Beaufort, on pense forcément au fromage.
2: On reconnaît Laurent le gourmand ici, et oui, avec ce brûlet, Rémi fait bien sûr les bons fromages de Beaufort, un lait qui est transformé par la célèbre coopérative de Beaufort, juste à côté. On rappelle qu'il s'agit là d'un des meilleurs fromages de France, appelé le prince des gruyères. Et c'est incontestablement un lait qui est le mieux valorisé de toute la France. Rémi est également moniteur de ski pendant l'hiver, uniquement pendant les vacances. 15 jours à Noël, un mois en février, double actif pendant la saison, il nous dit voilà, vache le matin, ski la journée, vache le soir, sans oublier quelques descentes au flambeau. Et ce jour-là, il est 16h quand nous quittons Rémi. Rémi va attaquer le travail et nous, on sentait bien que les vaches avaient qu'une envie, c'était d'aller brouter l'herbe fraîche dehors, mais il était encore assez tôt pour le faire, il fallait attendre encore un petit peu.
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3: C'est un événement littéraire dont on vous parle dans Toujours à la page, la sortie du nouveau roman de Marion Fayol, autrice et illustratrice dromardéchoise, plusieurs fois primée au festival d'Angoulême. Marion Fayol a rencontré l'année dernière un immense succès avec son premier roman, poétique et poignant, Du même bois, dans lequel elle évoquait l'histoire d'une ferme ardéchoise, génération après génération. Petit fruit, c'est le nom de ce second titre, est paru chez Gallimard. Et c'est l'histoire d'une femme à qui, mois après mois, la nature refuse d'offrir un enfant. Tandis qu'elle brasse questionnement, chagrin, culpabilité, son mari reste imperméable à ses émotions. Jusqu'au jour où s'impose chez eux un inconnu, un étranger, un homme qui dit pourtant reconnaître en la femme son amour de jeunesse perdu. D'ailleurs, c'est étrange, ses mains à lui sont de la couleur de la robe de la femme. Et il ne cesse de vouloir la dessiner, la croquer sous tous les angles. En résulte un curieux ballet, un poétique triangle amoureux auquel nous allons assister. Marion Fayol.
4: Le livre parle en effet du désir d'enfant, même si je pense qu'il parle du désir, du manque, de l'absence, de manière peut-être beaucoup plus large que simplement le manque de l'enfant. En tout cas, cette femme, elle est en proie à une forme d'obsession. Chaque mois, elle a envie d'avoir un bébé dans le ventre et chaque mois, c'est un échec. Et dans son couple vient apparaître une sorte d'étranger. Donc, elle attend un enfant et l'enfant n'arrive pas. Et il y a quelqu'un qui vient se glisser dans leur maison alors même qu'ils essaient de le rejeter. Donc, c'est aussi une sorte d'ambivalence entre ce qu'elle désire et qui vient pas et ce qu'elle rejette et qui vient. Et pour moi, les trois personnages du livre sont tous des personnages qui sont un peu enfermés. Ça m'intéressait d'avoir trois personnages qui finissent par se parler par quelque chose de commun. Et ce commun, je pense qu'il est à la fois la question de l'obsession et la question de l'absence ou du manque ou du fantasme aussi.
3: Il y a quand même quelque chose d'un peu surnaturel qui relève du conte ou de la poésie dans ce que vous écrivez.
4: Quand j'écris, je me sens proche de la poésie plus que du roman d'une certaine façon. Et c'est très important pour moi que l'espace du livre, comme dans l'espace des dessins, soit pas exactement l'espace de la réalité, en tout cas qu'il y ait toujours une part de symbolique ou de surréalisme qui vienne créer un espace qui est celui du livre et qui est un petit peu à côté du réel pour peut-être être plus réel que le réel. Et c'est important pour moi que mes livres contiennent plusieurs discours, enfin qu'en tout cas on puisse les lire, et puis on puisse les relire, et puis encore les relire comme s'il y avait plusieurs couches, et que le lecteur puisse aussi glisser sa propre voix à l'intérieur de ce que je propose.
3: On ne sait précisément où l'action se déroule, ni à quelle époque, mais comme toujours avec Marion Fayolle, la nature est partout. Elle traverse les personnages, et son écriture pose des images, des émotions, un rythme aussi. Elle offre comme un moment en suspens, hors du temps. Marion Fayolle révèle une nouvelle fois que son talent d'écrivaine n'a rien à envier à celui de dessinatrice dans ce Petit Fruit, paru chez Gallimard.
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5: Oui, salut. Bonjour, je m'appelle Jean Meyer, je suis né à Sarlat, mais je suis bordelais d'adoption depuis 1964.
6: C'est un florilège de klaxons. Alors on a commencé par le klaxon italien, ensuite le klaxon de combi.
5: Tous les enfants ont klaxonné un peu plus dans les tunnels et voilà.
6: Ça affirme aussi la personnalité d'une voiture.
5: Oui, oui, chacun.
6: Comme la de chevaux. Jean Meyer nous reçoit chez lui à Bordeaux, dans le quartier de la Bastide. Difficile d'imaginer que derrière la porte d'un garage se cache un véritable trésor sentimental. Des voitures anciennes dont deux modèles font sensation. La 2 chevaux cactus et la 2 chevaux vigne, sur laquelle poussent des raisins.
5: J'ai trouvé un marchand de plants à Sainte-Livrade qui nous a dit on va trouver un cépage qui résiste au vent, et on a fait faire une très belle galerie complètement adaptée. Je crois que j'amuse la galerie avec ma vigne, oui. Tout le long de l'auto, l'auto a même été prolongée puisque je dors dedans, donc il y a un lit dans l'auto et vous imaginez que une berline est transformée en break. Et la vigne dégueule sur les côtés et sur l'arrière. La vigne tient toute la longueur de l'auto.
6: Et elle pousse bien.
5: Et elle pousse très bien, oui. Elle est bichonnée l'hiver.
6: Et ça veut dire qu'au mois de septembre, quand vous promenez avec cette deux chevaux, cette voiture, oui, avec la vigne à l'intérieur, vous pouvez conduire en dégustant des raisins.
5: Sûrement pas, hein, parce que c'est vraiment un cépage qui est choisi pas pour être dégusté ni pour faire du vin.
6: Quand les Bordelais vous croisent, comment réagissent-ils exactement? Est-ce qu'ils sont surpris? Est-ce qu'ils vous saluent? Ils vous font des grands sourires?
5: Ceux qui l'ont vu s'en souviennent. Donc après, la vigne est verte, alors on a fait ça sur une auto verte, oui.
6: Vous concevez que c'est pas quelque chose de commun?
5: Mon goût, c'est effectivement de faire les choses belles, efficaces et drôles. Ça sert à aimer la vie.
6: Le but d'une voiture, c'est quand même de se déplacer, d'être mobile avec. Elle roule à combien?
5: Elle roule à combien? Oh là là, je dépasse pas 60 à l'heure avec cette auto, mais ce qui m'a pas empêché d'aller et de revenir de Grèce en l'an 2000.
6: Est-ce qu'elle a un nom d'ailleurs, cette voiture? Est-ce qu'elle a un surnom?
5: Nous, on l'appelle la vigne.
6: Il y a la vigne et puis d'autres voitures. Il y en a une qui me plaît bien. C'est la 2 chevaux cactus.
5: Ben, moi, à la place de la roue de secours, j'ai mis un jardin de cactus. En 2007, je suis allé à Pékin et retour.
6: Et toujours le lit dedans. Mais avec les cactus donc sur le capot, jamais vous vous êtes fait arrêter sur la route par la gendarmerie ou la police? On vous a posé des questions?
5: Ils ne nous arrêtent que en disant c'est pour la photo du magazine de la gendarmerie.
6: On peut rentrer à l'intérieur?
5: Mais bien sûr.
6: Ça couine à l'intérieur.
5: Coquin.
6: La 2 chevaux vigne est de l'année 1980. Les pieds de vigne ont été plantés en 2000. Ce véhicule a véritablement créé le buzz des propriétés viticoles du Médoc. Ont même contacté Jean Meyer à plusieurs reprises pour organiser des animations. Et Jean Meyer, quand il rentre dans son garage tous les matins, qu'est-ce qu'il se dit?
5: Ben que je suis le plus heureux du monde.
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1: Et aujourd'hui, Simon, un vrai retour en enfance.
2: Oui, pour celles et ceux qui, plus jeunes, rêvaient de travailler avec les animaux sauvages, j'ai une bonne nouvelle. C'est possible, le temps d'une journée. Le Spécifique Zoo propose l'expérience soigneur d'un jour. La promesse, une journée inoubliable au plus près des animaux. Mais est-ce que la promesse est tenue? Eh bien, aujourd'hui, j'ai testé pour vous le métier de soigneur animalier au Spécifique Zoo. Direction Spey, 542 route de la Martinière, à 10 km au sud-ouest du Mans, pour m'accueillir Maxime Thué.
3: Bonjour et bienvenue au Spécifique Zoo.
2: Il est vétérinaire et chef animalier du parc. C'est lui qui gère avec les équipes les nombreux animaux du parc.
3: Alors ici on a plus de 1000 animaux de plus de 100 espèces différentes qui vont être très diverses, beaucoup d'oiseaux et beaucoup d'espèces qu'on voit pas trop dans les zoos, comme par exemple des quinquajous, des tatous, plein d'espèces un petit peu hors du commun.
2: Avec aussi les maquis kata, des lémuriens issus de Madagascar qui font partie de la grande liste des animaux dont vous pouvez prendre soin le temps de cette immersion privilégiée. Une expérience lancée il y a 2 ans pour les enfants à partir de 8 ans comme pour les adultes sans limite d'âge. Alors j'ai suivi moi aussi le programme. Première étape, la salle de briefing.
3: Ça c'est la salle pédagogique en fait, donc c'est là qu'on accueille justement les soigneurs d'un jour pour venir préparer les rations alimentaires, la cuisine et être avec les animateurs pour justement commencer l'aventure en préparant la nourriture parce que c'est comme ça que ça commence avant d'aller distribuer aux différents animaux.
2: Et c'est parti, on s'y colle. Lucie, animatrice en service civique, m'accompagne. On découpe des fruits pour les lémuriens, raisins, bananes, poires, mangues, ils mangent un petit peu de tout. On y ajoute quelques granulés qui viennent compléter leur alimentation et on pèse le tout. On prend ensuite un petit chariot pour transporter tout ça, direction l'enclos des maquis kata. Avant de donner la nourriture, autre étape importante.
4: Là, on va pouvoir ramasser toutes les crottes qui sont par terre.
2: Voilà, ramassage de crottes, le rêve. C'est aussi ça la réalité du métier. Entretenir les différents espaces avec les animaux. On nettoie les plateformes, les vitres, on leur remet de l'eau. Une fois ça fait, direction l'extérieur pour la distribution des repas.
4: Si tu récupères
5: quoi, le bac?
4: Ouais, c'est ça. Il l'a reposé au milieu.
2: Les petits primates blancs et gris nous grimpent dessus de partout, sur l'épaule, les bras. Le moment est magique, on pourrait y rester des heures. Alors, le programme vous permet aussi de poser toutes vos questions aux soigneurs, de profiter d'une balade du parc aussi, histoire d'en profiter à fond. Le tout pour des tarifs forcément un peu plus élevés, 90 euros pour les enfants et des sessions de 9h30 à 12h30, 100 à 110 euros pour les ados et les adultes de 13h30 à 17h30, mais ça les vaut. Vous avez tout le détail et le calendrier des sessions sur le site spécifiquezoo.com. En tout cas, j'ai adoré l'expérience. Soigneur d'un jour au Spécifique Zoo, je le dis haut et fort, c'est testé et approuvé par ici même. Tampon, très clairement. Voilà.
1: Oui, on n'est pas surpris. C'est génial d'avoir fait cela. Merci aussi pour ce partage, parce que oui, clairement, je crois qu'on en a tous rêvé, même une fois grand, on peut toujours continuer d'en rêver, Simon.
2: Et petite précision, ouais. Le parc qui rouvre donc tous les jours pour les vacances de février, de 10h à 18h, avec des nouveautés, espace jeu, arrivée de chats manules, des très magnifiques chats et des mangoustes. Et puis la vidéo donc, de cette immersion devrait sortir dans les prochains jours sur nos réseaux sociaux.
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6: Être de mauvaise humeur, ça arrive, mais savoir le dire en breton, c'est pas simple. Eh bien, je vais vous l'apprendre. Et puis, les Botorels, coucou, ça va être votre tour aujourd'hui.
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6: Alors pour les râleurs du matin ou les râleurs de toute la journée, bah ouais, il y en a, on en connaît, hein, ceux qui ne sont jamais satisfaits et aboient au lieu de parler, eh bien, c'est Gualimor, le mot à employer. Gualimor et out, armintiment. Tu es de mauvaise humeur ce matin. Gualimor et out, armintiment. C'est un mot composé donc avec gual en premier qui signifie mauvais, le mal ou le malheur. Employé devant un mot, gual sert à insister sur le côté néfaste, mauvais d'une chose. Par exemple, gualvrudet, c'est une personne de très mauvaise réputation. Donc, gual et immor, gualimor. Hein, ça veut dire de mauvaise humeur, de très mauvaise humeur même d'ailleurs. À dire à votre ado, à votre conjoint ou collègue ou pas en fait, hein, sinon ça va créer la dispute. Mais maintenant vous saurez dire Gualimor et des Irio, ceci est de mauvaise humeur aujourd'hui. Gualimor et des Irio. Retenez donc pour aujourd'hui que Gual signifie mauvais en breton, Imor, l'humeur. Gualimor, la mauvaise humeur.
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6: Et maintenant, nos Botorels. Nom de famille assez répandu, alors, Botorel, ça sonne fortement breton, hein? Ouais? Eh ben non. C'est une version bretonisée d'un nom de famille qui vient de l'ancien français. Il n'y en a pas beaucoup en breton, mais il y en a quelques-uns, comme celui-là. Botorel, ça vient de Boterel, qui avait perduré dans la langue galaise, en Haute-Bretagne. Un nom attesté au XVe siècle, on le trouve aussi chez nos voisins de Cornouailles britanniques d'ailleurs. Mais Botorel, Botterel ou encore Botrel, comme Théodore, le célèbre chanteur de la Papolaise. Eh bien, tous ces noms viennent d'une ancienne forme française, Botterel, qui signifie le petit crapaud. Mais alors, c'est pas un petit crapaud. Ça servait surtout de surnom péjoratif, donné à une personne n'ayant pas des traits de visage des plus beaux, ou d'une personne méprisable, pas agréable du tout. Donc, même si ça semble breton, eh bien, l'origine, pour le coup, vient de la partie non-bretonnante de la Bretagne. Et ça a été mis ensuite à la sauce armoricaine, langue bretonne par nos anciens. Voilà, quelques mots de plus et des explications sur notre belle langue bretonne. Je vous dis à demain pour d'autres surprises. Canevarhouas.
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5: Bonjour, je suis Jules Serrano, nîmoise. Ma passion, du coup, c'est le flamenco et j'ai la grande chance d'en faire un métier passion. Le flamenco, c'est un art de vivre, c'est vraiment tout ce qui nous permet de vivre au quotidien. On respire flamenco, on se lève flamenco. C'est vraiment toute une ambiance qui nous suit dans nos journées. Je me lève, j'écoute du flamenco, je me couche avec du flamenco en tête. Une mélodie de pas que je me dis, attends, je pourrais faire ça, ça ferait bien. Et du coup, le lendemain, on se réveille, on a toujours cette mélodie, en pantoufle, on fait ça. Et encore plus quand on est avec Tata à table, c'est vraiment tout le temps ça. Entre deux plats, on fait des palmes, c'est tout le temps. Patata, du coup, Christine Serrano, une danseuse emblématique de Nîmes. J'ai commencé les cours avec elle, quand j'avais 4-5 ans. On m'a mis au cours avec Tata, comme dans la marmite. Et au fur et à mesure, ça grandit, la passion. Au début, on est là parce que c'est Tata. Et après, ça nous plaît de plus en plus. Et c'est pour ça que je suis partie à l'étranger faire des études à la base, où j'ai pris des cours de danse en même temps là-bas. Et après, j'y suis partie réellement un an et demi à Séville, juste pour prendre des cours de danse.
8: Le flamenco, c'est une discipline qui est très traditionnelle, qui a ses codes, mais j'imagine que chaque danseuse se l'approprie. Qu'est-ce qui se passe en vous quand vous dansez? Qu'est-ce qui s'exprime dans votre corps?
5: C'est vrai que la danse, j'ai l'impression en tout cas d'être le seul moment où je suis vraiment moi, où il n'y a pas de filtre, il n'y a pas de masque, et j'ai le droit d'être vulnérable, moi et mes émotions. Parce que le flamenco, c'est surtout ça, c'est surtout transmettre des émotions. Et c'est vrai que la société d'aujourd'hui, elle nous empêche un petit peu de vraiment les vivre à cœur ouvert. Et la danse, ça permet ça. Le flamenco, en tout cas, il nous permet vraiment de libérer qui on est vraiment, sans avoir à se cacher. Voilà, la danse, ça me rapporte de la joie de vivre et aussi cet espace de j'ai le droit d'être triste et j'ai le droit d'être en colère. Cet art, il mérite d'être connu au fin fond de toutes les planètes.
9: Olé!
5: Olé!
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0: Je la croise à la librairie La Pensée Sauvage, avenue de Nancy à Metz, un charmant repère d'amoureux de livres de nature et de poésie.
1: Pas très loin du stade Saint-Symphorien.
0: Exactement. Amoureux de livres de nature et de poésie, donc je m'étais perdu.
1: Oui.
0: Elle entre dans la boutique, je lui demande son prénom, persuadée de lui avoir déjà signé un livre. Anne-Marie, elle lâche du bout des lèvres. Elle m'assure que je ne lui ai jamais rien signé, elle s'en souviendrait, et je comprends vite que son après-midi serait plus belle si je daignais lui lâcher la grappe. C'est ma fâcheuse habitude de parler aux inconnus. Mais c'est con, j'ai pas envie de lui lâcher la grappe parce que je pressens le bon millésime.
1: Oui.
0: C'est que la dame a de l'allure et de la conversation. Alors je pousse un tout petit peu le taillage de bavette en lui demandant si ça va. Attention, un vrai ça va, hein.
1: Oui.
0: Pas le gant de toilette tiède de politesse constant à tout bout de champ, sans jamais écouter la réponse.
1: Oui, non, puis c'est toujours oui, de toute façon.
0: Un vrai ça va, intéressé, une main de fer dans un gant de téflon.
1: Oui.
0: Et c'est là qu'elle me cueille en répondant qu'elle a enterré son mari la semaine précédente.
1: Oh.
0: Ah ben, me voilà bien. Si je m'excuse, je concède avoir gaffé.
1: Oui.
0: Or, j'y suis pour rien dans le décès susmentionné.
1: A priori.
0: Alors je demande à Anne-Marie si elle a été heureuse avec son mari et aussi comment ce mari s'appelait. Tout ceci est vrai.
1: C'est délicat, non, c'est vrai.
0: Oui, bien sûr. Il s'appelait Norbert et il a consacré toute sa vie au sport. Supporter du FC Metz devant l'éternel, il a été enterré avec un maillot grenat floqué du nombre 33, son année de naissance. Le foot était tout pour lui, précise Anne-Marie. Et lorsque je lui demande si Norbert a pu aller au stade jusqu'au bout, elle s'exclame, évidemment, à la fin c'était dur pour lui à cause de la maladie et à cause des résultats du club. Alors je me suis demandé combien sont-ils en Moselle à indexer la santé ou la courbe de leur morale sur les résultats de leur club de cœur. Pour combien de vrais supporters la météo dépend d'un point arraché à Jean Bouin, La Beaujoire ou Raymond Coppa. J'ai laissé Anne-Marie à ses livres, à sa nature et à sa poésie, songeant qu'on peut aimer sans condition les bouquins, sa femme ou l'équipe de foot de sa ville. Et je me suis laissé espérer qu'un instant entre les rayons chargés d'ouvrages, Norbert avait pointé le bout de son nez.
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4: Arnaud Fromage est avec nous chaque matin. C'est l'heure de la nécessaire minute comptoise. Mon cher Arnaud, bonjour.
5: Bonjour.
4: Du côté des radars, il y a des petites surprises. On donne vraiment des drôles de noms aux choses, parfois, chez nous, en Franche-Comté.
5: Oui, et en voici un nouvel exemple. Alors, petite mise en situation, vous êtes en voiture, vous venez de Belfort et vous roulez en direction de la chapelle sous Rougemont. Bref, vous êtes sur la départementale 83, vous passez de nez avant d'arriver à Rope. Là, vous passez devant la mairie, sur l'avenue Charles de Gaulle, il y a Céline Coiffure, mais vous continuez, la petite patte d'oie à la Vermenoncourt, vous restez sur la route principale et vous avancez encore un petit peu, il y a les jolies maisons typiques là sur le côté, et c'est là, dans le virage, qu'il faut freiner, tout simplement parce qu'il y a un radar.
4: Bon, bah pas mal la petite balade là autour de Belfort, je vois pas vraiment... Vous voulez en venir, Arnaud ?
5: Eh bien, exactement à cet endroit précis, là, sous le radar, en face de la boîte aux lettres. Parce que ce n'est pas n'importe quel radar. C'est celui qui est surnommé le radar Johnny Hallyday. Mais alors, pourquoi allez-vous me demander maintenant que j'ai réussi à capter votre attention ?
4: Eh bien oui, pourquoi le radar de Johnny Hallyday, Arnaud ? Oui.
5: Pour comprendre, il faut remonter à février 1970. L'idole des jeunes a donné la veille un concert à Strasbourg et doit se rendre à Besançon. 3000 personnes l'y attendent et il est 18h passé. Dans la DS Palace Citroën, qui roule à fond parce que, années 70, il y a donc Johnny Hallyday et Sylvie Vartan, mais aussi Mickey Jones, le guitariste de Johnny, Jean Ponce, son manager, et Sacha Rull, son secrétaire. On est en février, il fait nuit, il fait froid, il y a du verglas et ça roule vite, bref, Johnny perd le contrôle de sa voiture. Il glisse et se retrouve dans le fossé. Alors il parvient à reprendre le contrôle de son véhicule, parce que ne l'oublions pas, Johnny Hallyday est un pilote, mais malheureusement, il y a un bloc de béton qui bloque le fossé et la voiture finit par s'y écraser. À bord, Johnny et son guitariste n'ont rien, mais son secrétaire et son manager sont blessés. Sylvie Vartan, elle, a carrément traversé le pare-brise, elle a le visage en sang. En 1970, la ceinture de sécurité est censée être obligatoire, mais dans les faits, personne ne la met vraiment. Les voisins viennent au secours des blessés, alors au départ, ils avouent ne pas vraiment avoir reconnu Johnny et Sylvie Vartan, parce qu'ils sont sous le choc, et les blessés sont conduits à l'hôpital de Belfort. Johnny s'empare du téléphone d'un riverain pour annoncer qu'il n'y aura pas de concert à Besançon ce soir-là. Sylvie Vartan, elle, s'exile quelques mois à New York dans une clinique de chirurgie esthétique où elle subira des dizaines d'opérations de reconstruction pour effacer les traces de l'accident. Alors voilà pour la petite histoire. Et c'est donc dans ce même virage, toujours à la sortie d'Europe et toujours aussi dans

0: radar Johnny Hallyday. Voilà, on sait désormais où il est grâce à vous, Arnaud Fromage, pour la nécessaire minute comptoise. Vous menez les enquêtes dans tous les sens et vous nous faites revivre avec un superbe podcast La vie incroyable de Paul-Émile Victor, un jurassien qui, pour sa première expérience et sa première expédition, est parti au Groenland. On a entendu le premier épisode jeudi à partir de dimanche, pardon, à partir de 10h. Et le numéro 2 est déjà disponible en ce moment sur l'application ICI. Vous allez véritablement découvrir ce qu'a enduré l'équipe autour de Paul-Émile Victor. Une équipée qui a été véritablement sans danger, mais ô combien importante pour l'avancée de la science. Un podcast passionnant avec vous, mon cher Arnaud Fromage. Je vous dis à demain.
1: À demain.
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3: Là, je suis à Saint-Amand-Talande et je me dirige vers la librairie de la Monne. Alors, c'est pas le diminutif de Simone, donc c'est pas Momone qui tient la librairie de la Monne. Ça aurait pu, oui, non, mais c'est pas ça. La Monne, c'est la rivière, hein. Et donc, il y a déjà, par exemple, le tennis club de la Monne et la librairie de la Monne. Rentrons. Bonjour madame.
4: Bonjour.
3: Au revoir madame.
4: Au revoir.
3: J'irai voir Anne-Laure tout à l'heure, mais on va déjà saluer Johan. Bonjour Johan.
5: Bonjour.
3: Alors Johan, c'est vous avec Anne-Laure qui avez ouvert cette librairie de la Monne ici à Saint-Amand-Talande.
5: Tout à fait, on a ouvert en décembre 2023. Ouais. On a repris le local d'une fleuriste et on a créé la librairie. Voilà.
3: Ça fait café ?
5: Ça fait café, il y en a aussi des jeux de société, de la carterie, un petit peu de papeterie, surtout des livres, hein, et une petite partie café salon de thé.
3: Vous venez ici à la librairie de la Monne, vous êtes de Saint-Amand ?
6: Je suis à côté, à Saint-Saturnin, oui. Donc c'est bien pratique parce que du coup ils ont tout ce qu'on veut, puis c'est dans les mêmes tarifs, donc et puis en même temps, bah, c'est sympathique, c'est convivial et puis voilà.
3: Et puis ça a amené de la vie, hein.
6: Ça a amené de la vie parce qu'il y en avait besoin. Il y en avait une ancienne, je suis là depuis très longtemps, donc il y en avait une avant et c'est vrai que ça manquait énormément. Voilà.
3: Eh bien, ça va bien faire plaisir à la patronne, j'imagine.
5: On a eu un très très bon accueil de tous les habitants du secteur, là, à la fois des trois communes, Talande, Saint-Amand et Saint-Saturnin, mais plus largement, en fait, on touche des gens un peu de toute la communauté de communes Mont-d'Arverne.
3: Là, on est sur une librairie où il y a tout le temps du monde. Hein.
7: Oui, oui, tout le temps. Puis même au niveau des jouets, des livres pour enfants. Moi, j'ai deux arrière-petits-enfants. C'est génial, on repart toujours avec quelque chose. J'ai dit à mon mari, j'en ai pour 2 minutes parce que c'est un livre commandé. Mais des fois, il sait que je reste une demi-heure.
3: J'en ai pour 2 minutes, chérie, je reviens dans 2 heures. Eh bien, je viens à un moment très sympathique. Là, je vais m'installer avec mon petit café. Et tout est mignon, la tasse à café mignonne. Et ce mini tagine là pour mettre les sucres me fait penser que vous avez passé une partie de votre vie, me semble, à Casablanca, vous.
5: Oui, c'est ça. On a passé 3 ans, bah, avant de venir s'installer ici dans le Puy-de-Dôme. On a passé 3 années à Casablanca. On a ramené plein de jolies vaisselles et notamment dans cette collection là, on a trouvé c'était à Essaouira, je me rappelle, une boutique en fait où ils avaient des poteries un peu particulières et du coup on a fait le plein et on a ramené ces petits tagines qu'on utilise maintenant pour le salon de thé.
3: Pour mettre le sucre.
7: Cette librairie, on a voulu qu'elle soit aussi un petit lieu où les gens puissent se poser, boire un petit café, un thé, s'asseoir, bouquiner avec les enfants. Ça fait une ambiance agréable. Il y en a qui viennent travailler, même des fois l'après-midi, ou peindre, ou voilà.
3: Ah, il y en a qui viennent s'installer avec un ordi, par exemple.
7: Ouais, ils viennent avec leur ordinateur, ils travaillent. On a des artistes qui font des livres ensemble, avec une illustratrice et une autrice qui travaillent ensemble. Elles se posent à la librairie avec un petit thé. Ouais, ça fait une petite ambiance sympa.
3: C'est pratique, hein, d'être ici.
8: Voilà,
3: un bel endroit, là.
8: Et fabuleuse. Donc, on est toujours très bien conseillés. Enfin, c'est pour ça.
3: Quand on pousse la porte de la librairie de la Monne, en fait, et c'est écrit là, d'après Georges Sand, l'esprit cherche et c'est le cœur qui trouve.
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1: Vous êtes peut-être déjà venu voir vos enfants ou vos petits-enfants jouer à la Guéretoise, cette salle de spectacle qui est à l'espace Fayolle à Guéret. Mais c'était quoi avant ?
2: Hervé Herp, directeur artistique de la Guéretoise de spectacle. Avant, ici, c'était un prêt, il y a très longtemps. Puis après, il y a eu une construction, c'était une MJC avec multiples activités, comme ça se faisait beaucoup dans les années 70-80. Il y avait un ciné-club, il y avait un labo photo qui existe encore dans les caves.
1: Est-ce que vous avez entendu l'époque où c'était une coopérative ?
2: Oui, alors il y a eu cette période, parce que c'est un petit peu ce qui a permis d'inventer aussi la Guéretoise de spectacle. Guéret est une ville qui a presque inventé les coopératives. C'était une coopérative ouvrière, très active, très engagée politiquement. On venait acheter sa farine, on venait acheter des boutons pour faire de la couture. Il y avait plein de choses et c'était quelque chose qui a été très très très important sur la ville de Guéret. Et il en reste encore des traces.
1: C'est quoi l'esprit coopératif ?
2: Plutôt que de passer par un système commerçant, des gens faisaient des achats en gros, ils négociaient les prix, ça rassemblait. C'était très familial et puis dans un but très social. Cette histoire de coopérative de Guéret me trottait dans la tête, mais j'avais pas fait le lien. Et puis un jour, on avait créé un spectacle, Guéret en chanson. Il y avait des réunionnais, il y avait des anciens maçons, des carrières, il y avait des immigrés qui venaient d'arriver ici. Et on a créé un spectacle global avec écriture de chansons. Et on a donné ce spectacle à l'espace André Lejeune devant une salle complète de 600 personnes, quoi. Et à la fin du spectacle, on avait organisé une petite buvette. Et c'était très drôle parce que tout le monde s'est retrouvé, parce qu'il y avait tellement de monde, et bien à servir des boissons, Et j'avais l'impression d'être une petite usine grouillante et sympathique. J'avais l'impression d'être dans une coopérative. Il y a un ami qui me dit, mais tu devrais appeler ta scène la Guéretoise. Il dit, ça fait un nom de coopérative, la Guéretoise. Je dis, ouais, mais je me demande si c'est pas le nom d'une bière. Rajoute deux spectacles. Et c'est comme ça que la Guéretoise de spectacle est née, suite à cette soirée un petit peu coopérative. C'était en 2006.
1: Maya, comment tu connais la Guéretoise ?
3: Moi, j'y suis allée avec l'école. J'ai vu un spectacle. C'était Chute la pomme. On ne parlait pas. Et en fait, c'était un monsieur. Et ben, il avait une pomme. Et en fait, il faisait comme si c'était un peu son animal de compagnie. Et un jour, quand il dormait, il voulait le manger, mais il se réveillait tout le temps.
1: Tu recommandes cette salle ?
3: Oui, je le recommande très fortement.
1: Aujourd'hui, la Guéretoise de spectacle garde cet esprit de la coopérative, de convivialité et de solidarité.
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4: Bonjour, je m'appelle Antoine. Comme j'ai l'habitude de le dire, je suis un petit con d'école de commerce, orienté finance entreprise. J'ai eu l'occasion de reprendre l'agence immobilière familiale et j'ai décidé de changer de voie suite au Covid.
5: Bonjour Antoine. Alors Antoine, vous avez 37 ans et c'est déjà votre troisième vie que vous êtes en train d'écrire ici à Périgueux. C'est quoi un petit con qui sort d'école de commerce ?
4: C'est une personne qui applique ce qu'on lui apprend. Le sketch des inconnus sur le monde de la communication est très parlant et notamment il y a une expression qui reflète bien l'enseignement qu'on a en école de commerce. Ne jamais prendre les gens pour des cons mais ne jamais oublier qu'ils le sont. Et que ce soit en marketing, que ce soit les business plans où on valorise le chiffre d'affaires futur, ce qui était vraiment très prégnant.
5: Et pourtant, c'est ce parcours qui vous a fait venir là, à Périgueux. Vous dites que la crise Covid a joué un rôle majeur. Je crois que vous tombez sur une vidéo sur Internet où vous découvrez le métier de boucher-charcutier, c'est ça ?
4: Oui, un jour, je regardais un fonds de commerce à reprendre et on me parle d'un charcutier, le charcutier Charlot à Piégut-Pluvier. Et j'arrive la dernière semaine avant qu'il ferme et je trouve que les productions qu'il fait sont assez exceptionnelles. Et je me renseigne sur un métier que je ne connaissais pas, qui était le métier de charcutier. Et je tombe sur la vidéo de Bernard Marie, un meilleur ouvrier de France, qui était le monsieur charcutier de Paul Bocuse. Je me suis vraiment plongé dans le métier de ce charcutier. C'était vraiment un hasard que le saint patron des charcutiers, c'était Saint-Antoine, m'appelant Antoine. Et donc, suite à ça, j'ai travaillé en Alsace, à Deauville et en Périgord-Vert.
5: Et là, depuis quelques semaines, vous vous êtes installé à Périgueux. Vous avez avez repris le commerce d'un périgourdin qui était bien connu, Christophe Orteil. Quelles sont les surprises ou les nouveautés qu'on va pouvoir retrouver, par exemple, sous la halle du Coderre, les mercredis et samedis, jour de marché à Périgueux?
4: On garde tout pareil, ça c'est important. On fera des petites modifications petit à petit. J'aime bien tout ce qui est à base de croûte. On continuera peut-être à augmenter le feuilletage, ce qu'on appelle les pâtisseries charcutières. Peut-être offrir différentes recettes. Christophe avait une très grande variété de produits frais et faits maison à disposition des clients, qui était déjà en soi un tour de force. Donc on va garder cette production et au fur et à mesure, on changera des petites touches. Là, on vient de lancer les crèmes caramel. On va voir si le public est réceptif.
5: Cette aventure, elle est toute nouvelle. Ils ont dit quoi, vos anciens collègues d'école de commerce, quand vous leur avez dit que vous étiez maintenant patron d'une PME à Périgueux, dans le secteur de la boucherie-charcuterie?
4: Mes anciens collègues d'école de commerce ne le savent pas forcément. Et mes amis ne sont pas forcément surpris. Mais comme certains clients me l'ont dit, j'ai la tête du boucher. Voilà. Je ne sais pas ce que je dois en penser. Sûrement de très bonnes choses, parce que, comme je le disais avant, j'ai l'impression d'être à ma place. Mais voilà.
5: Merci beaucoup, Antoine.
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1: Jules Levert, Courant Éclair.

seulement 20 ans, Jules Lovert, originaire des déserts près de La Fécla dans les Bauges en Savoie, sort son premier single, Courant éclair. Étudiant en triple diplôme et sportif de haut niveau, Jules a aussi participé à The Voice Kids il y a quelques années.

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1: Jules Leverte, courant éclair.
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1: 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Ici, toute l'actualité musicale jusqu'à 21h avec ce soir, Jackie, Benji, les Nègres Marrons, oh oui !
5: Le temps passé, passé, passé, beaucoup de choses ont changé. Qui aurait pu s'imaginer que le temps serait si vite écoulé ? On fait le bilan, calmement.
1: Non, on fait le bilan en se réjouissant. 30 ans de carrière, 1 million d'albums vendus, un nouveau dans les starting blocks. Et les concerts à venir, un nouveau single aussi, tout va bien.
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1: Salut à toutes, salut à tous et bienvenue dans Décibel. C'est parti pour une heure autour de l'actualité musicale. Ce soir, on célébrera Astrud Gilberto, une des plus belles voix de la bossa nova, cette musique brésilienne. Astrud qui nous a quittés il y a 3 ans, jour pour jour. Alors voilà, la chanson anniversaire, c'est pas toujours pour souffler des bougies, c'est parfois pour se souvenir. Et c'est ce qu'on fera à la fin de l'émission. Le coup de cœur du jour, c'est un jeune homme que nos invités connaissent bien, c'est Tommy Bugsy, qui vient de sortir une nouvelle chanson, Revolver Lover. Vous allez la découvrir tout à l'heure. 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Jackie, Benji, les Nègres Marrons, bonsoir.
6: Bonsoir. Bonsoir.
1: Ah, je suis contente de votre actualité parce que ça me permet à chaque fois de vous inviter à nouveau.
6: C'est vrai.
1: Dans Décibel.
6: C'est toujours un plaisir pour nous de te revoir, Émilie.
1: Merci.
6: C'est cool.
1: 30 ans d'amour. 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

0: Nègre, premier album de Nègre Marron. Et donc, je le disais tout à l'heure en intro, avec ses quasi 30 ans de carrière, arrive ce chiffre canon de 1 million de disques vendus. Félicitations.
1: Merci.
0: Bravo messieurs. Et bravo pour la longévité aussi, parce que on sait que c'est pas forcément évident. Alors, dans la chanson, on dit on fait le bilan calmement. Mais si vous faites le bilan posément, est-ce que vous vous dites qu'effectivement, c'était pas un long fleuve tranquille ces 30 dernières années?
1: Ouais, c'est vrai qu'on peut dire que c'est pas un long fleuve tranquille, mais c'est aussi ça, le charme et la magie de la musique. Et c'est, il y a des périodes où tout va se passer très bien, il y a d'autres périodes où ça va être un petit peu plus compliqué. Comme on dit, il y a les hauts, il y a les bas. Mais l'essentiel, c'est de garder toujours cette envie. L'envie de retrouver le public, l'envie d'aller en studio, l'envie de créer. Tant qu'on aura toujours cette envie en nous, on pourra dire que tout va bien malgré tout.
0: Et entre vous alors, parce que moi je le dis, c'est une histoire d'amour sans nuages entre vous et moi depuis 30 ans, mais c'est normal, vous ne m'avez pas sur le dos tous les jours. Vous en revanche, vous avez passé énormément de temps ensemble. Vous êtes sans doute la personne qui connaît le mieux l'autre sur Terre. Est-ce que ça c'est une relation qui s'entretient d'une manière particulière?
2: Il y a de fortes chances effectivement. Ouais, hein. Que... Ben écoute, franchement c'est assez naturel. Ce qui est intéressant aussi, c'est qu'au-delà de la musique, on a surtout des liens d'amitié qui sont très forts.
0: Ça a commencé par ça.
2: Tout à fait, ça a commencé par l'amitié d'abord, et puis la passion est venue consolider tout ça. Et aujourd'hui, on a des vies de famille, on est des darons, donc pour le coup, les enfants aussi sont proches, et donc toutes sortes d'occasions et de célébrations sont bonnes pour qu'on se retrouve ensemble, bien au-delà de la musique en fait. Et donc, oui.
0: Vous diriez que ça ressemble à une relation de frère ou c'est encore autre chose?
1: Ben oui, c'est une relation familiale, une relation frère, une relation de couple. D'une certaine manière.
0: Ah ouais, parce qu'il faut se mettre d'accord.
2: On était au bord du divorce, il n'y a pas longtemps.
1: Donc il faut des concessions, des consensus.
0: Ouais, c'est ça, ouais.
1: Mais après, voilà, tout ça ne tient pas s'il n'y a pas une réelle fraternité entre nous, une réelle amitié. Et c'est vrai que, Benji, je le vois plus que ma femme, carrément, quasiment, parce que entre les studios, les concerts, le travail, il y a tout plein de choses qu'on fait ensemble. Mais en fait, je pense que ce qui continue de nourrir cette amitié, cette fraternité, c'est justement le fait qu'on se voit pas uniquement pour le boulot, quoi. On va s'appeler pour aller voir un match de foot, on va s'appeler pour aller manger au resto ensemble, on va s'appeler pour aller dans une soirée, on va s'appeler comme il disait Benji, quand il y a des événements familiaux, mariage, baptême. Donc tout ça fait que ça va au-delà de juste de gars qui travaillent ensemble. Non, on est des frères pour de vrai, quoi.
0: C'est beau. Alors, il y a un nouveau single qui s'appelle Diaspora avec un clip qui vient de sortir. On va l'écouter et en parler tout à l'heure, le décortiquer, mais juste pour vous mettre l'eau à la bouche, enfin aux oreilles exactement.

avec le petit clin d'œil Exodus de Bob Marley. On en parlera tout à l'heure. Pour le moment, il faut qu'on parle de cet énorme tube qu'on passe régulièrement ici dans cette émission. Dès qu'on a envie de se réconforter avec un petit peu de nostalgie, mais de la nostalgie douce et lumineuse.

0: Le bilan, c'est une chanson que tout le monde a dans ses playlists, que plein de gens qui n'iraient pas au même concert ont quand même en commun. C'est des chansons comme ça qui font un peu ciment pour pas qu'une génération, d'ailleurs pour plusieurs. Quand elle est née, cette chanson, est-ce que vous vous êtes rendu compte que vous étiez en train de créer un truc à part qui allait durer vraiment?
1: En fait, je me rappelle bien du jour de l'enregistrement de ce titre. Dans le studio, il planait une atmosphère assez particulière, une forme de mélancolie, quelque chose de très touchant et d'assez sincère. Mais on était loin de s'imaginer quand même que ce morceau traverserait le temps, les années, les générations à ce point-là. Ouais. Par contre, ce qui est intéressant, c'est que à chaque fois que des gens nous rendaient visite en studio et que les gens l'écoutaient, il y avait toujours des réactions de surprise. Les gens étaient vraiment touchés par le propos, par l'histoire, par le côté authentique en fait aussi de cette chanson et de notre histoire. Donc ouais. Donc puis, on sentait qu'on tenait quelque chose d'intéressant, mais de là à prédire ouais. que ça allait voyager, traverser le temps à ce point-là, franchement, on n'y était pas vraiment.
0: Et c'est fou quand même d'avoir, parce qu'à l'époque, c'est que le deuxième album de Negmaron, on est en l'an 2000, vous êtes encore très jeune, et pourtant déjà, donc très, oui, tu parlais de mélancolie, très nostalgique, et en fait, j'ai l'impression que c'est un truc qui est vraiment partagé par tout un tas d'artistes. Je sais pas si vous écoutez de temps en temps, par exemple, les albums de Bigflo et Oli, dès qu'ils ont eu 22 ans, ils commençaient à faire des chansons sur la nostalgie de leur adolescence, etc. Comment vous l'analysez, ça? De chérir des moments qui viennent à peine de se passer?
2: Parce que déjà, on vient... Faut rappeler le parcours des Negmaron. Nous, on a grandi à Gare Charcel, banlieue parisienne, dans le 95. Et on n'était pas prédestinés à faire cette carrière. Nous, la musique, on a toujours fait de la musique, mais c'est vrai que ça, pour nous, ça a été très vite.
0: Oui, il fallait les défoncer, les portes. En tout cas, elles n'étaient pas ouvertes pour vous.
2: Justement, nous, non.
0: Ah ouais,
2: on n'a pas trop eu à les défoncer parce que c'est voilà, il y a eu un film qui a été tourné à Garges, le film de Thomas Gilou, le film Rail. Ouais. Et donc
0: il y avait la monnaie,
2: qui est sortie sur dans la BO du film. Et c'est vrai que tout s'est accéléré, tout s'est enchaîné très vite. Sortie du single, ensuite on sort un album assez rapidement. Ensuite il y a un projet Bisson à Bissau, on crée le label Première Classe. En 4-5 ans, il y a un énorme changement dans notre vie. De rien, de amateur, on passe au statut de professionnel, il y a tout plein de choses qui se passent. Et c'est vrai que, et c'est à ce moment-là qu'on a l'idée de faire ce titre, le bilan, pour raconter tout ce qui se passe en 4-5 ans. On vit peut-être ce que d'autres personnes peuvent vivre en 20 ans. Quoi.
0: C'est ça. Et en écrivant justement cette chanson, les paroles, et en se rappelant de tout ça, en le remettant dans l'ordre, est-ce que vous avez réalisé que vous en aviez profité, ou bien est-ce que c'était tellement rapide que vous n'avez peut-être pas tout kiffé au maximum?
1: Non, quand même, je pense qu'on était quand même conscient d'avoir vécu des moments extraordinaires, d'avoir bien profité. J'ai même envie de dire d'être un peu des privilégiés quelque part. Parce que on a signé nos contrats en maison de disque, on avait 18 ans, on sortait du lycée, on était, comme le disait Jackie, on était super jeunes. Et on était encore à l'époque où, je dis bien entre guillemets, le show business, il se passait beaucoup de choses, tout ce qui est vraiment des moyens dans la musique, des budgets. Donc on a mis tout ça à notre disposition pour qu'on enregistre dans des super bonnes conditions, pour qu'on ait un environnement assez sain. Donc on se rendait bien compte, non, qu'on vivait des choses assez magiques pour notre jeune âge. Tu vois.
0: Ah, c'est beau. Allez, on va la réécouter, cette chanson, et puis ensuite on va se plonger dans Diaspora, puis on va essayer surtout de récupérer des informations essentielles, à savoir à quand le prochain album des Negmaron. Pour le moment, si vous vous demandez à quand la tournée des Negmaron, ça, je peux vous le dire, après quelques festivals d'été, attaque une tournée belle comme tout, le 2 octobre au Zénith de Paris, rendez-vous le 6 novembre au Havre, Lons-le-Saunier le 27 novembre, Auxerre le 5 décembre et Grenoble le 11 décembre. J'ai fait le bilan des concerts, on écoute la

0: c'est bon.
1: Bilan, les Nègres Marrons sont les invités de Décibel ce soir. Je ne cache pas ma joie, alors ne boudez pas votre plaisir, les amis. Les Nègres Marrons en tournée, on en a parlé. Les Nègres Marrons qui préparent, l'air de rien, un nouvel album, il faut qu'on en parle. La dernière fois, on s'est vu pour un peu de temps.

0: On va l'écouter en entier tout à l'heure, ne m'engueulez pas, mais je voudrais qu'on en parle avant avec Jackie et Benji des Negmarrons qui sont avec nous. Le mot diaspora, ouais, qui peut rappeler évidemment plein de thématiques de l'album Exodus de Bob Marley. Et puis le petit clin d'œil aussi à Alpha Blondie, Brigadier Savali. Voilà, donc il y a vraiment plein de trucs qui se passent dans cette chanson. Racontez-moi comment elle est née.
1: Alors Jackie, je te...
2: comment elle est née? Elle est née lors d'une création, une séance de création au studio.
0: Ça ressemble à quoi, vos séances de création?
2: En fait, on est là, on écoute différentes musiques. Et c'est vrai qu'on avait dans un petit coin de la tête de reprendre ce morceau d'Alpha Blondie. Donc. Et ce jour-là, on était en studio et on s'est dit, on n'avait pas l'idée de reprendre le Alpha. Vas-y, on va se l'écouter maintenant. Et du coup, on a joué quelques accords du morceau et puis on s'est mis à faire un buff autour de ce titre-là. Et c'est comme ça. C'est... En fait, ce morceau, il n'a pas vraiment été trop pensé. Il est vraiment venu de manière assez naturelle.
1: Très spontané. Ouais.
2: Très, très spontané. C'est vraiment la musique qui nous a inspiré la thématique. Des fois, c'est en sens inverse. On a une thématique et on va chercher la musique qui va avec. Là, c'est le morceau qui nous a inspiré cette thématique. Et puis, on est parti sur le mot, diaspora. Enfin, on avait cette idée de parler de la communauté, de parler du pays, etc. Et c'est comme ça qu'est né ce titre.
0: Alors, c'est sûr que il faut voir le clip qui va avec cette chanson. Moi, je viens de le découvrir là, juste avant le début de l'émission. Il est magnifique. Il vient de sortir, tourné en Côte d'Ivoire.
2: Exactement. Abidjan, oui.
0: Racontez-moi pourquoi là-bas, d'ailleurs, et ensuite comment ça s'est passé.
1: On a fait le choix de tourner à Abidjan parce qu'on voulait tout simplement retourner à la source. Comme tu l'as si bien indiqué, c'est une reprise d'Alpha Blondie, Brigadier Savary. Et donc ce titre, Brigadier Savary, est né à Abidjan. Et on s'est dit qu'il serait intéressant d'aller tourner là-bas. Et donc on a travaillé avec un jeune réalisateur qui s'appelle Mindsef, qui s'est bien approprié la chanson et a fait une très belle retranscription en images. Donc on est super content. L'idée, c'était aussi de dire que aujourd'hui, quand on parle de la diaspora, on parle de toutes ces personnes qui, comme nous, ont la double culture. Moi, je suis né à Sarcelles, Jackie est né à Paris, et c'est vrai qu'à la maison, on a reçu aussi une éducation avec des valeurs africaines. Et aujourd'hui, voyant le continent africain, l'Afrique émergent, on a envie aussi d'apporter notre contribution à l'émergence du continent et voir comment on peut apporter notre pierre à l'édifice. Et donc, c'est aussi de ça dont on parle dans ce titre, quoi.
0: La double culture, alors arrêtez-moi si je me trompe, mais pour toi, Benji, Congo, et pour toi, Cap-Vert,
1: exactement,
0: Jackie. Est-ce que c'est quelque chose qui est à géométrie variable dans votre vie, par moments hyper important, hyper devant, par moments un peu plus en retrait? Maintenant, comme tu l'as dit tout à l'heure, vous êtes des darons, et surtout, comment vous transmettez ça à vos enfants?
2: Pour moi, c'est une chance d'avoir cette double culture, et surtout d'en être conscient et d'épouser les deux cultures, aussi bien la culture française que, pour ma part, la culture capverdienne. J'ai eu cette chance d'aller très très jeune au Cap-Vert. La première fois que j'ai mis les pieds au Cap-Vert, j'avais 2 ans. Donc mes parents, c'est vrai qu'ils m'ont toujours transmis les valeurs du pays. À la maison, ça parle capverdien, ça mange capverdien. J'ai grandi aussi dans le quartier avec plusieurs communautés. Et c'est aussi ça le message qu'on veut passer à travers Diaspora. Nous, on a eu cette chance, tu vois, pendant un certain temps. Je l'entends un petit peu moins maintenant, mais on a beaucoup parlé de diversité, etc.
0: Oui.
2: Et nous, en fait, tu vois, nous, la diversité, pour nous, ça a toujours été quelque chose de normal, parce qu'on a grandi avec plein de communautés autour de nous, plein d'origines différentes. Donc, et aujourd'hui, c'est vraiment une force. C'est une force de pouvoir, tu vois, nous, on sait dire quelques petits mots en créole, on sait dire des petits mots dans l'ingala, là, tu vois, il y a plein de trucs. Le fait d'avoir grandi avec plein de cultures différentes, moi, je trouve que c'est vraiment une force, quoi.
0: Ouais. Mais alors, grande force, grande responsabilité, la génération suivante, comment vous transmettez ça?
1: C'est une vraie question, parce que, effectivement, on a pu recevoir de la part de nos parents certains codes, parfois la langue, mais pas forcément pour tout le monde.
0: Ouais.
1: Et aujourd'hui, on a vraiment envie aussi que nos enfants connaissent une partie de leurs racines et puissent découvrir qu'ils ont aussi l'éducation française, mais il y a aussi historiquement d'autres choses auxquelles, et d'autres endroits auxquels ils sont liés. Donc je pense qu'il faut faire le travail, les emmener là-bas de temps en temps en vacances, leur en parler, leur lire pourquoi pas des BD adaptés aussi aux jeunes enfants avec l'histoire de pays d'origine, et puis voilà, faire le travail comme on peut, mais c'est important quand même. Et nous, ça nous impacte aujourd'hui, ce côté diaspora nous impacte tout simplement parce qu'on a vu nos parents arriver, venir d'ailleurs et mener certains combats pour s'intégrer, pour exister, pour élever les enfants dans de bonnes conditions. Et forcément, ça nous a impacté dans notre manière d'aborder la vie, tout simplement, ouais. Face à des obstacles, des difficultés, des choses à régler, voilà. Donc, même d'une manière inconsciente, finalement, c'est toujours là. Ce côté-là est forcément sous-jacent.
2: Ou si nous, des fois, on l'oublie, il y a les grands-parents qui sont là pour continuer à faire le travail.
1: Exactement.
0: Ça, c'est vrai. Non, mais du coup, des chansons comme Diaspora, ça fait aussi partie, finalement, enfin, c'est une manière douce et dansante, mais ne serait-ce que ce mot disparaisse pas.
2: Exactement, mais tu sais, nous, Diaspora, c'est la version 2026, mais en fait, on a toujours parlé de notre culture, toujours parlé de nos origines, toujours parlé de nos valeurs à travers nos albums, travers différents morceaux, et puis aujourd'hui, en fait, on le retranscrit différemment. Mais c'est quelque chose qui a toujours été ancré en nous, ou même via différents projets, des projets comme le Bissona Bisso, des projets comme la MC Malcriado. Donc ça, c'est vraiment quelque chose qui est propre à nous, cette double culture, parler du quartier là d'où l'on vient, là où on a grandi, mais également parler de nos origines et de nos racines.
0: Alors il y a des doubles cultures évidemment qui sont beaucoup plus dures à porter que d'autres, difficiles et douloureuses. On en parlait il y a quelques semaines ici avec Abdel Malik et Matteo Falcone à propos des descendants d'esclaves, donc des africaines et des africains qui ont été arrachés à leur continent pour ce commerce de l'esclavage, le code noir, c'est fou, que la France avait mis en place à l'époque pour formaliser un petit peu tout ça, a enfin été abrogé, et c'est dingue parce que le code noir, c'était le cœur du film de Abdelmalik Fursi, Né Libre. Il y a un album qui est sorti de chansons inspirées par l'histoire de Fursi, et vous êtes dessus avec cette chanson qui s'appelle Justice.

comme moi, hein, vous lisez les journaux et vous avez entendu la nouvelle, l'abrogation du code noir. Je vous pose la question parce que vous étiez à l'Olympia le 22 mai 98 pour célébrer les 150 ans de l'abolition de l'esclavage.

0: que c'est comme dans la chanson « Lève-toi, bats-toi » sur ces thématiques-là, encore aujourd'hui?
1: Ben, c'est bien sûr des thématiques qui sont très très importantes pour nous. Déjà parce qu'on s'appelle Nègre Marron et que c'est pas un nom anodin, c'est un nom qui est quand même lourd et chargé d'histoire.
0: Tu peux expliquer?
1: Ben, les Nègres Marrons, en fait, c'était les esclaves insoumis qui refusaient tout le système colonial, qui s'organisaient pour s'évader, pour reconstituer des communautés loin du colonisateur, loin de l'oppresseur. Et ce sont des esclaves, en fait, rebelles. Et donc, nous, on a choisi de s'appeler comme ça, étant très jeune, avec un certain nombre d'informations, parce qu'on était quand même assez renseignés aussi sur toute cette histoire, l'histoire de l'esclavage. Et là, en l'occurrence, de voir aujourd'hui que les choses avancent, ben ça fait plaisir. C'est le fruit du travail de plusieurs personnes. On voit des députés aussi qui ont porté ce dossier à bras-le-corps, ouais. qui n'est pas évident. Il y a effectivement le film aussi d'Abdel Malik qui a fait bouger un petit peu les lignes. Donc ça, c'est très important de poser des sujets comme ça sur la table. Et voilà, mais il faut pas que la France ait peur de regarder son histoire dans les yeux, en fait. Parce que tant qu'on fera pas ce travail de mémoire, il y aura toujours un gap entre certaines communautés, les gens qui nous dirigent. Il faut qu'on crève les abcès et puis ensuite qu'on aille de l'avant. Mais tant que tout ça, ça ne sera pas finalement réglé, posé, inscrit dans les livres d'histoire avec tout le récit qui comment dirais-je, dans son intégralité, en fait.
0: Oui, parce qu'il y a ça, un vrai début, un vrai milieu, une vraie fin, des lois.
1: Exactement, il ne faut pas avoir peur d'en parler.
2: Sans modifier l'histoire, surtout.
1: Exactement.
2: La raconter telle qu'elle est.
1: Voilà. Et je mets le doigt sur quelque chose, mais c'est vrai qu'il y a, de cela un ou deux mois, quand il y a eu le Conseil de sécurité de l'ONU et que la France n'a pas reconnu l'esclavage comme étant un crime contre l'humanité, eh ben, voilà, il y a une partie de la population, en tout cas, qui a été vraiment heurté par ce manque de reconnaissance
0: et de réalisme,
1: réalisme des faits historiques qui sont avérés, documentés, etc. Et donc là, de voir que le code noir est abrogé, c'est déjà un pas en avant, mais on a encore beaucoup de travail à faire.
0: Mais avant de se mettre au boulot, on danse, ça vous dit? Diaspora, le Nègre Marron, c'est tout nouveau, ça vient de sortir et c'est déjà sur votre radio, ici.
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0: Oh là là, le coup de maître. Sérieusement, incroyable cette chanson. Diaspora, Negmaron. Allez, dites-moi, pas forcément une date exacte, mais donnez-moi une tranche, un semestre, comme à la fac, pour la sortie de l'album.
1: Bah écoute, c'est incessamment sous peu. Hein.
0: C'est vrai ?
1: Ouais, il y a déjà une date qui est le 3 juillet.
0: Mais non !
1: Ah oui !
0: Mais c'est bientôt !
1: Ah bah c'est très bientôt.
0: Mais c'est génial !
1: Bah c'est super. Et tu sais, je voulais, Émilie, revenir sur Diaspora, là,
0: en la réécoutant.
1: Et en fait, j'ai eu des flashs, parce que la première fois qu'on l'a chanté en concert, c'était ce week-end, on a fait deux concerts à Bordeaux, et j'ai l'image des gens qui me reviennent, en fait, et en le découvrant sur scène, les gens étaient vraiment très joyeux, tu vois, beaucoup, en fait, c'est un morceau qui transmet beaucoup d'amour, il y a un message derrière ce morceau, mais il donne...
0: Ah, mais il est lumineux.
1: Voilà, il est extrêmement, extrêmement lumineux, c'est un très beau mot pour le définir. Et voilà, j'avais ces images de personnes avec beaucoup de lumière dans leurs yeux quand ils l'ont découvert, et voilà, je suis très fier de ce morceau, et pour revenir à l'album, très fier également de ce nouvel album. On a mis du temps à trouver la direction, parce que ouais, quand on va en studio, bah faut trouver la magie, faut trouver la bonne DA, faut trouver la bonne couleur, et surtout quand t'as une longue carrière comme nous, faut essayer d'éviter de se répéter, tu vois, d'essayer d'être novateur. Et à travers cet album, je pense que vraiment les supporters de Negmaron vont être contents. On a déjà pu faire découvrir un premier titre qui était Un peu de temps, que les gens ont très bien accueilli. Ouais. Diaspora qui reçoit également un très bel accueil. Et je pense que l'album aussi va faire son effet.
0: Oh, et c'est un secret le titre ou pas de l'album ?
1: Pour l'instant, oui.
0: Okay. Bon. Attendez, il y a une minute de pub. Je vais essayer de trouver l'info.
1: Tu vas sonder.
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0: Le grand bilan, c'est le nom du concert des Negmarons le 2 octobre prochain au Zénith de Paris.
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2: On fait le bilan,
1: calmement.
0: Il n'y a pas que Paris hein, dans les dates, attention, après les festivals d'été, il y a aussi Le Havre, Lons-le-Saunier, Auxerre ou encore Grenoble. Le grand bilan, ça veut dire concert avec tous les hits.
3: Ouais, c'est 30 ans de carrière, hein.
0: Ouais.
3: Donc effectivement, tous les hits, des invités surprises, et puis ouais, ça va être, je pense, une très belle fête, sachant que nous, on aime prendre notre pied sur scène, quoi. On aime vraiment envoyer, mouiller le maillot, et ce qui est intéressant, c'est que depuis toutes ces années, c'est vrai qu'on a, réussi à conquérir un nouveau public, donc il y a les anciens qui nous suivent, qui sont là, mais il y a aussi toute une nouvelle génération là, qui a pris le train en route, donc ça fait un beau panel dans le public, et c'est intéressant de voir ce mélange de générations qui et chacun a ses chansons préférées parce que ça leur évoque des souvenirs à différents moments, aux différentes époques, mais en tout cas tout le monde est dans la même ambiance et dans la même fréquence.
0: Et bonne nouvelle, ils seront sur scène pour le grand bilan et pour défendre un nouvel album au nom de code Fréquence. Mais on ne sait pas encore comment il va s'appeler cet album, en tout cas, de Sud Radio Diaspora.

3 juillet, le nouvel album des Negmarons. Les gars, je vous ai entendu deux fois depuis le début de cette émission parler de Bissau Nabissau. Alors, même si on pleure tous ensemble un bon coup, hommage à Calbo,

0: qui nous a quittés au mois de janvier. Tout jeune, il avait 53 ans. C'était un rappeur incroyable, notamment dans Arsenic. Un parolier aussi de génie pour plein d'autres gens, même des tubes de Asia. Elle est à toi. Ben, c'est Calbo quand même.
1: Qui avait écrit.
0: Voilà. Et pour vous, c'était aussi vraiment un ami, un proche. Est-ce que vous avez envie, je ne vais pas vous forcer parce que c'est triste et il est mort il y a vraiment peu de temps, mais de dire quelques mots sur lui?
1: Bah oui, Calbo, de toute façon, voilà, il sera toujours avec nous, on l'oubliera jamais, on lui rend hommage à chacun de nos concerts. C'est un frère qui nous a quittés trop tôt, malheureusement, mais son image, sa voix résonnera à tout jamais dans nos cœurs, à tout jamais dans le cœur des gens, parce que il a énormément apporté pour la musique avec son frère Lino, voilà, Arsenic, ce sont des légendes de la musique, et c'est ça aussi la chance qu'on a de pouvoir faire ce métier, c'est que on fait des choses qui resteront.
0: Et même après vous.
1: Donc même après nous, et aujourd'hui, Calbo est parti, mais son œuvre restera toujours là, et quelque part, son âme sera toujours avec nous, à travers ses morceaux, à travers sa musique, donc il sera toujours là avec nous, quoi qu'il arrive.
0: Merci beaucoup, Jackie. Merci, Benji. Longue vie et belle vie au Negmaron et à leur nouvel album qui sort le 3 juillet. On va écouter, une voix qui vient nous parler de l'au-delà avec la vôtre. Petites îles avec Césaria Evora pour se dire au revoir. Les Negmaron, merci les gars.
1: Merci,
0: à bientôt.
1: Vraiment, merci beaucoup.

0: Césaria Évora, les Negmarons, petites îles. Negmarons, nouvel album le 3 juillet, youpi.
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0: Parfois, on est petit peu en avance sur le planning, ce qu'on vient de vivre avec, avec les Negmarons. Et parfois, eh bien, je suis en retard. Mais genre 6 mois de retard, je viens à peine de découvrir une version de Mauvais Garçon d'Elena. Voilà, comme ça, version orchestrale. Je savais pas qu'elle existait, je l'ai écoutée, je l'ai trouvée vraiment canon, vraiment réussie. Et puisque cette chanson a été couronnée chanson de l'année aux dernières victoires de la musique, je me suis dit qu'il était grand temps aussi pour vous de la découvrir. Mauvais Garçon, Elena, version orchestrale dans Décibels.

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0: franchement, je sais pas si on l'écoutera tous les jours, mais cette version, il fallait qu'elle soit connue, voilà, de tout le monde. Je la découvre 6 mois trop tard, peut-être que pour vous c'est de l'histoire ancienne, ou peut-être que comme moi, vous la découvrez un peu ébahie en vous disant, eh waouh, la petite Elena, après une grande tournée de festival d'été, elle attaquera une tournée des Zéniths le 3 novembre au Zénith de Nantes.
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0: Le cahier de vacances pour adultes, 100% musique. Je sais, sur le papier, ça peut paraître étrange, mais croyez-moi, je l'ai reçu. Et vraiment, on s'amuse à remplir des quiz, des QCM, des tests, des textes à trous. Ou alors, vous savez, comme quand on était à l'école, on a 2 colonnes et il faut relier, par exemple, le bon papa avec la bonne fille dans une chanson. Vous voyez, genre Nougaro qui chante Cécile, ma fille, ce genre de truc. Bref, que de la culture générale que normalement, nous, les fans de musique, on a. Et enfin, un cahier de vacances pour lequel vous ne vous sentirez pas cancre. C'est ce qui est à gagner ce soir. Et c'est ce qu'on offre à Elisabeth et Stéphane. Salut à tous les deux.
2: Bonsoir.
0: Ah, je suis contente de vous avoir tous les deux pour jouer ce soir, Elisabeth et Stéphane. Le thème du blind test de ce soir, ce sont les chansons qui parlent des métiers. Est-ce que c'est un thème qui vous inspire? Tiens, je demande à Elisabeth d'abord.
3: Alors, je vais noter un petit, mais on va voir.
0: On va voir.
3: Noter le poissonneur des lilas.
0: Ah ben, c'est celui qu'on écoutera à la fin. Donc déjà, tu peux te dire, Elisabeth, il sera pas dans le... Celui-là, il sera pas dans le blind test parce que c'est la chanson qu'on écoutera à la fin du blind test, le poissonneur. Ça faisait longtemps qu'on n'avait pas écouté Gainsbourg.
3: Je suis bonne.
0: Ah,
3: je
0: très forte. Bonne.
2: Si, ah, moi j'écoute la Marine Nationale, alors je pense à In the Navy.
0: Ah, oui, c'est drôle ça. In the Navy. Des gars qui font YMCA. Comment ça s'appelle déjà? Village People, mais oui, c'est ça.
3: Village People, oui.
0: J'ai pas pensé à mettre Village People dans le blind test. Allez, Stéphane et Elisabeth. Ce sont des métiers en chansons et on cherche le nom des interprètes de ces fameuses chansons. Un point par bonne réponse et à la fin, tout le monde gagne. N'oubliez pas de donner votre prénom avant de donner la réponse, hein. Vous le savez, c'est comme ça que ça marche ici. Une première chanson, un premier métier, dites-moi, qui chante ça?
2: Ah, c'est du tronc.
0: Oui.

0: 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Incroyable chanson de Jacques Dutronc. L'hôtesse de l'air. C'est Stéphane qui a trouvé en premier. Bravo Stéphane. Bravo, premier point qui va chez Stéphane. On continue, là c'est une chanson multimétier, mais un seul interprète.
1: Ah ouais, c'est Goldman.
0: Oui, bravo Stéphane.
1: Cordonnier.
0: Le cordonnier, le professeur aussi.
1: Ouais.
0: Changer la vie. L'hôtesse de l'air, le cordonnier, le professeur. On n'a pas encore fait le tour de tous les métiers ni de toutes les chansons qui parlent de métiers. Stéphane et Elisabeth, êtes-vous prêts pour la troisième chanson ?
2: Et Stéphane est plus fort que moi, hein, pour l'instant.
0: Ah, c'est pas grave, Elisabeth, c'est normal, c'est la fin de semaine. C'est parce que tu... Elisabeth, tu te relâches au troisième trimestre. C'est tout, c'est normal.
2: Oh non, non, non, jusqu'à maintenant, je suis bonne. Attends. Je suis en elle-même.
0: Allez, on continue.
2: Oui.
1: Ah, sur le taxi.
2: Alors, le taxi, Elisabeth.
1: Vanessa Paradise.

0: Émilie, j'ai un pote à Rennes.
1: Ouais.
0: Il est chauffeur de taxi VSL. Et son surnom, c'est Joe le Taxi.
1: Donc il y a un vrai Joe le Taxi.
0: Son vrai prénom, c'est Jean-Baptiste.
1: Ah, ben on l'embrasse, peut-être qu'il nous écoute.
0: Ah ben ouais, peut-être, ouais.
1: Bisous au vrai Joe le Taxi. Et surtout plein de bisous à Stéphane et Elisabeth. Merci infiniment d'être venus jouer avec nous autour des métiers en chanson. Je suis ravie de vous offrir le cahier de vacances pour adultes en avant la musique. Et puisque ces métiers en chanson ont été complètement décodés dès le début du jeu par Elisabeth, ce n'est pas une surprise. On va écouter une chanson de 1958. Et oui, dès les années 50. Serge Gainsbourg, avec son album Du chant à la une, écrivait, composait et interprétait le poinçonneur des Lilas. Voilà un métier qui n'existe plus, hein. On ne poinçonne plus les tickets à la main dans le métro parisien. Il faut même plus maintenant poinçonner les tickets nulle part, enfin quasiment nulle part. Mais c'est pas grave, la chanson est toujours là. Et s'il y a des enfants à côté de vous qui veulent que vous leur expliquiez le métier de poinçonneur, je pense qu'on a tous le droit de mimer.
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1: Serge Gainsbourg, le poinçonneur de Lila, c'est marrant, il a une voix tellement jeune sur ce titre qui date de son premier vrai album en 1958. Il avait 30 ans, Serge Gainsbourg, et seulement 62 quand il nous a quittés, beaucoup trop jeune, c'était en 1991.
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1: Allez, tant qu'on est dans les anniversaires, vous vous souvenez, la semaine dernière, on a célébré les 54 ans de Stomy Bugsy. 30 ans après son premier tube, Mon papa à moi est un gangster.
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1: Eh bien, Stomy Bugsy, qui a aussi été décoré, hein, il est désormais chevalier de l'ordre des arts et des lettres, a fait son retour discographique et il s'en sort super bien, hein, parce que les rappeurs des années 90 en 2026, ils sont parfois en territoire un peu dangereux. Bah là, c'est pas le cas. Vous allez entendre sa toute nouvelle chanson qui s'appelle Revolver Lover. Il y a les codes du rap moderne de 2026, mais il y a les fondamentaux qui font que, bah voilà, hein, si vous aimiez Stomy Bugsy dans les années 90, vous allez toujours l'aimer aujourd'hui. C'est tout nouveau, ça vient de sortir. Stomy Bugsy est de retour.

0: Le retour de Stomy Bugsy.
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0: C'est déjà l'heure de la dernière chanson de l'émission, la chanson anniversaire. Alors aujourd'hui c'est l'anniversaire de la mort de quelqu'un, donc c'est pas très joyeux, mais je pense que vous allez adorer la musique qu'on va écouter ensemble. Ce 5 juin marque les 3 ans de la mort d'Astrud Gilberto, une des voix les plus inoubliables de la musique brésilienne. Elle chantait la bossa nova, mais alors d'une manière incroyable. Et puis si vous regardez un peu, vous pouvez trouver ça sur YouTube ou sur les réseaux, les vidéos en plus. Une attitude, un truc dans le regard. Elle était absolument incroyable. Et puis elle était grande chanteuse, mais aussi autrice et compositrice. Alors elle a chanté notamment The Girl from Ipanema. Mais c'est pas ça qu'on va écouter ce soir. On va écouter Água de Beber parce que c'est trop beau. Elle a des fans en France, plein. Et un illustre, Étienne Dao, qui avait enregistré un duo avec elle en 1996, une très jolie chanson qui s'appelle Les Bords de Seine, que vous écouterez plus tard peut-être. Pour le moment, un classique, Astrud Gilberto.

0: Aguadji Bébert, c'est la merveilleuse voix d'Astrud Gilberto avec le compositeur de la chanson Antonio Carlos Jobim, et leur version date de 1965. Allez, Décibel, qui tire sa révérence juste pour ce soir. Hein. Demain, on revient à 20h avec les chansons préférées de Tété, monsieur, à la faveur de l'automne. Ce sera superbe. Merci à l'équipe de l'émission, tout aussi superbe. Il y avait Iris Guitoni, Fred Vigneault, Christophe Hulens, Elodie Bianca Maria, Sadika Raoult et Franck Moilier. Je vous souhaite une belle soirée, les amis.
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3: Bonjour la France, c'est la finale. Ah là là, là, le jour de la finale qui va ramener la coupe à la maison. Alors, je vous rappelle que Éric Bastien est là, il a deux candidats, moi j'ai deux candidats. Comment ça va?
4: Bah écoutez, moi j'ai la place sur la commode à droite de chez moi pour la coupe. Là, je veux dire, elle est prête.
3: D'accord.
4: Je suis prêt à la recevoir.
3: Alors, je rappelle le premier prix, c'est un week-end exceptionnel au Festival Off d'Avignon. 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
4: Oh là là.
3: C'est la semaine des cadeaux. Si on ne gagne pas le voyage au festival Off d'Avignon, qu'est-ce qu'on gagne?
4: La cafetière Malongo. Alors je voulais
3: bien
4: juste
3: sûr
4: vous dire que début juillet là pour le festival Off Malongo, à la maison 4 de chiffres, qui est une salle de spectacle à Avignon, il y a Joe Malongo qui joue
3: d'accord.
4: en famille.
3: Très bien.
4: Voilà. Alors toute la famille Malongo raconte l'histoire de l'entreprise Malongo.
3: Bien sûr.
4: Et évidemment à la sortie du théâtre, vous avez une dégustation in et off avec 32 dosettes et 6 verres en verre comme la cafetière.
3: Magnifique. Allez, on accueille nos 4 candidats et surtout une surprise.
4: Ah oui.
3: Bonjour Guy, comment vas-tu?
5: Bonjour Valérie.
4: Bonjour Guy.
5: Eric.
3: Alors Guy, je le rappelle, est un des candidats de la semaine. Guy nous a régalé avec une énorme bourde magnifique. En pensant que le Dami d'Hollande était un véritable pays. Est-ce que tu sais que grâce à toi, je suis devenue présidente d'un pays?
5: C'est vrai.
3: Ben oui.
4: Alors le problème, c'est que ça prend Valérie des proportions considérables.
3: Oui,
4: outre les réseaux sociaux, les messages par milliers que vous recevez, on a des demandes, et vous allez l'expliquer, de demandes de formulaires pour intégrer Dami d'Hollande.
3: Exactement.
4: De nationalité.
3: Merci Guy, grâce à toi, on a des demandes de formulaires pour devenir Dami d'Hollandien.
4: Mais c'est vrai, c'est pas une vanne.
5: Tu es ma reine déjà. Hein.
3: Ah bah je sais que je suis ma reine. Bridget est à moi.
5: Je t'ai envoyé une photo, donc faut venir mettre les boucles d'oreilles pour le baptême. Hein.
3: Ah bah évidemment que je mettrai. Je viendrai avec. Alors le drapeau du Dami d'Hollande.
4: Oui, c'est quelle couleur alors?
5: Voilà.
3: Ah bah je ne sais pas. Nicolas, qui est un de nos candidats là d'aujourd'hui, nous a déjà fait un formulaire spécial pour pouvoir le mettre sur les réseaux.
4: Fou ça.
3: On va faire un appel d'offres
4: Il se passe un truc là. C'est.
3: Enfin Guy, merci. Oh là là. Hein, grâce à toi, sans faire de campagne présidentielle, je suis présidente.
4: Bravo. Guy, on salue toutes les équipes d'ici Mayenne, hein, bien sûr, puisque tu es à Laval.
5: Ah ouais, moi, je les embrasse tous.
4: Salut Guy.
5: Tous, ouais.
3: Eh ben, merci beaucoup Guy, tu embrasses bien
4: bisous,
3: nos
4: bisous.
3: Petites vaches. Et à très vite et à très
5: puis,
3: bientôt.
5: Faudra venir les voir. Hein.
3: Mais vie, nous ferons notre maximum et nous viendrons voir Bridget et Bouboune.
4: Dès la rentrée.
3: Ok. Alors, on accueille maintenant nos 4 finalistes, Daphné, Laurent, Nicolas et Carole. Comment ça va les amis?
4: Bonjour.
6: Bonjour.
3: Bien, bonjour. Alors, vous êtes content d'être là?
6: Yes. Oui.
3: Ah, d'accord, je voudrais entendre de la joie. Je voudrais entendre de la joie dans vos réponses. Alors, nous en reparlerons tout à l'heure avec Nicolas, mais là, la première demi-finale, ça va être Daphné contre Laurent. Nico et Carole, c'est pour après. Donc, nous parlerons avec Nicolas de ce formulaire magnifique.
4: Magnifique.
3: Alors, Daphné, comment ça va depuis mardi?
6: Bon, ça va. Très bien.
3: Bon, je rappelle que Daphné habite à Grand-Quevilly, elle est en concubinage avec Jimmy, elle a 2 garçons, elle a une chienne Kaya, un petit chat Minette, et elle est surtout conductrice de poids lourds. Voilà, alors tu as fait des pouettes-pouettes en camion dans toute ta région cette semaine ou pas?
6: Oui, ça a été bien dynamique, hein, ah comme tous les jours.
3: Ah oui, voilà. Alors, je rappelle aussi que Daphné est bénévole dans un refuge pour les animaux à Rouen et qu'elle s'occupe des promenades et du nettoyage des boxes des chiens et des chats. Et si vous voulez faire un don, il y a un site, un truc ?
6: Oui, ils ont une page Facebook sur SNPA. Voilà.
3: SNPA, d'accord. Bien, alors... Très bien. Est-ce que nous allons marquer le premier point ensemble tout de suite ? Nous allons le savoir immédiatement. Je te mets une petite ambiance.
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3: Alors, on va parler de lunettes. Daphné, une récente étude a montré qu'en moyenne, on passe 6 mois de sa vie à chercher ses lunettes. Est-ce que c'est vrai ou faux ? Top chrono, 5 secondes. Est-ce que c'est vrai qu'on passe 6 mois de sa vie à chercher ses lunettes ?
6: Vrai.
3: Non, c'est faux. On adorerait qu'il y ait une étude là-dessus, mais effectivement, vu le nombre de gens qui cherchent leurs lunettes, ça peut... Mais c'est pas vrai. Voilà. À tout de suite, Daphné, pour marquer un deuxième point.
4: Laurent, mon poulain, Laurent, ma fierté, Laurent qui est mon candidat, bien sûr, Laurent qui va aller jusqu'au bout de cette finale. Comment ça va, Laurent, depuis le début de semaine, depuis lundi ?
8: Depuis lundi, ouais, ça va bien.
4: Ça va bien. En Haute-Savoie, la Balme de Sillingy. Je me souviens très bien, en couple avec Michel. Bon, écoute, on t'a parlé un peu de l'émission, t'as eu des retours positifs.
8: Oui, j'étais pas trop mal.
4: Ouais, alors voilà, on va upgrader aujourd'hui, on va te dire que t'es carrément le meilleur. Mon Laurent qui est chauffeur-livreur, rappelez-vous, oui. Chasseur dans les palaces, c'est-à-dire groom, il a été bagagiste, il a été concierge, il a fait énormément de choses, nous on est très heureux que tu sois avec nous aujourd'hui. T'as envie d'aller à Avignon ? Tu connais un peu le théâtre ou pas ? Le festival ?
8: Je connais pas. Non, pas trop, mais je suis déjà passé par Avignon, c'est très joli, et puis j'ai envie d'y aller, ouais.
4: Bah ouais, je te recommande cette belle destination, même si tu gagnais pas ce beau cadeau. Laurent, bienvenue dans la compète. Qui c'est qui va gagner, Laurent ? C'est toi.
8: On espère.
4: J'aime pas trop ça, on espère. Je préfère... oui, quand même, oui, on y croit. Oui, j'y crois, Eric. Oui, ouais. Oui, je suis ton poulain.
8: Ouais.
3: Alors.
4: Ouais, d'accord. Laurent, seras-tu à la hauteur ?
3: Le plat punchline de transition, wop.
4: 14 auteurs que je salue, bien sûr, pour ça.
3: Bien sûr.
4: Louis XIV, tu vois qui c'est ?
8: Oui.
4: Bien sûr. Louis XIV est venu au monde, j'affirme, hein, il est venu au monde avec des dents. Le jour de sa naissance, il avait déjà des dents, ce qui normalement n'existe pas. Top chrono, vrai ou faux ? Eh ben non, c'est vrai. À sa naissance, c'est en 1638, Louis XIV est venu au monde avec deux dents qui étaient déjà sorties. C'est pas une blague, hein, parce que c'est un phénomène rarissime appelé les dents natales. Et à l'époque, certains y voyaient un espèce de signe du destin pour celui que l'on surnommera plus tard le roi soleil. Moi, j'ai en face de moi la reine soleil. Maya la reine,
3: ouais.
4: Dame Doulante.
3: Alors, donc ça fait bas 0-0, la tête à Toto. Et tout de suite, vous écoutez ici, Véronique Sanson. Tu...

0: On l'a bien massacré, hein. C'était Véronique Sanson, drôle de vie, à 12h14. Non, ah pardon, à 12h15, soyons précis sur ici.
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0: C'est la finale.
3: Alors, c'est la finale, Daphné et Laurent. Attention, maintenant, c'est le quiz musical. Alors, Daphné, tu vas avoir deux duos connus à reconnaître.
4: Ok.
3: Oh là.
4: Je suis concentrée.
3: Respire, ma chérie, ça va bien se passer. Alors, ils ne sont pas enchaînés, on va faire duo après duo. Écoute bien, premier duo. Ça

0: Sara Perchettiamo, qui c'est qui chante? Top chrono 10 secondes.
1: Stone et Chardin.
2: Stone et Chardin.
0: Stone et Chardin.
2: On est pas mal là. Chante en italien, Stone et Chardin? C'est beau ça.
0: Non, c'était Ricci et Poveri. Sara Perchettiamo. Stone et Chardin, c'est pas ça.
2: Une vache de Normandie.
0: Bon, écoute. Alors, on va essayer de marquer un point quand même avec le deuxième duo. Attention, c'est parti, ces deux filles, on y va.

0: J'adore.
1: Qui c'est qui chante? Top chrono.
2: Les Brigitte.
1: Les Brigitte. Les Brigitte. Wow. Les Brigitte, Brigitte. Est-ce que c'est les Brigitte, Brigitte qui chantent?
3: Oui, ah, bouche.
1: Que veux-tu? Oui, c'est les Brigitte. Allez, ça te fait grâce aux Brigitte. Tu as un premier point. Voilà.
0: Ouais, non, j'adore. Je pensais à une chanson qui s'appelle Palladium, qui rappellera des souvenirs aux Parisiens qui ont connu la boîte de nuit, le Palladium. Vous l'avez connu, le Palladium?
1: Oui, bien sûr.
0: Allez, d'accord. Bon, Laurent, moi, je suis content d'avoir Laurent, parce que même s'il a zéro, faut pas oublier que c'est un grand chounard, comme on dit chez moi. C'est un chanceux. Ah ouais, non. Je voudrais vous rappeler que Laurent, il a acheté un paquet de café à 2 euros, et il a gagné quoi, déjà, Laurent, avec?
2: Voyage aux États-Unis.
0: Voilà. Voilà, le road trip dans l'Ouest américain. Une autre fois, il a gagné sur une radio combien? Qu'est-ce qu'il a gagné? À la radio?
2: Voilà, en apesanteur, aux États-Unis.
0: Et ouais, et puis une semaine aussi à Monaco. Ben oui, il est chanceux, et Laurent, il va le prouver encore une fois de plus aujourd'hui. Voici ton quiz musical, on est encore sur du duo. Tu vas devoir les identifier, il y en a deux, il y a deux points à marquer là. On y va, Laurent?
2: On y va.
0: Allez, voici le premier.

0: Allez, c'est cadeau, ça. On lance le chrono. Qui chante?
1: C'est Rita Mitsouko,
0: Andy. Rita Mitsouko.
2: Yeeha.
0: Fred Chichin, Catherine Ringer. On est sur le duo, oui. Rita Mitsouko, bien sûr.
2: Eh oui.
0: Il fait un point de plus. On enchaîne tout de suite avec le deuxième. Ça suffit.
2: Allez, deuxième.
0: Un autre duo, à toi de le reconnaître. Oh,

0: Qui chante Top Chrono?
1: Lizzie
2: Cube.
3: C'est magnifique.
0: Bravo, Laurent.
3: Alors, ça nous fait un point pour Daphné.
0: Seulement, c'est vrai.
3: Deux points pour Laurent.
0: C'est vrai aussi.
3: Tu vas te calmer. Et là, tout de suite, vous écoutez ici. Et on va écouter toi et moi, Guillaume Grand. À tout de suite, mes petits chéris.

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1: Bien sûr, on y va. Et alors, Carole qui va jouer avec nous dans une dizaine de minutes, il paraît qu'elle chantait à fond la chanson.
0: Bah, bien sûr, karaoké ici, au David Hollande, il y aura le karaoké, sera obligatoire.
1: Elle est là, Carole? Elle chante, Carole?
2: Oui, je ne savais pas qu'on m'entendait, moi.
0: Bah, ah, on entend tout, nous, tu sais.
1: On surveille tout, c'est ça, le Dami d'Hollande.
2: Non. J'adore cette chanson.
0: Non, ne mélange pas le Dami d'Hollande. Au Dami d'Hollande, oui. Tout le monde est libre et personne n'est surveillé.
1: C'est beau.
0: Voilà, allez, jingle.
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1: Oh, c'est le pays des rêves, le Dami d'Hollande.
0: Bien sûr, c'est le pays rêvé, le pays imaginaire, magnifique. Alors, Daphné, tu as un point. Laurent a deux points. Va falloir marquer la question à 5 points. On va raconter une petite anecdote avant de passer à cette question magnifique. Alors comme ça, on adore les activités à sensations.
2: Oui.
0: Il paraît que ton papa, il avait un parc d'acrobranches.
2: Ouais. C'est vrai.
0: Donc du coup, tu savais même pas marcher que déjà t'étais sur les tyroliennes.
2: Non, j'étais déjà grande. Hein. J'étais déjà ado, quoi.
0: Ah bah dis donc, tes copains ils devaient être contents parce que c'est sympa d'avoir un parc d'acrobranches.
2: Ouais, puis après mes enfants aussi, mon petit, il avait pu en profiter un peu.
0: Ah bah dis donc.
2: Le cadre était sympa en plus, c'était cool.
0: Ah là là. Alors, il paraît que t'as fait de la tyrolienne à Avoriaz.
2: Ouais.
0: Alors,
2: Alors,
0: comment ça se passe? C'est combien de mètres? Parce que je sais qu'il y a un petit. La tyrolienne, elle est très longue, non?
2: Franchement, c'était en haut des pistes. Fallait prendre le tire-fesse, monter là-haut et puis partir. En termes d'altitude, je sais qu'en longueur, elle faisait 300 mètres et puis après, on arrivait sur une piste rouge.
0: Et t'étais quand même à presque 100 km/h dans la petite tyrolienne, hein?
2: Ouais, tête en avant, c'était sympa.
0: Eh ben voilà, ok, super. Bon, alors, on va voir si tu barres à 100 km/h sur l'autoroute du succès. Tiens, je te mets une petite chanson de Johnny. Alors, écoute bien la question, Daphné. Quel logo automobile représente 4 anneaux entrelacés? Top chrono 10 secondes. Quel logo automobile représente 4 anneaux entrelacés?
2: Audi.
0: Tadam, tadam, tadam. Et c'est une bonne réponse. Et là, ça représente l'union des 4 constructeurs automobiles allemands réunis dans les années 30 pour former Auto Union, ancêtre de la marque Audi. Et chaque anneau représente une marque différente. Bravo, ça te fait 5, tu as 6.
1: Bravo, Ford, Mercedes, puisqu'il faut en citer plusieurs, ça c'est fait. Laurent, t'as quoi comme voiture?
2: Un Duster.
0: Ah, un Dacia Duster. T'as joué au Burger Quiz ou quoi?
2: Je crois que c'est Valérie, je voulais vous reprendre.
0: Oui, dis-moi.
2: Avoriaz, on dit pas le Z, on dit Avoria comme Chamonix.
0: Je sais.
2: Ah, bien.
0: Pardon, c'est.
2: Je vais me faire tirer dessus, moi, maintenant.
0: Non, mon chat, tu as raison de me reprendre. Je dis toujours Avoriaz et Chamonix, donc je sais qu'il faut pas
1: dire. On dit merguez et pas merguez.
0: Oui, c'est vrai aussi.
1: Bon, Laurent, en tous les cas, c'est un très très beau véhicule pour sillonner les routes et les prairies du Dami d'Hollande.
0: Oui,
1: c'est vrai que c'est un très beau véhicule pour ça. Dis-moi juste un petit mot là, en mode apesanteur. T'avais eu un vol apesanteur aux États-Unis, t'en as parlé tout à l'heure, que t'as gagné.
2: Oui.
1: Moi, je voudrais juste savoir qu'est-ce que ça fait de faire un vol en apesanteur. Qu'est-ce qu'on ressent?
2: C'est unique. c'est formidable. On a l'impression de voler parce qu'on est dans le. Ouais, je sais pas, c'est une sensation étrange. Tu flottes dans l'air.
1: Bon, ça donne envie. Non, mais c'est vrai que ça donne envie.
2: C'est à faire.
1: Ça a pas duré longtemps, hein. 20 à 30 secondes en apesanteur, ton expérience. Mais c'est extraordinaire. Allez, jouons. Alors là, il y a quoi là? On en est où au niveau des scores?
0: Il a 2. S'il marque, il gagne. Voilà.
1: Si tu marques, tu gagnes. On part en croisière. Direction Acapulco, juste à côté du Dami d'Hollande.
0: Bien sûr.
1: Soleil, Isaac, les cocktails. Comment on stopping? Julie McCoy,
0: évidemment.
1: Gopher, le docteur Adam Bricker.
0: Évidemment, Diana, tout ça. Allez.
1: Quelle région française partage son nom avec un célèbre paquebot lancé en 1932? Top chrono, 10 secondes. Quelle région française partage son nom avec un célèbre paquebot sorti en 32? Le...
2: Comment ?
1: Le France. Oui, on aurait pu dire... Non, je parle d'une région, c'est le Normandie. Mythique paquebot. Oui. Normandie, SS Normandie, lancé en 1932. Bateau luxueux, rapide, symbole du savoir-faire français qui assurait la liaison entre la France et New York. Et puis il a été détruit.
0: Laurent, bravo, tu repars avec le guide Michelin. Daphné, tu t'es qualifié pour la finale. On se retrouve tout à l'heure. Bravo Laurent, bravo Daphné.

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2: Alors, je vous rappelle que c'est Daphné qui s'est qualifiée pour la finale. Je vous rappelle également le premier prix, c'est un week-end exceptionnel au Festival Off d'Avignon, avec un séjour pour 4 personnes, 2 chambres doubles à l'hôtel Le Chardonnay, les petits-déj 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participants ont gagné pour fêter les 100 ans des guides de voyage Michelin, un guide Michelin. Allez, on reprend la compète tout de suite en accueillant Nicolas et Carole. Comment ça va, mes petits amis ?
3: Ça va, super.
2: Alors, que je résume, hein, nous avons eu Guy en début d'émission, hein, grâce à qui je suis président du Dami d'Hollande.
4: C'est vrai.
2: Et ce matin, Nicolas nous a créé un formidable formulaire. Hein. Tu peux nous expliquer, parce qu'il nous a fait un formulaire de demande d'acquisition de la nationalité Dami d'Hollande. Voilà.
3: Exactement.
2: Voilà.
3: Exactement. Donc j'ai rempli un CERFA, voilà, 12753, avec une demande de naturalisation pour la binationalité d'Ami Dolienne.
2: Et voilà.
3: C'est super important.
2: Eh oui, c'est super important. J'ai vu ça parce que cette histoire prend des proportions incroyables. Hein, sur Facebook, on est déjà plus de 350.
4: Ça va trop loin.
2: Ça va beaucoup trop loin. Bon, j'ai la première demande officielle. Je la ferai circuler pour que tout le monde puisse adhérer. Voilà.
4: Mais qu'est-ce qu'il veut quoi pour le Dami d'Hollande? Il vient d'être élu citoyen. Je veux dire, il a rempli son formulaire.
2: Oui. Et alors,
4: qu'est-ce qu'il souhaite? Voilà, on peut exaucer un de ses rêves.
2: Qu'est-ce que tu aimerais? Quelle serait ta participation dans ce magnifique pays?
3: Moi, je souhaiterais surtout avoir l'approbation de Maya la reine d'Ami d'Hollande. C'est vraiment très très important. Et je veux surtout ne pas payer d'impôts.
4: Voilà.
2: Ah oui, d'accord. Alors,
3: évidemment.
2: Tu sais que le Dami d'Hollande, on va fonctionner en communauté comme un kibbutz. Hein. Chacun aura son rôle et tout le monde fera le travail. À qui le travail de la terre, à qui le travail des animaux. Ça va être une énorme communauté de hippies. Ça va être sublime.
4: Je vous rappelle que je suis le ministre des Finances. Hein,
2: donc. Oui. Donc
4: j'ai décrété que vous ne paierez pas d'impôts. Vous payez juste une fois. Je prends tout pour moi et après vous n'en payez plus.
2: Toi, t'es viré avant même d'être élu. Alors, Nicolas, donc, je le rappelle, qui joue avec ici Normandie, qui habite à Condé en Normandie et qui a 3 chiens. Oh là là, Umi, Suna, Nox, qui ont évidemment eux aussi la nationalité. Hein. Un chat Pouette qui va rejoindre le club des chats qui font du ping-pong. Qui est prof de cuisine. Donc, ça, c'est magnifique parce que tu nous aideras à apprendre des choses sublimes. Est-ce que tu es prêt à répondre à la première question? Prêt pour aller rejoindre Daphné en finale?
3: Je suis prêt.
2: Allez, c'est parti. Je t'emmène dans un petit zoo. Alors, ça, ce n'est pas Éric Bastien qui se gratte le pied, c'est un perroquet. Il paraît qu'il y a un zoo britannique qui vient d'engager un hypnotiseur pour calmer des perroquets qui sont trop bruyants, trop bavards. Alors, est-ce que c'est vrai ou faux? Top chrono, 5 secondes. Est-ce qu'un zoo vient d'engager un hypnotiseur pour calmer des perroquets?
3: Je dirais vrai.
2: C'est faux. Alors, il y a un spécialiste du comportement qui suit les animaux, hein, parce que c'est quand même très important. Mais ça n'existe pas encore, le mec qui fait et Coco qui dort. Donc non, pas de point pour toi, Nicolas.
4: Alors actuellement, je reçois le référendum de l'ensemble des citoyens du Dami d'Hollande qui me disent qu'ils sont tous... Alors, c'est le oui ou le non. Hein.
2: Oui.
4: Pour la victoire de Daphné, c'est le oui qui l'emporte. Bonjour Daphné.
2: Mais Daphné, c'est ma candidate. Là, c'est la tienne.
4: Ah zut, c'est Carole. Bonjour Carole.
2: Il s'est emmêlé les pinceaux parce que comme il ne connaît pas ses candidats,
4: c'est terrible,
2: ta candidate, c'est Carole.
4: Bonjour. Alors, on va la refaire. On n'est pas en direct.
2: Ouais, bien sûr.
4: Je viens de recevoir le référendum des citoyens du Dami d'Hollande qui, pour le oui, sont à fond. Carole, ils sont tous pour toi. Bonjour Carole.
5: Bonjour à Nicolas aussi.
4: Je ne fais que penser à toi, Carole, depuis mercredi, depuis ce duo que nous avons mené ensemble.
2: Bien sûr, comme tu as oublié son prénom, tu pensais que c'était Daphné.
4: Mais si, je me souviens qu'elle habite Libourne, à 40 km de Bordeaux. Elle nous l'a précisé qu'elle est célibataire, qu'elle a 2 filles. C'est ça, hein? Tout va bien?
5: Oui.
4: Bon, retraitée qui a travaillé pour une ONG dans le domaine de la coopération pour le développement, Carole qui fait pas de sport et qui plus jeune faisait de l'équitation et collectionne des cendriers d'eau. Jusque là, je me souviens de tout, Carole.
5: D'accord.
4: D'accord. Carole, on est ravis que tu viennes avec nous. Qu'est-ce qu'on fait? On joue tout de suite?
2: Oui.
4: On va faire ça? Oui, on va jouer tout de suite.
5: J'ai le cerveau qui transpire par le nez, alors on y va.
2: Allons-y. Avant que tout le cerveau soit parti.
4: 12h35, j'ai le cerveau qui transpire par le nez. C'est une belle phrase, je la note. On la mettra dans le guide officiel du Dami d'Hollande, celle-là. Carole, voici la question. Elle vaut un point, petit extrait.
6: C'est l'or
7: de se réveiller.
6: L'or de se réveiller. Monseigneur.
4: Voilà, c'est normal.
6: Il est 8 ans.
4: Je suis ministre des Finances, je vous le rappelle.
6: Il en manque une.
4: Bah oui, êtes sûr? Tout à fait. Le pays européen qui possède la plus grande réserve d'or officielle est le Liechtenstein. Top chrono, 5 secondes. Le pays européen qui possède la plus grande réserve d'or, ce serait le Liechtenstein. Vrai ou faux? Toujours sur le chrono, 5 secondes, hein, bien sûr, qui pour toi dure 20 secondes. Non, c'est faux. En Europe, c'est l'Allemagne qui possède la plus grande réserve officielle d'or, 3350 tonnes. Pas mal, hein?
2: Allez, 0 et 0. Et là, tout de suite, upside down! Voyager me, Diana Ross. Vous écoutez ici, à tout de suite, mes chéris.

0: Saïda and Diana Ross en 1980, je ne sais même pas né. Bienvenue sur ICI. C'est pas né.
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2: Alors, ICI, nous sommes avec Nicolas et Carole qui tentent de se qualifier pour la finale. Nicolas, et nous avons décidé avec le ministre Bastien de faire un référendum général. Il n'y a pas de raison qu'il n'y ait que moi qui reçoive des demandes de candidature du Dami d'Hollande. Je fais un référendum. Quelle couleur le drapeau du Dami d'Hollande? Quel logo, quelle couleur de drapeau? Qu'est-ce qu'on fait? Vous pouvez envoyer vos suggestions sur le mail suivant, eric.bastien@radiofrance.com.
3: C'est dégueulasse.
2: Et oui, et il n'y a pas que moi, et moi je reçois des centaines de messages sur Facebook, il y en a assez. Eric.bastien@radiofrance.com pour la couleur du drapeau. Qu'est-ce qu'on fait? C'est quoi les mesures? Qu'est-ce que t'en penses, Nico? C'est bien, non?
4: Bah, c'est super.
2: Oui.
4: Moi, ça me va très bien.
2: Bah, voilà, comme ça, on saura un peu la tendance des habitants.
0: Il faut qu'on trouve un hymne aussi. Hein.
2: Oui, on trouvera un hymne, évidemment. Voilà, on avait dit que I want to break free, mais si vous avez des suggestions d'hymne et tout ça, n'hésitez pas. Nico, toi aussi, tu es très impliqué. Tu es le premier citoyen officiel. Voilà.
0: Oh, j'ai déjà François qui me dit bleu et jaune.
2: Ah, bah, tu vois, on a déjà François qui dit bleu et jaune.
4: Moi, je veux bien du vert aussi.
2: Ah, bah, voilà, on va se faire un truc. Ça va être super. Alors, on va jouer au quiz musical spécial tube de l'été. Hein, donc, c'est vraiment les tubes de l'été.
0: C'est une circonstance, vu les températures. J'aurais pas pu le faire la semaine dernière, tu vois, celui-là.
2: Non, t'aurais pas pu.
0: Non.
2: Alors, c'est l'un après l'autre. Alors, écoute bien ce premier tube, Nico.

0: là. Allez, qui c'est qui chante ce petit gaou? Attention, top chrono.
1: Magic System.
0: Magic System, et c'est une... Évidemment, c'est une bonne réponse, Magic System. Gaou, yeah. Hoppa, si ça c'est pas un tube de l'été,
2: oh là là,
0: j'ai déjà le goût du mojito dans la bouche. Alors,
2: avec modération.
0: Je l'aime beaucoup, modération. Ouais. Alors, Nicolas, t'as
2: attendez, deux. Magic System, c'est ça aussi. Ah, c'est bon ça.
0: Eh ben Nico, t'as deux, bravo mon chat.
2: Ils sont venus il y a quelques jours dans Décibel, au micro d'Émilie Massoyer, pour célébrer les 30 ans de carrière déjà pour Magic System.
0: T'imagines?
2: J'étais pas né.
0: Ouais, bien sûr.
2: Carole, t'étais pas né non plus, Carole. Dans les années. Dans les années 90.
3: Pardon,
2: t'étais pas né dans les années 90, Carole. Ben non.
3: Oui, non, j'étais en gestation.
0: Voilà.
2: Voilà. Mais tu sais, dans le Dami d'Hollande, on est tous jeunes, on a tous 20 ans, donc c'est ce qu'il faut se dire.
3: Et pour le drapeau, je propose arc-en-ciel, c'est joli arc-en-ciel.
0: Ah, c'est pas mal, c'est pas mal.
2: C'est pas mal. Carole, qu'est-ce que tu fais, Libourne, ce week-end? On a un petit bon plan, un truc sympa à partager aux auditeurs d'ici?
3: Demain, on fait une rencontre sympa avec le maire de la ville.
2: Ouais.
3: Pour remercier, il a quand même été réélu. Philippe Buisson à 66%.
2: On va pas faire de la politique non plus, hein, mais bon, il y a un petit truc avec le maire demain à Libourne, quoi.
0: Un petit serpent.
3: Ça s'appelle être la vie sociale.
2: D'accord, voilà. Très bien. Tout à fait. Non, mais tu sais, nous, on est en Dami d'Hollande. Nous, la France n'existe plus.
0: Quiz musical.
2: Voici ton quiz. On est sur du tube de l'été. Souviens-toi, c'est qui?

0: Allez, on se souvient du clip aussi. Qui chante?
1: Carapicho,
0: exactement. On est vraiment dans les années, fin des années 90. Un tic tic tac. On est encore sur du tube de l'été, à quelques jours de l'été officiellement. Ce sera le 21 juin. Voici une autre chanson. C'est amoureux de la petite fille qui dansait. Là. Top chrono.
2: Ah oui. C'est Kaoma, la Lambada.
0: Ah, bien vu. Parce que la Lambada, on se souvient, mais on n'a pas toujours le nom du groupe. Et tu dis Kaoma. Oh là là, bravo. C'est ça.
3: Eh bien, ça fait 2 pour Nico, 2 pour Carole. Et là, tout de suite, nous allons écouter, évidemment, Matt Pokora. Quand même, vous écoutez ici, on vous aime. À tout de suite.

0: Matt Pokora est quand même à 12h48 sur votre radio ici. Bon week-end.
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2: Nous sommes au taquet avec Nicolas qui a deux, Carole qui a deux. Alors Nicolas, qui je le rappelle est prof de cuisine, hein, il apprend aux gens à faire des bons petits plats. Il paraît qu'une fois en cours, tu as dit à tes élèves que la prochaine fois ils feront une crème aux œufs et qu'il fallait ramener des ramequins de type Durex, de type Durex.
3: Et oui. Alors, oui, grand moment de solitude face à des jeunes de 15 ans. Grand moment de solitude, effectivement. Et le pire, c'est qu'au moment où j'ai dit ça, j'ai explosé de rire. Et au début, ils n'ont pas compris, ils ont compris ensuite. Donc j'aurais dû garder mon calme.
2: Eh oui, ils n'avaient pas tout de suite pigé la ref. Et toi, tu voulais dire Pyrex et pas Durex.
3: Et bien sûr, évidemment.
2: Bien, alors mon chat, attention. Là, il faut que tu marques et prier pour que Carole ne marque pas. Tiens, je te mets Shakira. Nana. La BO de Zootopie qui parle des petits animaux. Alors, on va parler des animaux justement. Alors, comment on appelle un animal qui mange et des végétaux et de la viande? Comment appelle-t-on un animal qui mange aussi bien des végétaux que de la viande? Donc, il y a un régime varié. Comment ça s'appelle l'animal? Top chrono, 10 secondes. Il mange des végétaux, il mange de la viande. Comment qui s'appelle celui-ci?
3: Omnivore.
2: Oui, c'est un omnivore. Et oui, il y a les herbivores, les carnivores et les omnivores. Nous, on est des omnivores, par exemple. Bravo.
0: Exactement.
2: Ça fait 7.
0: Bon, alors, ça veut dire, Carole, très clairement, que si tu ne marques pas, évidemment, bah voilà, tu passeras un week-end.
2: Tu ne marques pas.
0: Voilà, c'est la grande phrase. Si tu ne marques pas, tu ne marques pas. Et en toute évidence, si tu marques, tu marques. Seulement, il y aura égalité et on devra te départager. Voilà, en fonction de ce que vous avez fait dans la semaine. On dit rien pour l'instant.
2: Non, on dit rien. On joue, c'est tout.
0: Si on déjeunait avec quelqu'un, on déjeunerait avec Jean-Louis Aubert, alors. C'est vrai, Carole, tu l'adores.
4: Ah oui, j'aime beaucoup ce monsieur, mais par ses chansons, mais aussi par son savoir-être. Voilà,
2: t'as raison. On l'adore, Jean-Louis Aubert.
0: Ce que je comprends pas, c'est que tu l'as jamais vu en concert.
4: Si c'était une femme, ça serait Meryl Streep.
0: Meryl Streep.
2: Oh, d'accord. Quelle femme aussi.
0: Mais pourquoi t'as jamais vu Jean-Louis Aubert en concert, si tu l'adores tant que ça?
4: Et puis son discours, hein, quand Trump s'est fait réélire, enfin.
0: Ça, c'est pour Meryl Streep.
4: Voulait se faire réélire, a été légendaire, ce discours.
2: Ah oui, mais.
4: De finesse. Magnifique. Une grande finesse.
0: Je sais toujours pas pourquoi elle a pas vu Jean-Louis Aubert en concert. Mais c'est pas grave.
2: Alors,
0: on y va, Carole. On joue. On a 5 points à prendre là. Un petit peu de pression parce que tu l'as compris. Hein. Si malheureusement tu répondais pas, tu devras quitter l'aventure. Quelle comédie française avec Christian Clavier? Il y en a beaucoup. Raconte les aventures d'une famille un peu déboussolée par des genres très différents. Top chrono, 10 secondes.
4: Qu'est-ce qu'on a fait au bon Dieu?
0: Christian Clavier, les aventures d'une famille avec des genres très différents. Bien sûr, tu as raison. On écoute la bande originale d'ailleurs. Sortie en 2014, une comédie avec Christian Clavier, Chantal Aubry. Il y a eu une suite, puis deux suites, puis trois suites d'ailleurs. Plus de 12 millions d'entrées pour le premier numéro. C'est un succès énorme.
2: Alors, Nicolas et Carole, vous êtes à égalité et il faut vous départager avec vos points. Et malheureusement, c'est pour toi, Carole, c'est Nicolas qui gagne.
0: Parce qu'il
2: a fait 22 points jeudi et que Carole, mercredi, a fait 17. Donc, c'est Nicolas et Daphné, alias la team d'Amido.
3: Merci.
2: Bravo, Nico. Bravo à toi, Carole.
0: Désolé.
2: Tu repars avec un guide Michelin, un guide de voyage Michelin.
4: C'est gentil.
0: Bah oui.
2: Et voilà. Merci à toi d'avoir joué avec nous. Nico, on te retrouve en finale avec Daphné. Et puis, tout de suite,
0: Excusez-moi, je voudrais juste vous préciser que j'ai perdu mes deux candidats.
2: Oui.
0: Et que vos deux candidats ont gagné, donc.
2: Oui, c'est ça.
0: Vous voulez que je reste vraiment pour la fin de l'émission ou...
2: Oui, bien sûr.
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2: À ma gauche, Nicolas, qui joue avec ici Normandie. Il a 43 ans, c'est un Damidolien. Ça a été le premier citoyen du Damidoland. Autant vous dire que le gars est fort. Il a envie de bouger. Il est plein de bonnes attentions. Il va gagner. Ok, à ma droite.
0: Ah bah c'est Daphné, ton candidat. Mais c'est pas grave, la soutière, elle habite à Grand-Queville, en Seine-Maritime. Elle est conductrice poids lourd. Elle pratique le judo à haut niveau. Et elle s'entretient en faisant du cardio et du fitness, autrement dit, une athlète. Qui arrive dans le taquet.
2: Alors, tu l'auras compris, Daphné, tu joues avec Eric, Nico, on continue à jouer ensemble.
0: Pas trop déçu, Daphné?
4: Ça va.
2: Bah, Daphné, elle a pas la pauvre, on tire au sort, qu'est-ce que tu veux faire? Voilà, elle est comme tout le monde, elle subit les.
0: Elle n'a pas le choix.
2: Elle n'a pas le choix, voilà. Alors, mon petit Nicolas, je rappelle que tu habites à Condé en Normandie, je rappelle que tu es le premier habitant du Tamidolande. Je rappelle aussi que tu cuisines, que tu aimes les animaux, que tu, si tu étais un animal, tu serais une fouine. Et
3: oui.
2: Voilà, donc.
3: Hein, oui.
2: Autre chose à ajouter, une dédicace à faire, une proposition?
3: Non, finalement c'est un combat normand que là je suis en train de réaliser.
2: Eh oui.
3: Au final. Un combat normand.
2: Eh oui.
3: J'espère que ce sera la basse Normandie, l'ex-basse Normandie qui va gagner du coup.
2: Eh oui, c'est ici Normandie Rouen, ici Normandie Caen. C'est les Normands contre les Normands. Alors attention à toi pour t'encourager, mon petit chat. On va écouter.
0: C'est Mika, ça.
2: C'est Mika, exactement. Alors, attention, ton bingo pour gagner, il est extrêmement simple. Tu aimes le cinéma?
3: Oui.
2: Eh ben, c'est magnifique, c'est un bingo pour toi. À mon top chrono, tu auras 10 secondes pour me donner un maximum de comédiennes, d'actrices qui ont plus de 50 ans, même si elles sont décédées, vivantes ou décédées. Voilà, un maximum de comédiennes qui ont plus de 50 ans. Voilà, c'est parti, mon kiki, top chrono.
3: Alors, Catherine Deneuve, Isabelle Huppert, Fanny Ardant, Juliette Binoche, Catherine Viarelli, Piaf, Emmanuel Béart, Isabelle Adjani, Nathalie Baye-Niounio, Josiane...
2: Hop, tu m'en as donné 10, je compte pas Piaf. Piaf n'est pas comédienne, mais tu m'en as donné quand même 10. Ah bah, elle est pas comédienne, Piaf, elle est chanteuse, chérie. Bon, mais t'en as donné 10, oui. C'est magnifique.
3: Ah oui, c'était magnifique.
2: Voilà.
0: Il essaye encore de gratter, celui-là, avec Piaf, là. Ça suffit.
2: Tu laisses tranquille, 10, citoyen.
0: 10, déjà fait 10. Voilà.
2: Oui, bah c'est bien 10.
0: Citoyen Nicolas. Citoyenne Daphné, on se croirait sur la révolution. Bon, Daphné, merci de ne pas être trop déçu de jouer avec moi, mais tu vas voir, tu ne vas pas le regretter parce que.
2: Bien sûr.
0: Parce que tu le sais que. Tu sais, tous les vendredis, je perds quand même tous les vendredis, donc on peut vraiment espérer que je gagne avec toi. La Normandie, Rouen, Grand-Quevilly, la Seine-Maritime et Lady Gaga pour te faire plaisir. T'aimes bien Lady Gaga?
4: Oui, bien.
0: Bon allez, prépare tes valises. Tu vas monter dans le train qui va t'emmener directement à Avignon, gare TGV ou gare Centre, l'avenue de la République, la place de l'Horloge, tout ça c'est pour toi. Ça arrive tout de suite avec les compteurs étant remis à zéro, ce bingo, il a 10, il faut faire 11. Hein. Daphné n'a pas le choix, là. On est parti sur un max de comédiens de plus de 50 ans. Max de comédiens, acteurs de plus de 50 ans. Top chrono, 10 secondes.
4: Thierry Lhermitte, Vincent Lindon, Tom Cruise, français ou pas?
0: Tout, vas-y.
4: Brad Pitt, Keanu Reeves, Johnny Depp, Robert...
0: Moi j'en avais 6.
2: Ouais, bon, et bien,
0: ça suffit pas.
2: Nicolas, tu as gagné.
0: Bravo, Nicolas.
3: Trop content.
2: Là, Nicolas, tu pars au Festival Off d'Avignon. Tu vas avoir un séjour pour 4 personnes, 2 chambres doubles à l'hôtel Le Chardonnay, tes petits déjeuners compris, 100 euros de carburant pour y aller. Tu verras 2 spectacles par jour. Est-ce que tu es content?
3: Ah oui, je suis super content. Enfin, franchement, pour le premier citoyen du Tamidolande,
2: vraiment
3: super.
2: Ah voilà, franchement, c'est un signe. Voilà, c'est bien. Il a.
0: On est très heureux, mais je reviens quand même vers Daphné parce que j'ai aimé travailler en communion. Daphné, je t'avais prévenu, je perds toujours quand je récupère les candidats de Valérie. Donc,
2: qu'est-ce qu'elle a gagné, Daphné? Tu veux lui dire?
0: Daphné repart avec Joe Malongo, enfin pas avec Joe, mais avec sa cafetière, 250, pas du tout.
2: 250, n'importe quoi. On est...
0: 32 dosettes, 6 verres en verre. La cafetière Nespresso, c'est très sympa, tu vas l'avoir à la maison. T'es heureuse quand même, Daphné, c'est un beau cadeau. Hein.
4: Ouais, carrément, ouais. C'est cool, le tout, c'est d'avoir participé.
0: Bah, bien sûr.
2: Exactement. Hein. Bah,
0: c'est un bon moment. Puis elle a le guide Michelin aussi.
2: Elle a le guide Michelin, tout le monde a le guide Michelin cette semaine.
4: Impeccable.
2: Alors bravo à tous les candidats qui ont joué cette semaine. Je rappelle l'adresse pour les sollicitations.
0: Oh,
2: Eric.Bastien@radiofrance.com pour le Tamidolande.
0: Oh,
2: je remercie Céline à la Réal, Christophe et Kinan à la technique, Alex au standard, professeur Coupez au savoir, Eric Bastien à l'échec. Et puis je vous embrasse tous un par un.
0: Merci présidente.
2: Et puis passez un très très bon week-end. Prenez soin de vous. Je vous aime. À lundi.
0: Ciao.
2: Allez, bon week-end à tous. J'ai envie de vous dire, amusez-vous bien, kiffez bien. Puis on se retrouve quand, Eric?
0: On se retrouve lundi avec grand plaisir entre 12h et 13h pour Au Taquet.
2: Allez, yalla.

0: Kylie Minogue pour donner le rythme de votre vendredi de Locomotion. Bon réveil.
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0: Bonjour les leftos, toute l'équipe vous espère en pleine forme ce matin. Le week-end approche, on a le sourire. Diana, Saveria, Mélodie, Fabien et Cyril Ardo pour vous accompagner. Bonjour Cyril.
3: Bonjour Johan Guérin, bonjour la France.
0: Bon, ce matin, pensez pour 500 000 lycéens
3: qui passent ce matin le bac de mathématiques.
0: Oh my god.
3: Ce sont les élèves de première générale et technologique qui s'y collent. On leur souhaite beaucoup de courage.
0: Oh, ça c'est clair. Tiens, connaissez-vous la méthode IMC? Ça vous parle ou pas?
3: L'IMC, c'est le poids ça?
0: Pas du tout. En fait, c'est un bon plan pour réduire la note quand on fait ses courses au magasin. On vous explique le concept dans 5 minutes avec Valère Correa. 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
0: Vendredi 12 juin, excellent réveil, soyez les bienvenus, il est 5h. À la une du journal, une journée très lourde en émotions à Fleurance, dans le Gers.
3: Ce sont les obsèques de la petite Liana. Une semaine après la découverte du corps et 2 semaines après la disparition de la collégienne de 11 ans, l'association des maires du Gers demande à ce que tous les drapeaux soient en berne sur les frontons des mairies du département. Marc Bertrand, les hommages affluent, eux, de toute la France en mémoire de la fillette.
4: La fleuriste est en train de charger des bouquets dans sa camionnette, des commandes d'anonymes venues de toute la France. Pompe funèbre aussi, le téléphone n'a pas arrêté de sonner.
5: J'ai même une plaque des gens qui font de la belote en ligne, qui se sont cotisés, ils la connaissent pas la petite. Pour mettre une petite plaque, vous voyez.
4: Il y a écrit quoi?
5: Aliana, un petit ange parti trop tôt. En fait, je pense qu'on se sent tous concernés, puis ça touche un enfant, c'est l'innocence.
4: À Fleurance, tout le monde tient à respecter l'intimité de la famille. Alors, il y aura des rassemblements dans les villages alentours. Céline habite Cadeillan, à 10 km.
6: Il y a 14h30, belle heure des obsèques, on est appelé à se rejoindre devant la mairie. Ça me semble important, en solidarité pour les parents, puis parce qu'on a des enfants aussi. C'est vrai qu'on dépose les enfants et on regarde pas forcément ce qui se passe autour.
4: Devant le collège, les bouquets de fleurs de la marche blanche sont toujours là. Les gendarmes patrouillent à l'heure de la sortie. Les professeurs montent la garde. Olivia vient chercher sa fille. Elle se dit que les obsèques vont faire du bien.
7: Ça permet que le village retrouve un peu, pas d'apaisement, mais qu'il fasse son deuil. On est tous en deuil. C'est l'enfant du village. On fait peut-être pas partie de la famille, mais on est du village, donc on est en deuil.
4: Cet après-midi, il n'y aura pas de cours. Les élèves et les enseignants sont invités à venir à la cérémonie.
3: Un reportage de Marc Bertrand à Fleurance, dans le Gers. La famille, par la voix de ses avocats, demande au respect de son intimité en cette journée d'obsèques. Dans le sillage de l'affaire Liana, mais aussi de l'affaire Patrick Bruel, les associations féministes de défense des enfants viennent de lancer un appel à manifester tous les lundis soirs devant les tribunaux partout en France et devant le ministère de la Justice à Paris. Ces militants réclament une loi contre les violences faites aux femmes et aux enfants, dotée de moyens conséquents. Et des commentaires postés en masse sur Internet pour décrédibiliser un parti politique ou une personnalité, ou encore des fausses informations répandues massivement en ligne, le tout venant de l'étranger. Les ingérences numériques étrangères sont dans le viseur du Premier ministre. Sébastien Lecornu annonce qu'il va consulter l'ensemble des formations politiques à ce sujet en vue de la prochaine présidentielle. Le chef de l'exécutif souhaite des mesures permettant d'agir rapidement contre ces pratiques.
0: Les lycéens de première planche ce matin sur le bac de mathématiques.
3: C'est une nouveauté, cette épreuve anticipée qui s'ajoute donc au bac de français que les ados ont passé hier. 500 000 élèves de première générale et technologique se réveillent donc ce matin avec une petite boule au ventre et l'idée d'une épreuve de maths dès la première ne fait pas l'unanimité. Maël est lycéen à Besançon.
8: Bah, je trouve que c'est un peu nul comme idée, parce que ceux qui ont l'aspect, bah, ils ont quand même un bac de maths l'année prochaine qui vaut beaucoup plus de points, okay, avec un coefficient 16, alors que là je crois que c'est coefficient 2. Puis ceux qui n'ont pas l'aspect, bah, c'est pas quelque chose qui les intéresse, donc c'est pas forcément très cohérent d'avoir aussi un bac de maths en première. ça rajoute une épreuve et de la pression pour des élèves qui sont déjà pas mal mis à la pression au lycée. Donc je pense que c'est vraiment pas une bonne idée ce bac de maths. Du coup, je trouve ça vraiment inutile quoi. En plus c'est en calculatrice, mais on a reçu un mail du lycée hier comme quoi il y aurait peut-être besoin. En plus, donc, c'est mal organisé, donc c'est pas. Je trouve que c'est pas cohérent de mettre ça cette année.
3: Voilà, Maëlle, lycée en classe de premier au micro d'ici Besançon. Et l'épreuve de mathématiques se déroule ce matin entre 8h et 10h. 4 départements du sud-est de la France classés orange pour un risque élevé de feux de forêt aujourd'hui et demain. Les conditions météo aggravent le risque de départ et de propagation selon Météo France. Dans le détail, il s'agit des Pyrénées-Orientales, de l'Aude, des Bouches-du-Rhône et du Var.
0: Le mondial de foot, c'est donc bel et bien parti.
3: Et c'est l'un des trois pays hôtes qui a remporté le tout premier match. Le Mexique s'est imposé 2-0 face à l'Afrique du Sud. 80 000 spectateurs dans le stade qui ont vécu une journée incroyable, marquée et notamment par une cérémonie d'ouverture d'une quinzaine de minutes qui a mis à l'honneur la superstar colombienne Shakira. Juan et Augustine, deux supporters mexicains, sont encore sur leur petit nuage.
2: Très impressionnant, tous les cris, les gens excités, c'est la meilleure des expériences. Et puis la chanson aussi.
9: Nous les Mexicains, on chante ça quand on gagne ou quand on doit encourager. On est super fiers de ce troisième mondial et d'être ici avec ces billets offerts par mon fils. C'est vraiment le meilleur.
3: Et nos Bleus, eux, ont débuté l'entraînement cette nuit près de Boston. Les préparations seront publiques. Aujourd'hui, 600 personnes vont pouvoir y accéder avant le premier match de l'équipe de France dans 5 jours, mardi, face au Sénégal. 5h06 sur votre radio locale ici. L'amélioration dans le ciel se confirme ce matin, Johan.
0: Alors, en matinée, le ciel est encore bien encombré sur une large moitié nord du pays, tant localement pluvieux du nord de la Bretagne vers la Normandie, sur les Hauts-de-France et une bonne partie du Grand Est. Cet après-midi, la grisaille se morcelle par le sud. Des éclaircies percent des côtes normandes en direction du bassin parisien jusque sur la frontière suisse, tandis que le ciel reste couvert et possiblement pluvieux le long des frontières du nord-est. Plus au sud, c'est vraiment le soleil qui domine très largement tout au long de la journée. Mistral et Tramontane qui restent aussi d'actualité, entre 50 et 70 km/h en rafale. Côté Mercure ce matin, à Guéret, 10 degrés relevés, à Bordeaux, Grenoble et Pau, 11. Nous avons à Strasbourg, Toulouse et Châteauroux, 13. 14 à Dijon, 15 à Lille, Rennes, Caen et Nantes, 16 à Paris, 20 à Marseille pour cet après-midi. On attend entre 16 et 25 sur la moitié nord, jusqu'à 28 sur la moitié sud et même 33 degrés sur les terres languedociennes.
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0: 5h06, très bon réveil, heureux de vous accompagner au saut du lit le vendredi. Le café a toujours un goût différent. Bah oui, dernière.
3: Il est meilleur.
0: Oh oui, ça c'est bien, on peut le dire. Avant le week-end, on savoure toujours mieux ce café. Et quand la musique est là pour vous réveiller, ça aussi, on aime. La preuve avec Daniel Balavoine, Mon fils, ma bataille.

0: Mon fils, ma bataille, 5h10, très beau réveil.
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0: Cyril, vous vous souvenez du film Rasta Rocket?
3: Ah oui, j'adore.
0: On adore, évidemment. Eh bien, on a la suite. Elle se déroule dans la vraie vie avec la plus petite équipe du mondial de foot, Curaçao. Moins de 160 000 habitants. Et pourtant, les voilà donc qualifiés. Bon, pour leur dernier match amical, les joueurs sont arrivés au stade dans un vieux bus d'école américain jaune et bleu, sans aucune vitre, à la fraîche. Ça rappelle un petit peu ce film, donc Rasta Rocket. Dimanche, ils attaquent avec du lourd, face à l'Allemagne. On leur souhaite le meilleur, mais ils risquent quand même d'avoir besoin d'un sacré coup de pouce du destin ou de la magie.
3: Oui.
0: Parce que côté équipe de France, la ministre des Sports Marina Ferrari a trouvé la solution contre le stress. Selon certains confrères, elle a offert en fait aux Bleus des pierres porte-bonheur.
3: Dites donc.
0: Du jaspe bleu et du cristal de roche. Et alors, sa recommandation est assez folle, puisqu'elle a demandé aux joueurs de les glisser directement dans leurs chaussettes pendant les matchs pour atténuer les douleurs.
3: Oui, en espérant qu'il n'y ait pas d'autres dans leurs chaussures, des cailloux.
0: C'est clair, on verra en tout cas si c'est efficace. 5h11, on va parler des vacances d'été.
3: Oui, avec malheureusement cette étude du secours populaire ce matin, un Français sur trois qui renonce aux vacances pour des raisons financière, on en parle dans quelques instants.
0: Côté musique, rien de mieux que Eurythmics. Sweet Dreams, on l'écoute dans 5 minutes, mais avant, par ici des économies.
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0: Bonjour Valère Correa.
5: Bonjour Yoann.
0: Chaque jour avec vous, un bon plan pour notre pouvoir d'achat. Aujourd'hui, vous vouliez nous parler d'une méthode pour faire des économies sur notre budget course.
5: Oui, on en entend pas mal parler en ce moment et comme d'habitude, les réseaux sociaux font chambre d'écho. Je voulais revenir sur la méthode IMC qui serait, je cite, révolutionnaire et permettrait de diviser par deux son budget course. Alors on va pas s'emballer, mais je vais vous expliquer en quoi ça consiste, parce qu'on peut en effet espérer des économies. On parle quand même d'environ 30%, ce qui n'est pas rien.
0: Ah, c'est pas mal.
5: Ouais. Je vais le pondérer à 10-15%, okay. On peut pas non plus s'emballer comme je vous le disais, mais enfin voilà. Il s'agit de la méthode IMC. I pour inventaire, M pour menu, C pour course. On va d'abord commencer par l'inventaire. C'est pas mal, avant d'aller faire ses courses, savoir ce qu'on a vraiment dans notre frigo, congélateur, placard, c'est un peu la base en fait pour savoir de quoi on a besoin, de quoi on dispose. Mais ça va aussi permettre de faire le point sur les dates limites de consommation et éviter au passage un coûteux gaspillage alimentaire.
0: Ouais, c'est vrai que c'est d'ailleurs plus pratique de savoir ce qu'on a à la maison avant de faire ses courses parce qu'on peut adapter.
5: Ouais, c'est pour ça qu'après le I d'inventaire, vous avez le M de menu parce que vous y voyez clair maintenant, vous pouvez imaginer les menus de la semaine, en parler en famille, faire des surprises, chercher sur internet et écrire tout ça. C'est là que le C de course arrive avec la fameuse liste. On le dit souvent, mais c'est important de se souvenir qu'une liste précise à laquelle on se tient autant que possible est un cadre qui va limiter les dérapages. Pour autant, si vous croisez un bon plan, une promo, ne soyez pas fermé. Juste pensez à la façon dont ça va affecter vos menus. Sinon, vous pensez tout simplement congélation. Et puis, si vous avez des bons plans pour faire baisser le budget alimentation ou que vous avez un avis sur cette méthode IMC, vous m'écrivez par ici des économies @radiofrance.com.
0: Merci beaucoup Valère. On vous retrouve demain 13h05 pour votre mag. En attendant, les bons plans de la semaine sont sur ici.fr et l'application ici.
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0: 5h15, Cyril, à 3 semaines du début des vacances d'été, on parle ce matin d'une étude du Secours Populaire.
3: Étude Ipsos pour l'association, publiée ce matin. Un Français sur trois renonce aux vacances pour des raisons financières. Une réalité particulièrement marquée dans les villes les plus pauvres, comme à Aubervilliers, en Seine-Saint-Denis, près de Paris. 42% de taux de pauvreté selon l'INSEE. Où vous êtes rendu, Benjamin Hilly?
7: Elle dit quoi l'étude? Étude du Secours Populaire. Alors, selon vous, partir en vacances, c'est une chance, c'est un droit, c'est un luxe ou un besoin essentiel?
8: Un luxe.
7: Donc, vous êtes d'accord avec 39% des personnes interrogées dans cette étude? Je veux juste avoir votre prénom, s'il vous plaît.
8: Richam.
7: Alors, vous êtes étudiante, vous avez 23 ans, vous êtes boursière?
8: Oui.
7: Vous partez pas en vacances?
8: Non, mais le manque de financement, les voyages ont triplé de prix. C'est devenu un luxe. Avant, c'était un moyen de décompresser, de sortir du cadre parisien dans lequel on vit, qui est hyper stressant. Mais même par exemple pour aller juste en province, juste à côté, on doit débourser des sommes astronomiques avec la SNCF.
9: Oui, cette année, je vais pas partir. Ça fait 3 ans.
7: 3 ans, vous n'avez pas pris de vacances.
9: Oui, oui.
7: Vous avez 64 ans, vous faites quoi dans la vie?
9: Je suis aide-soignante.
7: On peut savoir combien vous gagnez, c'est pas obligé, mais...
9: Un peu plus que le SMIC. Cette année, j'ai pas mis d'argent de côté.
7: De ne pas avoir pris de vacances depuis 3 ans, ça entraîne quels effets sur vous?
9: J'ai l'impression d'être tout le temps fatiguée parce qu'on n'a pas des vrais repos, on n'a pas des vrais temps de détente, même si on reste à la maison, parce que bien sûr on prend nos congés, mais on reste à la maison ou on fait le tour de Paris, mais ce n'est pas des vrais repos.
7: Donc selon cette étude du Secours Populaire, 67% des personnes interrogées disent que c'est une chance de partir en vacances, 33% considèrent que c'est un droit et 61% que c'est un besoin essentiel. Vous êtes où là-dedans, vous?
9: Je dirais que c'est un besoin essentiel. Et voilà.
7: Pas de vacances?
9: Non, ce sera après, pendant la retraite, si c'est possible.
3: Le reportage de Benjamin Ely sur votre radio locale ici.
0: Oui, votre radio ici qui sera évidemment à vos côtés tout cet été pour vous accompagner, vous qui peut-être justement travaillerez. 5h17 ce soir sur France 2 se termine la diffusion de la série événement Haute Saison, un décor de rêve, des secrets de famille toxiques et une tension qui va vous faire transpirer. L'enquête de ce soir, on en parle dans les coulisses télé, mais avant, Sweet Dreams, c'est au son de Eurythmics. 5h17, bon réveil.

0: Sweet Dreams et Eurythmics à 5h20. Très bon réveil avec votre rendez-vous ici dès 5h. L'éphéméride de ce 12 juin, on souhaite une bonne fête aujourd'hui au Guy. Un bon anniversaire, tiens, 22 ans pour le tennisman Arthur Fils, 59 ans pour Denis Brognard et puis une pensée pour le cofondateur du groupe Niagara. Daniel, la moitié du groupe Niagara qui fête aujourd'hui ses 67 ans. On va remonter un petit peu dans le temps. 1790, Avignon demande son rattachement à la France. La cité des papes, alors territoire pontifical, vote pour son intégration au royaume de France. C'était le 12 juin 1790. Et puis, en 1994, premier vol du Boeing 777, le 777, célèbre bi-réacteur long courrier qui s'envole donc pour la toute première fois.
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0: On retrouve Patrice Gascoigne avec ses coulisses télé. Aujourd'hui, Patrice, vous nous parlez d'une de vos séries coup de cœur. Série qui se termine ce soir sur France 2. Et il est vraiment temps de regarder Haute Saison.
2: Le capitaine Cerruti, flic à la PJ parisienne, et la CRS niçoise, Lisa, s'entendent plutôt bien dans la série Haute Saison.
3: C'est chaud, hein. Dans 3 jours, il y a le chassé croisé du samedi. Il faut retrouver le coupable avant.
4: Ah oui, ça c'est sûr. Hein. Pas pouvoir bloquer tout le monde. Hein.
3: Ouais.
4: Même si t'es la meilleure CRS de France.
3: Ah.
2: Les comédiens Vinnie Dargo, que vous regardez et aimez déjà dans Scène de ménage sur M6, et Joséphine Dry, dont on connaît l'humour, ils sont deux des personnages de cette brigade du Pays Basque, composée d'une équipe venant de toutes les régions de France pour venir en renfort durant la haute saison estivale, d'où le titre de la série Haute Saison. L'épisode pilote diffusé l'an dernier avait cartonné en audience. France Télévisions avait donc commandé une vraie première saison composée de 6 épisodes. Une première saison qui se termine ce soir avec toujours cet excellent dosage entre enquête, histoire personnelle, de la joyeuse bande et la petite touche d'humour qui va bien. J'ai passé un petit coup de téléphone à Joséphine Dry pour lui demander si elle avait dû faire une audition, un casting pour décrocher ce rôle de Lisa. Joséphine Dry.
3: Oui, j'ai passé un casting en présence du réalisateur, notamment du pilote qui s'appelle Clément Michel, avec qui ça a été une super belle rencontre artistique. On a fait vraiment ce qu'on appelle une séance de travail, et au-delà d'un casting, avec vraiment des échanges, du jeu poussé. D'ailleurs, je me souviens que quand je suis partie de ces essais, au-delà de me dire j'aimerais trop avoir ce rôle, etc., je m'étais juste dit je suis très heureuse d'avoir fait cette séance de travail parce que j'ai pu rencontrer Clément Michel et j'ai pu travailler dans le jeu au-delà de décrocher ou pas le rôle.
2: Entre Vinnie Dargo et vous, lequel fait le plus vivre l'esprit troupe de la bande de Haute Saison, Joséphine Dry?
3: Ça fait 2 ans bientôt qu'on tourne depuis le pilote. On s'est soudés au fur et à mesure en fait du temps. Et au début, j'aurais dit que c'était moi qui faisais plus vivre l'esprit de troupe parce que justement, j'ai ce côté très fédérateur, très social. Alors que Vinnie peut être un peu plus renfermé dans le sens assez secret, assez pudique. Mais Vinnie est quelqu'un d'extraordinaire et de très généreux avec qui on s'est découvert une complicité hors norme. Et donc du coup, maintenant, je dirais que la locomotive, c'est vraiment lui et moi et qu'on arrive à fédérer tout le reste du petit groupe autour de nous de manière très fluide. Et on dort tous en plus dans le même hôtel à Saint-Jean-de-Luz, ce qui favorise évidemment les contacts, les échanges, etc. Et donc, l'esprit de troupe s'est fait très naturellement et surtout depuis le début du tournage de la saison 1.
2: Joséphine Dry et la belle équipe de Haute Saison ce soir sur France 2. Et comme avec moi, il n'y a pas de saison. À demain pour de nouvelles coulisses télé.
0: Merci Patrice Gascoigne. Et après le petit écran, parlons d'un autre écran. Tiens, celui de votre appareil photo. Bien avant les versions numériques, comment faisions-nous pour immortaliser un moment? Eh bien, Stéphane Bern vous répond, mais avant, place au duo Pascal Obispo et Francis Cabrel. Il faudrait que pleuve l'amour. Bon vendredi avec nous.

0: Les voix de Pascal Obispo et Francis Cabrel réunis sur ce titre, Il faudrait que pleuve l'amour. 5h27, un peu d'histoire avant l'actu. Stéphane Bern, ce matin, on voyage au temps où on entrait dans un atelier photographique pour apprendre à ne plus bouger en mode statue, quoi.
1: Dans un atelier toulousain, une famille entière cesse presque de respirer. La photo est en train de se faire. Clic-clac, c'est dans la boîte. Enfin, presque. Toulouse, année 1870. Dans son atelier, le photographe Eugène Truta installe une famille bourgeoise devant un fond neutre. Pas de palmiers ou de bord de mer, neutre on a dit. Truta n'est pas un simple portraitiste. Naturaliste, membre actif du Muséum d'Histoire Naturelle de Toulouse, il photographie les Pyrénées, les crues de la Garonne et les notables de la ville. Un vrai PTT, photographe tout terrain. Ce jour-là, le père se tient debout, main posée sur une table sculptée. C'est une technique, s'appuyer pour ne pas trembler.
2: Et essayer de rester immobile.
1: La mère, en robe sombre, corset serré, est assise bien droite.
3: Faut surtout pas bouger.
1: L'enfant, Jean Braide, regarde un point fixé par le photographe.
3: Je ne veux pas que vous bougiez.
1: À des années-lumière de les faire crier « Ouistiti ». On travaille encore sur plaque de verre au collodion humide. Cela signifie que pendant plusieurs secondes, il ne faut pas bouger.
4: Quoi, c'est tout ?
5: Non mais ça va, il a bougé.
1: Derrière la nuque, un appui-tête métallique façon Robocop, invisible sur l'image, maintient la pose. Un accessoire discret, mais qui rappelle quand même un peu le matériel du dentiste. On ne sourit pas. Tenir un sourire ferait vibrer les muscles du visage. Et puis ce serait dommage d'avoir l'air heureux. Résultat des clichés où tout le monde avait l'air de sortir d'un enterrement. Le tirage rejoindra l'album familial.
6: Chaque année, je rassemble mes plus beaux moments de l'année en photo.
1: Et parfois, dans ces albums, les plus nets sont les absents. Les enfants morts en bas âge, photographiés souvent pour la première et la dernière fois. Eux, malheureusement, ne bougent plus. Avant les photos filtrées et aussitôt effacées, on posait pour durer. Une seule prise. Mais celle-ci, c'était pour la vie.
0: Merci Stéphane Bern. 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Nous sommes le vendredi 12 juin. Il est 5h30. Toute l'actualité en France et dans le monde. 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
7: Les drapeaux en berne sur les frontons des mairies du Gers. Les obsèques de la petite Liana ont lieu cet après-midi à Florence avec une cérémonie laïque ouverte à tous, puis l'inhumation dans l'intimité familiale. La collégienne de 11 ans a été retrouvée morte il y a une semaine. Les obsèques aussi de Bernadette Chirac à Paris cet après-midi. Elle est décédée samedi dernier à l'âge de 93 ans. La cérémonie se déroulera dans la basilique où elle avait notamment épousé Jacques Chirac. Des peines de 6 à 16 ans de prison pour 4 hommes qui étaient jugés depuis lundi à Orléans devant les assises du Loiret, condamnés pour des viols sur mineurs et pour détention d'images pédopornographiques. Plus de 120 victimes identifiées et plus de 900 000 vidéos et photos retrouvées sur leurs ordinateurs. Les députés votent en première lecture un texte pour augmenter les bourses des étudiants avec une indexation annuelle automatique sur l'inflation. La proposition de loi doit encore aller devant les sénateurs. Le journaliste français détenu en Algérie, Christophe Glaise, va bien malgré l'épreuve douloureuse qu'il traverse, dit le ministre des Affaires étrangères. Jean-Noël Barrot affirme qu'une visite lui a été rendue récemment. Condamné en juin dernier à 7 ans de prison pour apologie du terrorisme suite à un reportage sur un club de foot kabyle, il espère obtenir une grâce présidentielle. Et puis le mondial de foot est lancé. Premier match hier soir avec la victoire du Mexique, l'un des trois pays hôtes. 2-0 sur l'Afrique du Sud. La France joue mardi à 21h contre le Sénégal.
0: L'info du jour est la très vive émotion aujourd'hui à Florence, dans le Gers.
7: Les obsèques de Liana, collégienne de 11 ans, retrouvée morte il y a une semaine et disparue il y a deux semaines. Cérémonie laïque avec des prises de parole des proches, ouvertes à tous cet après-midi. Puis inhumation dans la plus stricte intimité familiale. Alexandra Lagarde, dans les rues de la commune, c'est la colère et la tristesse qui dominent.
8: Sous les arcades de la place centrale à la terrasse des cafés, les obsèques de Liana sont dans tous les esprits. Marc et Sébastien finissent de déjeuner. Ils ne savent pas encore s'ils iront.
9: Pour l'instant, je ne sais pas. Je vais voir avec ma compagne, en fait.
10: Je n'ai pas le cœur à y aller. Je ne me sens pas capable d'y aller pour l'instant.
8: Olivier vient faire une course rapide à Florence. Il ne reviendra pas ce vendredi. Pourtant, il a suivi les recherches de Liana ainsi que la marche blanche.
11: Pour la police imprégnante, je considère que c'est tout à fait privé et qu'il faut laisser ces gens tranquilles.
8: Sur un banc à côté, Noémie profite du soleil pendant sa pause déjeuner. Elle essaie de coupée de la morosité ambiante, dit-elle. Son bureau est juste en face du cimetière.
2: Je pense que ça va être lourd, comme depuis vendredi. C'est le seul sujet qu'on entend partout, quoi. Au bar, dans la ville. On fuit la ville, du coup.
8: Noémie a prévu de partir juste après sa journée de travail, direction la mer. Hélène, elle essaie de se changer les idées au club du troisième âge, mais le sujet revient toujours dans les conversations. Elle espère que les obsèques aideront à tourner la page.
3: Sûr que ça va se calmer après. Bon.
8: Natacha n'est pas de cet avis. Selon elle, il faudra beaucoup de temps pour que la ville s'en remette.
2: Pour la ville de Florence et pour le département, c'est quand même un truc assez lourd qui s'est passé, quoi. Tout ce genre de choses, on ne connaît pas.
8: Les proches de Liana prendront la parole dans le cimetière cet après-midi pour rendre un dernier hommage à la fillette.
7: Un reportage d'Alexandra Lagarde. Les obsèques ont lieu au cimetière de Florence à 14h30. L'association des maires du Gers demande à ce que tous les drapeaux soient en berne sur les frontons des mairies du département. Un coup d'œil sur notre ciel pour aujourd'hui, Yoann Guérin. Globalement, c'est une plutôt belle journée.
0: Par le sud, c'est vrai que ça va remonter. En tout cas, en attendant ce matin, le ciel est encore bien encombré sur une large moitié nord. Le temps localement pluvieux du nord de la Bretagne vers la Normandie, sur les Hauts-de-France et une bonne partie du Grand Est. Cet après-midi, la grisaille se morcelle par le sud avec des éclaircies qui percent des côtes normandes en direction du bassin parisien jusque sur la frontière suisse. Et puis plus au sud, le soleil domine très largement tout au long de cette journée, avec Mistral et Tramontane qui restent tout de même d'actualité entre 50 et 70 km/h. Les températures ce matin à Guéret, 10 degrés. À Bordeaux et à Pau, 11. On a relevé à Toulouse et Châteauroux, 13. 14 à Dijon, 15 à Lille, Rennes, Caen et Nantes. On a 16 à Paris, 20 à Marseille. Vos messages aussi sur la page Facebook ici. Marie-Laure qui est en Haute-Vienne, à Saint-Léonard-de-Noblat, 9 degrés. On a 10, on a 11 même dans le Poitou, nous dit Maria. 14 en Isère, à Saint-Martin-le-Vinou. On salue Alexandre. 14 degrés 3 à Mulhouse. Merci Kevin. Et puis 14 degrés 5, ça c'est dans la métropole du Grand Nancy. On salue Pascal. Pour cet après-midi, les maximales, les températures s'échelonnent entre 16 et 25 degrés sur la moitié nord, jusqu'à 28 sur la moitié sud, et même 33 degrés sur les terres languedociennes.
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0: Très bon réveil, heureux de vous savoir avec nous à 5h34. Le jour ne se serait-il pas levé, tiens, ou en tout cas, c'est ce qu'affirme le téléphone. Oui, ça commence. Bon vendredi.

0: Réveil, on vous sent bien énergique ce matin, 5h40.
1: Ah, toujours.
0: Ouais, ça, franchement, ça fait plaisir à entendre. Qu'est-ce qui vous met en joie comme ça et en forme ce matin?
1: Oh ben, c'est que je suis en congé déjà pendant 2-3 jours.
0: Ouais.
1: Je m'occupe de mes chats là en ce moment. Et puis, je suis content d'être à l'antenne.
0: Franchement,
1: voilà.
0: Nous aussi, on est ravis de partager ce moment avec vous à l'antenne. Qu'est-ce que vous allez faire de ces petits jours de vacances là, Marie-Pierre?
1: Je vais aller voir mon papa qui se trouve à Nancy. À 2 heures de route d'ici, il est bien malade, il a la maladie Parkinson, mais il est tout content de me voir.
0: Bah oui, forcément, ça réchauffe, ça fait chaud au cœur, en tout cas, voilà, de voir sa fille. Nous, ce matin, Marie-Pierre, on vous offre un exemplaire du guide de voyage Michelin qui fête ses 100 ans. Si, par exemple, on a envie de découvrir le Doubs, qu'est-ce que vous nous conseillez de visiter près de chez vous, Marie-Pierre?
1: Alors, parce que moi, il y a plein de choses, mais moi, je vous conseille la citadelle de Besançon, la citadelle construite par Vauban.
0: Ouais, elle surplombe la ville, hein, c'est ça, hein, Marie-Pierre?
1: Oui, tout à fait.
0: Ouais, c'est vrai que c'est un petit chef-d'œuvre aussi architectural, cette citadelle de Besançon faite par Vauban. On va suivre vos conseils, Marie-Pierre. On vous souhaite une très très bonne journée. Merci de votre fidélité et passez par avance un beau week-end. Profitez bien de ces petits jours de vacances. À très bientôt.
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0: C'est pas vrai, le rendez-vous anti-arnaque. Attention si des vendeurs de fruits et légumes se présentent chez vous. Au Drazo, cette fin de printemps est marquée par le retour d'une arnaque cruelle.
5: Effectivement, et je n'arrive même plus à compter le nombre de témoignages que j'ai reçus sur mon adresse mail, ici.arnaque@radiofrance.com. Coralie, par exemple, qui se retrouve chez elle avec des montagnes de patates, de pommes, de carottes. La facture, accrochez-vous, 1 143 €. Une autre auditrice qui veut rester anonyme parce qu'elle a trop honte, me dit-elle. Le vendeur lui refourgue des kilos de carottes, d'échalotes, etc. Elle m'écrit, j'en avais pour nourrir tout le quartier. Un couple a aussi témoigné sur notre radio ici, 600 €, 90 kilos de fruits et légumes, des cagettes, des seaux, des sacs entassés dans la cave, et toujours ce sentiment de culpabilité que j'entends chez beaucoup de victimes.
0: Mais Aude, comment fonctionne cette arnaque? Expliquez-nous.
5: Le scénario, c'est toujours le même. Les escrocs ciblent généralement des femmes qui sont seules à la maison. Ils vous baratinent, ils vous font miroiter des bons produits locaux qui se conservent longtemps. Aucun prix n'est affiché. Ils vous les détaillent à l'oral, à toute vitesse. Vous n'avez même pas le temps de réfléchir. Ils déchargent le tout, rien n'est pesé et bim, ils vous présentent la facture exorbitante. Alors là, certains vont se dire, mais pourquoi avoir payé? Pourquoi ces victimes n'ont pas dit non? Eh bien, je réponds, facile à dire. Toutes les victimes avec qui j'ai discuté me disent « j'étais seule, ils étaient sympas, je me suis sentie prise en étau, ils avaient déjà tout déchargé, ils ont beaucoup insisté, j'étais complètement dépassée ». Un conseil, insistez toujours pour avoir le détail des prix et tapez dans Google pour vérifier les tarifs. Si vous n'arrivez pas à vous débarrasser de vendeurs trop insistants, appelez la police. Je peux vous dire que ces messieurs vont vite vous laisser tranquille.
0: Merci beaucoup Aude Razo, chronique à partager, à retrouver sur ici.fr, page C'est pas vrai. C'est vrai, parlez-en autour de vous. Et puis pour nous alerter, si vous êtes témoin ou même victime d'une arnaque, je vous redonne cette adresse mail qui est à votre service, ici.arnaque avec un S. @radiofrance.com. 5h44, voici Miley Cyrus avec Flowers sur votre radio ici. Très bon vendredi. Oui.

0: Miley Cyrus, Flowers. Aujourd'hui, tiens, on échange beaucoup sur WhatsApp pour prendre des nouvelles de la famille, des amis. Oui, mais WhatsApp est devenu aussi un piège, notamment quand on n'ose pas quitter un groupe dans lequel on a été invité parfois de force.
1: C'est vrai.
0: On en parle avec le sourire, avec le Parisien Weekend dans moins de deux minutes. Chaque matin sur votre radio ici, on parle de ce qui fait votre quotidien, l'actualité qui marque votre journée. C'est avec l'équipe d'ici matin. Bonjour.
2: Bonjour tout le monde. Vendredi 12 juin, 5h48. On est bien ensemble pour finir la semaine. Sophie Costanzer, bonjour.
3: Bonjour Charlie, bonjour tout le monde.
2: La justice face au défi des milliers de dossiers en sommeil.
3: À Mulhouse, comme à Strasbourg et comme dans le reste de la France, les procureurs ont reçu l'ordre en début de semaine de passer en revue tous les dossiers de viol et d'agression sexuelle sur mineurs avant le 14 juillet prochain. C'est la suite du meurtre de la petite Liana, 11 ans, dans le Gers, qui a révélé des défaillances dans le système judiciaire. Mais la justice est devant un défi quasi impossible, selon Clarisse Taron, la procureure de Strasbourg.
4: Ce quotidien, ça va être de cravacher dans les temps qui viennent. De toute façon, on va se heurter à une limite de fait, qui sera celle de la capacité de tous ces services de l'État qu'on sollicite dans ces procédures de viol et agression sexuelle sur mineurs.
3: La procureure de la République de Strasbourg, Clarisse Taron, qu'on entendra dès le journal de 6h.
2: Nous jouons également ensemble à Bretzel, pas Bretzel, ce matin, avec Agani Vauquelin. Place pour aller voir Deluxe en concert. C'est au festival Wolfie Jazz, c'est pour la soirée du 19 juin. On vous offre vos invitations pour vous et la personne de votre choix. On retrouvera également Isabelle Chalaï ce matin avec notre Alsacien formidable du jour. C'est Jean-Bernard Reuter de Bruch-Fickersheim avec 230 dons de sang à son actif. Il a contribué à sauver plus de 600 vies. C'est incroyable quand même. On retrouve cet homme incroyable. Avant 6h30, ce sera avec Isabelle Chalaï. Côté musique, c'est Laurent Voulzy qui arrive également. Voilà comment parfaitement finir la semaine ensemble. Il est 5h49. À tout de suite pour la suite.
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0: 5h49, la une de la presse.
6: WhatsApp, point trop d'infos. C'est l'article qui va parler à beaucoup ce matin. Et il est signé du Parisien Weekend.
0: On est avec sa rédactrice en chef. Bonjour Christine Monin.
7: Bonjour Yann Guérin.
0: Toujours un plaisir de vous accueillir. Comment un outil censé nous rapprocher, nous faciliter la vie, a-t-il fini par devenir une source, disons-le clairement, d'anxiété et de charge mentale ?
7: Eh ben, en fait, WhatsApp, à la base, c'est quand même un outil formidable pour communiquer en groupe, pour s'envoyer des photos, au point qu'aujourd'hui, on a 31 millions de Français qui l'ont installé. Donc jusque-là, tout va bien. Ouais. Mais justement, il y a ces fameux groupes. Alors ça va de Vive les mariés pour préparer les animations du couple d'amis qui se marie, de Salut la famille pour partager les vacances, les souvenirs, du club de foot, du club des voisins, du club de parents d'élèves, des apéros copines, des week-ends ensemble. Bref, nous sommes envahis au point que nous sommes environ 91% membres de au moins un groupe. Et ces groupes, c'est des notifications permanentes. Le sentiment de ne jamais avoir la paix, ça clignote tout le temps. Et comme le dit le sociologue David Le Breton, ça nous met dans un état d'alerte permanent, un sentiment d'urgence qui peut peser, d'autant que les messages sont bien souvent anecdotiques ou dérisoires.
0: Ouais, mais c'est vrai, mais il y a 36% des utilisateurs qui se sentent obligés de rester. C'est quoi ? C'est une pression sociale numérique qui nous empêche de partir ? Et est-ce que c'est vraiment mal vu si on part ?
7: Alors, effectivement, c'est difficile déjà de quitter un groupe en catimini. Jusqu'à il n'y a pas très longtemps, quand vous quittiez un groupe, il y avait marqué machin machin à quitter le groupe. Oui. Maintenant, ça va un peu mieux. Il y a que l'administrateur qui peut le savoir dans certains cas. En fait, c'est souvent des gens, soit auxquels on tient, ceux de la famille, les cousins, le vif, les mariés, en général c'est des amis, ou des gens avec lesquels on a une interaction sociale obligée, que ce soit par exemple ses voisins ou les parents d'élèves, et on a l'impression que c'est impoli, en fait, qu'il faut se justifier de partir. Et on a toujours notre sociologue David Le Breton qui nous dit c'est un peu comme rompre une amitié ou un amour, il faut avoir de bonnes raisons, sinon l'autre ne comprend pas. Et puis, il y a aussi les cas où vous quittez, enfin, on a un autre témoin qui nous raconte qu'elle était dans un groupe de cousins-cousines et qui m'avait un petit peu ras-le-bol et des vidéos d'enfants mangeant du Nutella. Donc, il a quitté le groupe, mais en fait, elle a dû faire amende honorable quand leur oncle est tombé malade et qu'elle a dû revenir dans ce groupe. Donc, ça met dans des positions un peu inconfortables. Donc, c'est voilà, nouveau rituel social, on va dire.
0: Ouais, non, mais c'est clairement ça. Il y a une anecdote aussi qui est assez insolite sur une personne qui a souhaité un anniversaire dans un groupe.
7: Oui, alors il y a parfois des petits moments de gêne. C'est un de nos témoins, Nicolas, qui appartient à de multiples groupes, et notamment un groupe d'amis qui ne voit que l'été, en fait, qu'il retrouve chaque été. Et puis, à un moment, un jour dans l'année, il souhaite l'anniversaire d'un des participants et voit apparaître Machine a quitté le groupe. En fait, c'était sa femme et le couple s'était séparé et notre ami Nicolas ne le savait pas. Donc, ça a créé un petit froid dans le groupe.
0: Ouais, ça, c'est clair, ça se comprend. En tout cas, on apprend beaucoup sur WhatsApp. Christine, si on crée une boucle WhatsApp, là, avec l'équipe ici des 5 heures, vous me promettez que vous ne mettez pas en sourdine les messages?
7: Ah bah en fait si, de 2h du matin à 8h, après ça ira.
0: Bon parfait, bon ça pour ça on peut vous l'accorder en tout cas. Christine Menin, merci infiniment d'avoir été avec nous ce matin.
7: Je vous en prie, bonne journée.
0: Et rédactrice en chef du Parisien Week-end qui est à la une des kiosques, à très bientôt, 5h53. Est-ce que vous savez quel est le mot à connaître en ce moment? Truck spotter.
6: Oula.
0: Ou chasseur de camion. Chasseur de camion. Pourquoi? Eh ben, Muriel Jordan vous répond, mais avant, Lily voulait aller danser. C'est Julia Claire pour donner le rythme de votre vendredi. Bon réveil.

0: C'est Julien Clerc, 5h56. C'est votre rendez-vous tendance entre info et humour avec Muriel Jourdan, qui chaque jour décrypte une tendance qui raconte notre monde. Et ce matin, on s'intéresse à des amoureux de camions.
1: Oui, ce sont les truck spotters. Vous les avez peut-être déjà vus au bord des nationales, des autoroutes ou des ponts piétons, en train de filmer ou prendre en photo des camions. Alors, ce sont des sortes de paparazzis de la route, si vous voulez. Ils font comme les badauds au Festival de Cannes, capables de risquer une insolation pour un autographe de Virginie Efira, pour finalement n'apercevoir qu'un youtubeur inconnu au bataillon. Les truck spotters, eh ben c'est pareil, mais pour apercevoir un semi-remorque customisé, un camion original avec une peinture délirante. Tapez le mot « truck spotting » sur Facebook, Instagram, TikTok ou YouTube et vous allez voir combien de vidéos ou de photos apparaissent. Et tout ça, ça a piqué ma curiosité. Alors j'ai décidé de contacter un truck spotter, Mathis, 21 ans, chasseur de camions sur l'A39 et la RN6. Et il est chauffeur routier, il habite en Côte d'Or à Arnay-le-Duc. Il partage cette passion sur ses comptes Instagram et TikTok qui s'appellent « Matt Spotting ».
2: Ma passion du truck spotting, elle m'est venue vraiment depuis tout petit. Je pense que c'est le fait d'avoir habité toujours dans un village sur le bord d'une grande nationale et de voir le défi, le camion toute la journée où forcément comme tous les gamins en passant sur le bord de la route avec papa maman, toujours le signe au conducteur routier, les coups de klaxon et tout, etc.
1: Donc si vous voyez comme ça au bord des routes des gens mitraillés avec leur smartphone ou appareil photo des camions, ce ne sont pas des fous mais des chasseurs de camions, des truck spotters. Et ce qui est génial, c'est de voir les chauffeurs qui les klaxonnent comme ça toute la journée en guise de clin d'œil. C'est hyper bon esprit.
3: Et Muriel, on imagine que ces chasseurs de camions ne prennent pas en photo des poids lourds classiques.
1: Ah bah non, ils prennent les plus beaux de France. On connaissait les avions de chasse. Eh bah voici les camions de chasse. Ce sont eux qui intéressent les truck spotters. Les plus originaux, les camions décorés selon un thème spécifique par exemple. Tiens Mathis, quelle a été ta plus belle prise, ta fierté?
2: C'est un cliché que j'ai pris il y a 2 ans à Blétrand dans le Jura, un rassemblement camion. C'était le dimanche, fin de journée, heure des départs. C'est un camion, un Scania Longline qui est peint sur le terme Transformers des transports beaux, avec un autre camion derrière décoré. Je trouve la photo juste magnifique et comme quoi pas besoin d'un beau rayon de soleil pour faire une photo parfaite.
1: Et bien sûr, ces chasseurs de camions ont leur spot favori.
2: C'est le National qui a un raccourci et une économie d'argent pour les transporteurs sur l'axe Paris-Lyon, du coup sur l'ancienne RN6 à Arnay-le-Duc en Côte d'Or. J'ai toujours été servi avec les beaux camions, le défilé de camions qui passent toute la journée. Je me mettais tous les après-midi sur le bord de la route les mercredis.
1: Bref, photographier les beaux camions, c'est de plus en plus tendance. Les autoroutes et les nationales vont bientôt attirer plus de paparazzi que la croisette.
0: Merci Muriel. Et visiblement, on a une adepte de ce truck spotter avec Diana qui réalise cette émission. En tout cas, nous aussi, on a les meilleurs chasseurs et chasseuses d'infos locales. La preuve avec l'équipe d'ici matin. Très bon vendredi.
4: Merci beaucoup. Salut 820. 5h59, bientôt 6h, tout va bien, début de week-end, on peut le dire. Il y aura encore une petite journée pour bosser, mais c'est pas grave, c'est vite fait, ça va passer vite, vous inquiétez pas. Très heureux de vous retrouver avec Thomas à la réalisation et Sophie pour les infos. C'est parti.
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4: Excellent début de journée en ce vendredi 12 juin, il est pile 6h du matin. Les infos avec Sophie Constanzer. Bonjour Sophie.
6: Bonjour Charlie, bonjour tout le monde.
4: Trop de dossiers et passés de magistrats en Alsace pour les traiter.
6: En Alsace comme partout en France, les parquets doivent faire face à un défi quasi impossible. Passer en revue tous les dossiers de viol et d'agression sexuelle sur mineurs avant le 14 juillet prochain, consigne du ministre de la Justice. Après le meurtre de la petite Liana dans le Gers et les défaillances concernant le suspect, déjà visé par des signalements de viol sur mineurs mais jamais inquiété. La réalité c'est que les dossiers en sommeil se comptent par centaines, par milliers, et que les effectifs ne sont pas à la hauteur, explique Clarisse Taron, la procureure de la République de Strasbourg.
7: Nous sommes 20. En septembre, nous serons 21. À Fribourg, qui est un ressort 2 fois plus petit, ils sont 56. La cible promise par le ministère, c'est 23 en 2027. Nous ne les aurons pas, je ne me fais aucune illusion. On a créé le parquet national anticriminalité organisée, on a mis des postes ailleurs sur le narcotrafic. On ne sera pas 23, mais même si on l'était, ce serait encore insuffisant. Moi, je pense que ce parquet serait raisonnablement doté à 30 magistrats et on aurait encore du travail. Donc, je ne vois pas d'autre chose. Et quand le président de la République dit « je ne veux pas entendre cette question de moyens », il va falloir qu'il l'entende un jour.
6: La procureure de la République de Strasbourg, Clarisse Taron, qui précise que son parquet reçoit chaque jour 70 signalements par mail. Et une semaine après la découverte du corps de la petite Liana dans le Gers, un nouvel appel au rassemblement a été lancé contre les violences sexuelles. Un collectif de 150 associations veut mobiliser chaque lundi devant les tribunaux. Et des enquêteurs de Strasbourg mobilisés sur un vaste coup de filet. 7 personnes ont été interpellées hier soir partout en France, soupçonnées d'avoir hacké le roi Merlin ou encore l'Assemblée nationale et d'avoir volé des dizaines de millions de données pour les revendre.
4: Strasbourg interdit à son tour la vente, le transport et la consommation de protoxyde d'azote.
6: L'arrêté municipal est entré en vigueur hier et Strasbourg s'ajoute donc à la liste des communes en Alsace qui ont décidé de prendre des mesures pour interdire la détention de bonbonnes de protoxyde d'azote. Mulhouse et Colmar l'ont déjà fait dans le Haut-Rhin. Bar et Bischheim ont franchi le pas dans le Bas-Rhin pour lutter contre l'usage détourné de ce gaz hilarant, détourné de son usage initial et banalisé par les jeunes. Enjeu de sécurité pour les élus et enjeu de santé publique. Il faut donc faire de la prévention, souligne Christelle Sturz, adjointe à la mairie de Strasbourg en charge de la santé.
8: La prévention est fondamentale en fait dans une approche répressive. Sinon, ça n'a aucun intérêt. Justement, d'abord juste un arrêté. Les jeunes ont besoin d'être accompagnés, ont besoin d'une écoute. Ils ont besoin qu'on prenne soin d'eux. Et l'idée aujourd'hui, c'est de leur dire que l'utilisation, l'inhalation du protoxyde d'azote est absolument grave. Et elle peut altérer très fortement l'état de santé de ces jeunes. Aujourd'hui, pour nous, c'est important de poser le cadre, mais parallèlement, que nous mettons aussi un cadre de sensibilisation, de prévention et d'accompagnement. C'est pour toutes les addictions pareil, il faut rappeler en permanence et pour justement éviter de banaliser la consommation.
6: Selon un baromètre de Santé publique France, 14% des jeunes âgés de 18 à 24 ans ont déjà testé l'inhalation de protoxyde d'azote. 13 000 bonbonnes ont été ramassées dans les rues de Strasbourg l'an dernier. On verra quelles sont les conséquences dans l'info d'ici à 6h30. C'est l'hôtellerie-restauration qui a créé le plus d'emplois en Alsace au premier trimestre. La masse salariale augmente d'1,5% dans le secteur sur un an. À l'inverse, c'est dans l'industrie et le commerce que les pertes d'emplois sont les plus importantes. Les patrons du MEDEF Grand Est interpellent le gouvernement sur les aides à l'apprentissage, car le gouvernement envisage, selon eux, de sabrer 88% des crédits d'État alloués aux centres de formation de la région. Un appel aux dons est lancé pour sauver l'église de Cernay dans le Haut-Rhin après l'incendie le 20 mai dernier qui a ravagé le chœur et l'autel de l'édifice. La mairie signe ce matin une convention avec la Fondation du patrimoine pour acter l'ouverture de cette campagne d'urgence qui s'adresse aux particuliers et aux entreprises.
4: La révérence du seul rugbyman alsacien qui a évolué au plus haut niveau.
6: Le deuxième ligne, Fabrice Metz, a disputé son dernier match le week-end dernier avec son équipe de Vannes qui remonte en top 14 de rugby. Une fin en apothéose pour l'alsacien qui a évolué pendant 15 années au plus haut niveau. Originaire de Stille dans le Bas-Rhin, Fabrice Metz a été formé au club de Molsheim-Mützig. Il a joué plus de 300 matchs professionnels et il a connu une seule sélection en équipe de France, Luc Dreosto.
9: Fabrice Metz a raccroché ses crampons sur un titre et avec le devoir du sentiment accompli après 15 ans d'une riche carrière.
10: C'est surtout l'abnégation, le travail, la rigueur. Ne jamais lâcher, ne jamais se baisser la tête, même quand il y a des coups durs. Je suis fier du chemin parcouru, de la carrière que j'ai pu accomplir et puis j'espère qu'il y a d'autres jeunes alsaciens qui peuvent se dire que si on se donne les moyens, on peut réussir.
9: Le deuxième ligne de près de 2 mètres a connu son heure de gloire en 2016 quand il a porté le maillot du 15 de France en Argentine.
10: Je pensais jamais pouvoir porter un jour ce maillot. J'ai pu le porter une fois, donc c'est une grosse fierté.
9: J'espère qu'on se souviendra du finisseur racé que j'étais, sourit Fabrice Metz, à l'évocation de son seul essai marqué en 300 matchs professionnels, ce qui ne l'empêchera pas de se faire une jolie salle de souvenirs.
10: Une année, j'ai fait dessiner mes enfants sur des crampons que j'ai portés deux fois. Il y a la cape de l'équipe de France. Tous les ans, je garde un maillot que je fais signer avec toute l'équipe. Donc, j'ai quelques maillots à faire encadrer pour me faire une petite salle de souvenirs.
9: Fabrice Metz a préparé depuis longtemps son après-carrière en créant deux entreprises dans le domaine du bois énergie. Une dans son village de Stille, une autre dans le sud-ouest.
10: J'ai la chance d'avoir eu le rugby comme passion et le bois comme passion. Donc, maintenant que le chapitre rugby est fermé, on va ouvrir à 100% le chapitre bois et puis je vais pouvoir vivre aussi de ma passion.
9: Fabrice Metz souhaiterait aussi participer au développement du rugby en Alsace.
6: du rugby au bois. Fabrice Metz va rester habiter encore un mois, au moins un an en Bretagne. Il s'occupe désormais de ses entreprises dans le domaine du bois et énergie. Et il rêve donc de développer un jour le rugby chez nous en Alsace, comme le disait Luc Dreosto. Et puis la Coupe du Monde de foot a débuté hier soir avec le match d'ouverture entre le Mexique et l'Afrique du Sud devant près de 80 000 spectateurs. Le pays hôte, le Mexique, s'est imposé 2-0.
4: Et puis à l'instant, la Corée du Sud a battu la République tchèque. Je vais y arriver, il est au 2-1. Voilà, parce que j'ai suivi un petit peu quand même, dès 4h du matin.
6: Oui, parce qu'à 6h justement, on est en plein dans les matchs.
4: Exactement, hein. C'est ça. Bon, un petit point sur la météo à cette heure-ci, avec le ciel qui va rester bien souvent chargé en matinée sur l'ensemble de la région. Ce matin, les nuages domineront largement avec quelques faibles gouttes possibles. Au fil des heures, l'amélioration se confirme, les nuages se déchirent progressivement. L'après-midi devient plus agréable avec de belles périodes ensoleillées. En gros, matinée sous la grisaille, avec un peu de pluie, et après-midi sous le soleil. Côté température, il fait un peu frais ce matin. Merci à vous tous pour les messages sur le Facebook d'ici Alsace. 12 degrés à Hauvillers. Merci Philippe, 11,2 degrés à Soultz-sur-Seine. Merci Nicolas. On continue également avec 15 degrés à Dornac. Merci à Daniel. Il y a Nicole qui nous dit bonjour. Bonjour, pas bonjour, Nickel. Michel, pardon. Nicole, c'est Nicole ? Attendez, je regarde. Nicole. C'est bien, ça commence bien, 6h07. Cet après-midi, ça va se réchauffer, je vous rassure, 15 degrés au Ballon d'Alsace, 19 à Sa Réunion et Vissembourg, 22 du côté de Célestat, 23 à Mulhouse, tout comme à Alkirch, et un petit 21 degrés à Strasbourg. Un point sur la route à 6h et bientôt 8 minutes, avec honnêtement du nord au sud de la fluidité, sauf du côté de Obernai, Nidernai, où il y a déjà des ralentissements avec ces gros travaux. Vous rajoutez à peine 5 petites minutes à votre trajet, ça bouchonne pas, mais vous ralentissez un petit peu, donc prudence bien sûr. Si vous arrivez sur place, c'est dans les deux sens de circulation, étant au niveau de Aubernais, d'Inerdé, entre Gauxwiller et Inenheim, en gros, si vous préférez. 0388 25 0202, c'est la ligne infotrafic ici Alsace.
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4: Laurent Voulzy pour débuter cette belle journée, dernière journée de la semaine qu'on passe ensemble. Voici Bubble Star ici Alsace. Très bon avis avec nous.

0: Woolsey Bubble Star, ici Alsace.
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0: Guillaume de Maurien, 6h12. Bon réveil, bon vendredi avec nous. Nous sommes le 12 juin. En fait, les guilles aujourd'hui, les gueux, comme on dit dans le très bon film de Robin Doua. Vous avez vu ce film, Sophie?
3: Non,
0: je sais que non. C'était pas pour vous mettre, c'était pas pour vous piéger.
3: Non, mais c'est bien, ça me donne des idées de films à regarder.
0: Mais regardez-le, c'est très drôle, vraiment. Je vous invite à. Soit vous avez trouvé ça très drôle, soit vous avez trouvé ça un peu. Ah ouais, vous me direz. Joyeux anniversaire à vous qui êtes né un 12 juin. Sachez que vous êtes né le même jour que Denis Brognard. Vous regardez un peu Koh-Lanta en revanche?
3: Oui.
0: C'est vrai? Alors que moi, pas du tout. Moi, j'ai dû regarder 2 épisodes de ma vie. Voilà, je vous le dis.
3: Si, avec les petits conseils à la fin où on élimine des gens, c'est pas mal.
0: Ça vous plaît, ça? Ok, d'accord, très bien.
3: Autour de cette table, qui allons-nous éliminer? Ouais, je ne sais pas.
0: Arthur Fils, le tennisman, est également né un 12 juin, en 2002, sortie de Spider-Man au cinéma. Dans maintenant, allez, moins d'un quart d'heure, nous allons recevoir notre Alsacien formidable du jour. Et aujourd'hui, c'est Jean-Bernard Reuter de Bruch-Fickersheim qui sera avec Isabelle Chalaï. C'est un peu un héros, on peut le dire, à son actif, 230 dons de sang. Et grâce à ses dons, il a contribué à sauver près de 600 personnes. Bravo, grand monsieur, il nous raconte tout ça et cette belle histoire dans un instant. Et puis dans maintenant, moins de 5 minutes, c'est le docteur Kirzek qui arrive avec ce matin une question. Sommes-nous tous un peu TDAH? La journée du TDAH aujourd'hui, réponse. Bah, puis après ça, c'est même pas 5 minutes, c'est moins d'une minute.
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0: Consultation matinale sur votre radio Ici Alsace ce matin, journée mondiale du TDAH. C'est très à la mode. C'est avec vous, monsieur docteur Kirzak. Bonjour.
7: Bonjour à tous. Sujet qui fait beaucoup parler sur les réseaux sociaux, dans les open space et même autour de la machine à café. La phrase, vous l'avez tous et toutes entendue. Hein. De toute façon, on a tous un peu un TDAH. Non, c'est vrai. Est-ce qu'on n'est pas tous un peu hyperactifs, un peu tête en l'air, un peu impulsif? C'est la journée nationale de sensibilisation au TDAH.
0: Alors, comment faire la différence entre une simple distraction et un vrai trouble, docteur?
7: Je vais vous donner quelques signaux d'alarme. Si vous ou votre enfant avez constamment du mal à soutenir l'attention, par exemple, même pour des choses qui vous plaisent, si vous semblez ne pas écouter quand on vous parle, comme si votre esprit était un peu ailleurs, si vous perdez systématiquement vos affaires, vos clés, votre téléphone, vos lunettes, plusieurs fois par semaine, ou si vous avez tendance à interrompre les autres ou à finir leurs phrases, eh bien ce sont des petits signaux qui pourraient vouloir dire que vous êtes peut-être TDAH. Vous consultez, et là vous allez avoir un vrai diagnostic, et parfois vous aurez besoin de médicaments. Sinon, pour tout le monde, TDAH ou pas, allez, 3 conseils. La méthode Pomodoro, c'est simple, vous travaillez par intervalle de 20 minutes, 20-25 minutes, et vous accordez 5 minutes de pause. Là, votre cerveau adore la routine, ça va limiter la dispersion. Conseil numéro 2, vous chassez les distracteurs, les notifications, toutes les choses qui perturbent sur votre téléphone, même la couleur un peu vive, vous mettez un fond gris, ça va apaiser tout le monde. Et conseil numéro 3, une bonne routine de sommeil, c'est fondamental. Couchez-vous, levez-vous à heure fixe. Tout ça, c'est un excellent régulateur de l'attention. Si vous rajoutez un peu d'activité physique, eh bien, vous serez parfait. Allez, d'ici là, portez-vous bien.
0: Merci pour toutes ces infos, Dr Kirzek. Dans un instant, on va recevoir notre Alsacien formidable du jour. C'est un héros, il a donné plus de 200 fois son sang, il a sauvé de nombreuses vies. Il arrive pile après Chris Deberg, ici Alsace.

0: Excellente matinée avec nous, ici Alsace, Chris Deberg, à l'instant, Iron Emotion.
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0: Aujourd'hui, notre Alsacien formidable, mis à l'honneur, c'est Jean-Bernard Reuter de Bruch-Fickersheim. Avec 230 dons de sang à son actif, il a contribué à sauver près de 690 personnes. Un engagement né d'une réflexion sur la santé après la maladie de son fils, à qui, au fil des années, a changé de nombreuses vies.
3: Bonjour Jean-Bernard.
4: Bonjour Isabelle.
3: Alors 230 dons de sang, c'est un chiffre impressionnant. Est-ce que vous vous souvenez de ce qui vous a poussé à franchir le pas la toute première fois?
4: Ah oui, ça c'est facile à me souvenir. Parce qu'en fait, notre grand garçon, l'un des garçons, le grand, il avait 9 ans à l'époque. Et dans la nuit, il a fait une laryngite aiguë. Et donc moi j'étais au travail, je travaillais de nuit. Et mon épouse a cherché le médecin en pleine nuit. Et donc elle était quand même assez catastrophée. Mais le gamin s'est vite remis de tout ça. Et après mon épouse a dit, on va faire un geste, on va donner du sang.
3: Je comprends que la maladie de votre fils n'est pas liée au sang, et pourtant...
4: Non, ça n'a rien à voir.
3: Et pourtant, ça vous a fait un déclic de se dire, faut qu'on aide les autres?
4: Je ne sais pas, c'est mon épouse qui avait cette idée.
3: Et vous, tout de suite, vous avez dit, tu
4: oui,
3: as raison.
4: Oui, je fais avec, bien sûr que oui. Oui, bien sûr.
3: Alors, parmi vos très nombreux dons, hein, Jean-Bernard, un moment vous a particulièrement ému et marqué, c'est quand l'établissement français du sang vous a appelé en urgence pour sauver un bébé. Quand vous y pensez, là, aujourd'hui, qu'est-ce que vous ressentez en repensant à cet appel?
4: Je suis encore ému.
3: Comment ça s'est passé?
4: Mais le centre de transfusion m'a appelé deux fois, mais pas à la suite. Hein. C'était à l'écart de 2 ans, je pense. Donc, si je pouvais y aller de suite pour donner du sang, pour sauver un petit bébé. Mais évidemment, je suis allé tout de suite.
3: Et parce que votre sang était compatible avec le sang du bébé?
4: Oui, bon, j'ai deux autres positifs, c'est peut-être les rhésus qui jouent derrière.
3: Et quand vous êtes arrivé à l'établissement français du sang pour donner votre sang là, en urgence, qu'est-ce que vous ressentiez?
4: Une fierté, une certaine fierté quand même, de faire un geste qui est vraiment spécifié pour un petit bébé, quoi.
3: Alors, le don du sang, c'est plusieurs fois pour les hommes, un peu moins pour les femmes, hein, je crois.
4: 6 fois pour les hommes, oui. 6 fois pour les hommes par année et puis 4 fois pour les femmes.
3: Là, ça fait à peu près combien d'années que vous donnez votre sang maintenant?
4: Mais j'ai fait le calcul, ça faisait 38 ans.
3: Ah ouais, énorme.
4: Parce
3: énorme.
4: Qu'en fait, j'ai commencé tard, j'ai commencé à 33 ans seulement.
3: Oui, mais depuis, vous êtes rattrapé.
4: Oui, j'étais régulier.
3: Justement, Jean-Bernard, si vous deviez convaincre ceux qui hésitent encore à donner leur sang, quel message vous aimeriez leur adresser?
4: Allez-y, c'est un beau geste, c'est pour sauver des vies. Puis il faut y aller, c'est quoi de donner 1 heure tous les 2 mois, c'est rien.
3: Et puis vous êtes aussi très attaché à l'association aussi de donneurs de sang.
4: Exactement, je tiens à les remercier. Vraiment, je remercie surtout le président, monsieur Léonard, et puis Hélène, Marie-Claire, Jean-Claude, René et tous les autres. L'amicale des donneurs de sang d'Arnhem, Bruch-Fickersheim, mais toutes les amicales, parce que tout ça, c'est les bénévoles qui font ça.
3: Complètement.
4: Et c'est du travail parce qu'il faut préparer la salle, il y a la collation, il faut ranger la salle à la fin. C'est du travail.
3: En tout cas, vous n'êtes pas peu fier et vous avez raison. Merci Jean-Bernard Reuter d'avoir été avec nous. Votre parcours rappelle qu'un geste simple peut avoir un impact immense et d'ailleurs que chacun peut devenir cet Alsacien formidable. Bravo à vous.
4: Exactement, les jeunes donnent du sang, voilà.
3: Merci, belle journée.
4: Belle journée à vous aussi.
0: Merci à vous deux. Et puis oui, allez donner votre sang. Il y a des collectes un peu partout en Alsace tout au long de l'année. Voilà, il y en a forcément une pas loin de chez vous. Donc foncez, n'hésitez pas. Marine, Escroc pour la musique. Il est 6h23.

0: Marine avec Escroc, ici Alsace, 6h26, ça y est, la Coupe du Monde a commencé hier, vous en avez entendu parler, victoire du Mexique, 2-0 face à l'Afrique du Sud ce matin, la Corée du Sud a battu la République Tchèque, 2-1, et puis pour fêter ça, Robin Leon a décidé de sortir un nouveau titre avec le collectif Métissé, un petit extrait pour le plaisir, allez. C'est bien, ça va rester en tête. On aura l'occasion d'en reparler. Avant ça, c'est l'horoscope qui arrive avant 6h30.
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0: 6h27, l'heure de retrouver l'horoscope de Catherine Viguier. Bonjour Catherine.
6: Bonjour Charlie, bonjour à tous.
0: Et on parle aujourd'hui de l'influence de la Lune.
6: Dans le sensuel signe du taureau. Bélier, la lune éclaire votre secteur finance, vous pourriez avoir envie d'investir à long terme. Taureau, vous avez mille et une chances de recevoir une réponse positive à l'une de vos attentes. Gémeaux, vous êtes tenu de faire le point avec, pourquoi pas, une personne extérieure à votre milieu. Cancer, Jupiter est en bel aspect à la lune, c'est une belle journée qui vous attend assurément. Lion, un vendredi au cours duquel il faudra faire preuve de réflexion avant de vous investir pleinement. Vierge, vous partez à la découverte d'un endroit autre que celui habituel ou d'une personne, c'est possible aussi. Balance, en public vous faites votre bel effet, dans votre fort intérieur vous vous sentez parfois incompris. Scorpion, alors votre atout majeur, vous savez où vous allez et avec qui vous voulez faire ce chemin. Sagittaire, vous apportez une note de fantaisie où que vous soyez, sans quoi c'est trop ennuyeux. Capricorne, une satisfaction personnelle vous booste, peut-être un enfant qui vous témoigne son affection. Verseau, ce n'est pas la journée la plus drôle, mais vous en sortez quelque chose de super valorisant en soirée. Poisson, vous êtes parfois triste, perdu, eh bien pas aujourd'hui du tout, le contexte y est pour beaucoup. Et pour nous tous, on se répare, on essaie au moins.
0: Merci Catherine, l'horoscope que vous retrouvez bien sûr sur ici.fr Alsace si vous n'avez pas eu le temps d'écouter votre signe. Un petit clin d'œil à Kevin qui nous dit qu'à Mulhouse il fait 15 degrés ce matin, ou encore 12 degrés chez Virginie Assoul, ce sous-forêt, n'hésitez pas vous aussi, venez nous dire quel temps il fait chez vous ce matin avec un petit bisou, une petite photo. J'ai vu un très beau chat noir, d'ailleurs n'hésitez pas à envoyer nous vos photos de chat ou encore de chien ici Alsace Facebook.
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0: Bon réveil et bienvenue 6h29 en direct à la radio et à la télévision. On va débuter cette journée avec vous, avec Sophie Constantin. Bonjour Sophie.
8: Bonjour Charlie, bonjour tout le monde.
0: Pour l'info, Strasbourg interdit à son tour la consommation de protoxyde d'azote.
8: Comme Mulhouse et Colmar avant elle, la ville de Strasbourg interdit la vente, le transport et la consommation de protoxyde d'azote. Ce gaz détourné de son usage initial est banalisé par les jeunes. On verra que c'est un vrai enjeu de santé publique dans un instant.
0: On aura également les conseils du veto avec le docteur Pierre Fabin. Et ce matin avec lui, on va découvrir les dangers du barbecue. Alors non pas pour votre taux de cholestérol, mais pour votre chien. Oui, il y a des dangers au niveau des grillades, ce genre de choses. Il faut faire attention quand on fait un barbecue, quand on a un chien à côté. On en parle dans un instant. Avant cela, à 6h30 pile, toute l'actualité en France et dans le monde, c'est le 90 secondes. Et c'est avec Cyril Ardo. C'est à vous Cyril.
9: L'émotion et le recueillement à Fleurance dans le Gers, ce sont les obsèques de la petite Liana, 11 ans. Une semaine après la découverte de son corps, une cérémonie laïque sera ouverte à tous, suivie de l'inhumation dans la plus stricte intimité familiale. Les obsèques cet après-midi à Paris de Bernadette Chirac, une semaine après le décès de l'ancienne première dame de 93 ans. Plusieurs personnalités seront présentes, les anciens présidents François Hollande et Nicolas Sarkozy, mais également Lino Renault, proche de la famille Chirac. Un enfant de 2 ans et demi a perdu la vie près de Romans-sur-Isère dans la Drôme. Il était tombé dans la piscine familiale mardi et a été hospitalisé depuis. Une enquête est ouverte pour comprendre les circonstances de ce drame. Les Pyrénées-Orientales, l'Aude, les Bouches-du-Rhône et le Var classés en orange pour un risque élevé de feux de forêt aujourd'hui et demain. Les conditions météo aggravent le risque de départ de propagation selon Météo France. Après le bac de français, le bac de mathématiques pour 500 000 élèves de première générale et technologique. Nouvelle épreuve anticipée ce matin de 8h à 10h avant les épreuves de philo lundi qui donneront le coup d'envoi du bac pour les terminales. Et puis le mondial de foot, les Bleus à l'entraînement près de Boston aux États-Unis, session ouverte au public. Aujourd'hui, 6 à 700 personnes vont y assister. Hier soir, le premier match de la Coupe du Monde a été remporté par l'un des 3 pays hôtes, le Mexique, qui a battu l'Afrique du Sud sur un score de 2-0.
8: Dans l'info d'ici en Alsace ce matin, on parle de cette interdiction à Strasbourg de la vente et de la consommation de protoxyde d'azote pour une utilisation détournée comme stupéfiant. L'arrêté municipal est en vigueur jusqu'au 31 décembre dans un premier temps. Et Strasbourg emboîte le pas donc à plusieurs communes alsaciennes qui ont déjà pris des mesures pour interdire la consommation de ce gaz communément appelé gaz hilarant. La municipalité mise sur la répression et la prévention pour freiner le phénomène. Aurélie Loquet.
10: Une consommation avec des conséquences en matière de nuisance et de sécurité. Depuis le début de l'année, le protoxyde d'azote était présent dans une quarantaine d'interventions de la police municipale strasbourgeoise. C'est en hausse par rapport à 2025. Autre problème, les bonbonnes sont souvent jetées dans l'espace public, explique Harry Adida, adjoint en charge de la sécurité.
11: Il y a plus de 13 000 bonbonnes qui ont été ramassées en 2025 à Strasbourg, de toutes les tailles, la plus grande pouvant aller jusqu'à 15 kilos, soit 2 000 doses. Et le coût pour la ville de Strasbourg, de ce ramassage et de ce retraitement de ces bonbonnes est de près de 100 000 euros par an.
10: Mais l'argument principal pour interdire la consommation et la vente, c'est l'impact sur la santé. Christelle Sturz, l'adjointe en charge du dossier.
12: On l'appelle le gaz hilarant, donc c'est sûr que les jeunes, lorsqu'ils entendent ça, ils se disent voilà, c'est dans un cadre festif, très généralement, que le proto est utilisé. Puis certains le banalisent totalement, en pensant que c'est même moins grave que de consommer du cannabis ou de l'alcool. Mais non, et les risques et les dommages sur la santé sont dévastateurs. Les premiers symptômes, c'est souvent des troubles cognitifs, des troubles de la marche, des troubles locomoteurs, des troubles neurologiques.
10: Alors sur le volet prévention, une campagne est prévue à destination du grand public et dans un deuxième temps, l'objectif c'est d'aller vers les jeunes.
12: Là où justement ils consomment, ou avec les associations justement spécialisées en addictologie ou de réduction des risques pour travailler conjointement et aussi avec l'éducation nationale pour vraiment faire un travail de fond.
10: La prévention s'accompagne de répression pour faire respecter l'arrêté lors de la consommation dans la rue, mais aussi de la vente. Pas sur Internet, ce n'est pas du ressort de la ville, mais dans les commerces. Harry Adida.
11: Nous nous occupons de ce que nous pouvons faire à Strasbourg, c'est-à-dire le réseau des points de vente physiques, des petites épiceries de nuit ou autres.
10: La vente de nuit est totalement interdite à Strasbourg et réservée à un usage professionnel en journée.
8: Le reportage d'Aurélie Loquet est selon un baromètre de Santé publique France, 14% des jeunes de 18 à 24 ans ont déjà testé l'inhalation de protoxyde d'azote.
0: À la une du journal de 7h, Sophie.
8: À Mulhouse comme à Strasbourg, les procureurs ont reçu l'ordre en début de semaine de passer en revue tous les dossiers de viol et d'agression sexuelle sur mineurs avant le 14 juillet. C'est la suite du meurtre de la petite Liana, 11 ans dans le Gers, qui a révélé des défaillances. Mais on verra que la justice est devant un défi quasi impossible. Et puis on parlera également de cette maison de la fertilité ouverte à Strasbourg pour une prise en charge complète des couples confrontés à des difficultés pour avoir un enfant. La météo pour ce vendredi pour terminer la semaine.
0: Exactement, le ciel reste souvent bien chargé en matinée sur l'ensemble de la région. Ça c'est pour débuter cette journée ce matin. Oui, les nuages domineront largement avec quelques faibles gouttes possibles. Au fil des heures, la bonne nouvelle, l'amélioration se confirme. Les nuages se déchirent progressivement pour laisser place à de belles périodes ensoleillées. Surtout sur le Haut-Rhin, encore une fois, comme hier. C'est le Haut-Rhinois qui sont chanceux aujourd'hui. Vous profitez bien. En gros, matinée sous la grisaille, après-midi sous le soleil. Côté température, il fait 16 degrés à Volsheim ce matin. Merci à Karine, 14 degrés du côté de Vasselonne également. Merci à Nadia, ça tourne autour des 12-14 degrés sur l'ensemble de la région cet après-midi. Les températures vont remonter, 15 degrés au Ballon d'Alsace, 19 à Wissembourg, à Sarre-Union, 20 degrés à Haguenau, 21 à Colmar, tout comme à Strasbourg, et 23 degrés à Alkirch ou encore à Mulhouse, c'est pas si mal, et ça continue de grimper comme ça tout au long du week-end et la semaine prochaine également, où il fera bien plus chaud. Un point sur la route à 6h et bientôt 36 minutes.
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0: Eh bien écoutez, beaucoup de fluidité sur la quasi-totalité du réseau alsacien, sauf encore et toujours ces travaux du côté de Nidernais. Voilà, pour l'instant, ça ralentit à peine. Il y a 5 minutes de plus sur votre trajet habituel. On vous rappelle le numéro 03 88 25 02 02.
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0: Voici Abba, take a chance on me, ici Alsace. 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

0: de Villers ou encore des travaux à Geispolsheimgar, c'est la fête aux travaux en ce moment. On découvre ça avant 7h également. On jouera à Bretzel, pas Bretzel, avec à gagner vos places pour aller voir Deluxe. Toute la belle programmation du vendredi 19 juin au festival Wolfi Jazz à Wolfisheim. Vraiment, c'est magnifique. L'endroit, c'est en plein cœur du Fort Kléber. Sublime endroit avec encore de Get Down également présent pour cette belle soirée. Côté musique, arrive dans un instant Marc Lavoine, Catherine Ringer.
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0: Qu'est-ce que t'es belle, Marc Lavoine, Catherine Ringer, c'est dans le prochain quart d'heure.
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0: Mais avant cela, voici nos voisins du Rhin. C'est le rendez-vous chaque matin sur l'actualité de l'autre côté de la frontière. Et on parle ce matin d'une votation en Suisse sur le service civique.
7: Civil. Les Suisses doivent se prononcer ce dimanche sur un durcissement des conditions d'accès au service civil. La gauche a lancé un référendum, une votation contre une nouvelle loi visant à rendre le service civil moins accessible, estimant qu'elle pourrait à terme conduire à la suppression pure et simple de cette alternative au service militaire. La Suisse impose en effet un service militaire obligatoire aux hommes de 18 à 30 ans, qui dure généralement 18 semaines, mais depuis 1996, depuis 30 ans, les personnes qui ne peuvent pas concilier le service militaire avec leur conscience peuvent effectuer un service civil. Les hommes concernés sont mobilisés pendant une période équivalente à celle qu'ils auraient passée dans l'armée et sont affectés à des activités d'intérêt général, notamment dans les secteurs du social, de l'éducatif ou de la santé. Les personnes jugées quant à elles inaptes au service militaire relèvent quant à elles de la protection civile où elles effectuent d'autres missions destinées à protéger la population en cas de catastrophe par exemple. Depuis la simplification de l'accès au service civil, le nombre d'hommes qui choisissent cette voie n'a cessé d'augmenter et selon l'Office fédéral de la statistique, un record a été atteint l'an dernier. Plus de 7200 personnes ont été admises au service civil en 2025 sur près de 23 000 conscrits jugés aptes. Le Conseil fédéral suisse juge cette évolution problématique alors que la guerre en Ukraine et d'autres tensions géopolitiques poussent de nombreux pays à grossir les effectifs de leur armée. C'est le cas en Allemagne par exemple. Et le Parlement suisse a donc adopté en septembre une loi destinée à réduire son attrait et à ramener le nombre d'admissions à environ 4 000 par an sur près de 150 000 conscrits chaque année.
0: Les opposants à cette mesure se mobilisent donc, Sophie.
7: Ouais, selon un dernier sondage publié la semaine dernière, les deux camps sont au coude à coude. 48% des personnes interrogées se disent favorables à un durcissement des conditions d'accès au service civil contre 46% qui s'y opposent. Lors d'un débat parlementaire en avril dernier, le président de la Confédération a estimé que le service civil était devenu un phénomène de masse problématique, qu'il devait rester l'exception. Les opposants, parmi lesquels figurent le Parti Socialiste Suisse et les Verts, soulignent au contraire que les personnes qui effectuent leur service civil, ces jeunes hommes, accomplissent des tâches essentielles dans des secteurs confrontés à de graves pénuries de personnel, la santé par exemple. Selon eux, cette réforme est non seulement inutile mais aussi contre-productive pour la société tout entière. Ils rejettent également l'argument selon lequel l'armée manque de troupes. La votation a donc lieu dimanche et je vous reparlerai bien sûr du résultat la semaine prochaine.
0: Merci. Nos voisins du Rhin à réécouter et à retrouver sur ici.fr Alsace.
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0: Avec les beaux jours, la saison des barbecues est ouverte, mais cette tradition peut vite virer au drame si votre chien traîne par là. On est avec le docteur Pierre Fabin. Docteur, c'est quoi le plus gros danger ?
9: Alors, le danger numéro 1, c'est l'ingestion de corps étranger. Quand votre chien vole un morceau de viande sur la table, il avale tout rond. L'urgence absolue qu'on voit chaque week-end, c'est le fameux pic à brochette en bois. Le chien sent le jus de viande et l'avale d'un trait. Ce pic va littéralement perforer son estomac ou ses intestins comme une aiguille. Et ça cause une infection mortelle. L'autre

0: classique, c'est les os cuits, comme ceux des côtelettes. La cuisson rend l'os extrêmement cassant. Sous la dent, il éclate en petites échardes tranchantes qui vont lacérer le tube digestif. Sans parler des brûlures graves de la bouche s'il vole une saucisse qui est encore brûlante.
1: On fait donc très attention aux os et aux piquants bois, mais du côté de la nourriture en elle-même, nos restes de grillades sont-elles adaptées justement pour l'estomac du chien ?
0: Et pas vraiment. La viande de barbecue, comme les merguez ou la poitrine, est beaucoup trop riche en graisse et en épices. Le pancréas de votre chien n'est pas conçu pour digérer tout ça d'un coup. Résultat, il peut déclencher une belle gastro, voire une pancréatite aiguë. C'est une inflammation très douloureuse, avec des vomissements violents qui nécessitent souvent une hospitalisation. N'oublions pas non plus les oignons et l'ail des marinades qui détruisent ces globules rouges. Et attention à l'épi de maïs grillé. S'il avale le trognon, cela agit comme un bouchon de liège et provoque une redoutable occlusion intestinale.
1: Bon alors, concrètement, quelles sont les règles d'or à mettre en place pour profiter de ces grillades avec les amis, la famille, en toute sécurité ?
0: Alors la première règle, c'est l'éloignement. Le chien ne doit jamais avoir accès au périmètre autour du barbecue, ni pendant la cuisson, ni pendant le refroidissement des braises. La deuxième règle, c'est de briefer vos invités. Personne ne donne rien sous la table. Mettez plutôt à disposition une gamelle avec ses friandises habituelles pour que les invités puissent le gâter sans aucun risque. Et enfin, le point le plus critique, sécurisez vos poubelles. Un chien attendra que tout le monde dorme pour les fouiller. Les os et les graisses doivent aller dans une poubelle extérieure, non accessible. Et si malgré tout, vous le voyez engloutir un pic en bois ou un os, ne le faites surtout pas vomir pour éviter de déchirer son œsophage. Appelez tout simplement directement le vétérinaire de garde.
1: Merci docteur Pierre Fabin, tous les bons conseils du veto à retrouver également ici.fr Alsace. Et c'est vrai qu'on a l'habitude de donner les restes de merguez comme ça aux chats, aux chiens. Ben non, faut faire attention. Voilà, si vous faites un petit barbecue ce week-end, attention à vous. Voici qu'est-ce que t'es belle ici Alsace.
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0: Marc Lavoine avec Catherine Ringer. Qu'est-ce que t'es belle ici Alsace.
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0: Très bon début de journée, ici Alsace, 6h51, l'heure de retrouver Pierre Nus pour ses 3+, au programme Info Pratique Utile et Sympa. Que de mourir Pierre.
3: Que de mourir Charlie. Salut Bissom.
0: Et on commence avec encore et toujours des travaux.
3: Attention, si vous devez franchir le col de Bussan en ce moment, jusqu'au 17 juin, une nouvelle phase de travaux sur la Nationale 66 perturbe sérieusement vos trajets, week-end compris. Mieux vaut être préparé pour éviter de rester bloqué. Alors pour faire simple, la route sera coupée par tronçons, c'est fermeture totale. Toutes les nuits, de 19h à 6h entre la sortie de Fraisse-sur-Moselle et le col, mais aussi en journée et le week-end entre Saint-Maurice-sur-Moselle et Bussan. En prime, aujourd'hui 12 juin, mais aussi de lundi à mercredi prochain, la circulation se fera en alternat de 8h à 17h au droit du chantier. Vous conduisez un véhicule de plus de 3,5 tonnes, le transit par le col vous est strictement interdit. Vous devez obligatoirement contourner le massif par le sud, entre Remiremont et Cernay, car aucun réseau routier local ne peut vous accueillir. Enfin, l'interdiction nocturne permanente pour les plus de 19 tonnes reste applicable de 22h à 6h.
0: Et ce week-end, Pierre, les cyclistes auront la priorité.
3: Ce dimanche 14 juin, il va falloir lever le pied et revoir vos itinéraires de balade dans le secteur du Villertal, le Val-de-Vilée. La célèbre course cycliste La Stégeoise prend possession de la route et les vélos seront rois. Pour assurer la sécurité des coureurs, la D214 passera en usage privatif uniquement pour les cyclistes et les voitures de l'organisation qui partiront de Stège jusqu'au col de la Charbonnière. De 9h à 18h, la circulation est totalement interdite pour tout le monde et ce dans les deux sens. Les quatre communes directement impactées sont le long de la D214, Belfosse, Breitenbach, Renrupt et Stège. Une déviation officielle est mise en place pour tous. Il suffit de suivre l'itinéraire balisé par les départementales 214, 57, 425 et 424 qui vous fera traverser Saint-Martin et Maisongoutte. Si vous n'êtes pas pressé, profitez-en pour vous garer et aller encourager les champions.
0: Et enfilé dans votre village natal, Pierre Agaïs-Pelsheim-Gare qui est coupé en deux.
3: Le méga chantier d'assainissement lancé en 2025 entre la voie ferrée et la zone commerciale devrait être fini en août prochain et en ce mois de juin. C'est sous la rue Foch que ça s'active intensément. Des canalisations géantes d'un mètre de diamètre sont actuellement raccordées à un bassin d'orage de 2000 mètres cubes dissimulé près du terrain de pétanque. L'objectif de ce projet colossal, mettre nos rivières à l'abri de la pollution et surtout dire adieu aux inondations lors des violents orages d'été. Sur place, Allrohrtung, les engins lourds s'emparent des rues Foch et de la rue des Fraises. Prudence dans le secteur, si vous venez de la zone commerciale de Geispolsheim et que vous devez rejoindre la gare SNCF, l'accès direct c'est impossible. Vous devrez donc impérativement suivre la déviation mise en place par le début de la vigie et l'Ingolsheim.
0: Merci Phil Mauls, Pierre, vous reviendrez d'ici quelques instants avec vos astuces de Mamama. Ce matin, elle va se prendre pour MacGyver. J'en dis pas plus. Voici Calogero ici Alsace. Très bon réveil avec nous.

0: Calogero avec un jour au mauvais endroit, ici à Alsace, 6h57 minutes. Dans un instant, on va parler à l'Alsacien, même valable, c'est l'Alsace. Si je serais avec Jonathan, vous êtes déjà là.
1: Il y a que de mourir, Charlie, que de mourir. Non, je suis au bon endroit, à côté de Sophie, avec vous, on est bien là, non?
0: Oui, bien sûr qu'on est bien.
1: On est bien.
0: Oui, après les infos.
2: Il est presque en avance.
0: Il est presque en avance. Cœur de loup, Harry, vous aimez bien cette chanson?
1: Ah, yo. Philippe.
0: De Philippe Lafontaine. Voilà, ça arrive après les infos de 7h. Et puis on parle alsacien dans un instant, restez là.
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0: Le mot du jour avec Jonathan Val, et je crois que vous êtes un peu énervé.
1: Énervé, mais maintenant un peu moins. Je me suis énervé ce matin surtout que de Moreno là. En venant à la radio, quelqu'un qui marchait devant moi, il n'arrêtait pas de cracher.
0: Ouais, c'est embêtant.
1: Dégueulasse. Non, mais je me suis dit, mais il ne peut pas faire ça ailleurs ou pas du tout le faire.
0: D'accord.
1: Et en fait, j'ai compris. Il s'entraînait pour le concours de cracher de noyaux de cerise de Westhoffen. En fait, tout s'explique. c'est pas pareil, mais bon, c'est peut-être un entraînement qui fonctionne, je ne sais pas. Eh bien oui, car ces périodes d'examen et de concours, pour nos jeunes, on y pense, pour nos étudiants, mais il y a surtout un examen, ou surtout un concours que je ne voudrais pas louper. Ce week-end, c'est à la fête de la cerise de Westhoffen, le fameux concours du cracher de noyaux de cerise. Et ça fait toute la semaine que Sophie ne peut plus attendre pour apprendre comment dire ce concours de cracher de noyaux de cerise en Alsace. Attention, préparez la langue dans la bouche. Kirschstein, Spitz, Wettbewerb.
0: Hein? Il n'est pas facile.
1: Allez-y.
2: Kirschspätz.
1: Non, allez-nous faire du Spätz, là, la cerise. Ah non, ça ne marche pas. Kirschstein, Spitz.
2: Kirschstein, Spitz.
1: Wettbewerb.
2: Wettbewerb.
1: Voilà. On va le faire doucement. Kirsch, les cerises. Stein, le noyau. Ouais. Spitz, craché. Wettbewerb, le concours. Donc, le concours du cracher de noyaux de cerise, le Kirschstein, Spitz, Wettbewerb.
0: Le Kirschstein, Spitz,
1: Wettbewerb.
0: Comment tu
1: dis? Wettbewerb.
0: Wettbewerb.
1: Voilà.
0: Je ne le connaissais pas, celui-là.
1: Eh ben voilà, le Kirschstein, Spitz, Wettbewerb. Il faut le dire quand même en ayant un peu d'eau dans la bouche.
0: Un petit peu. Hein,
1: c'est le concours du cracher de noyaux ce samedi, par exemple, à Westhoffen. Et alors, il y a quand même des gens qui arrivent à nous cracher des jets de 12,96 m l'année dernière, 7,80 m dans la catégorie femmes. Il y a du 10 mètres. Apparemment, c'est pas les plus gros records.
0: C'est ce samedi, à Westhoffen.
1: Moi, j'ai 17,50 m. Maintenant, je me suis jamais inscrit.
2: 6,12 m en 2007.
1: C'est pas mal. C'est pas mal. Avec 3 noyaux.
0: C'est quoi, on va essayer de vous faire une vidéo, peut-être, à mettre sur les réseaux sociaux. Voilà. On va essayer de faire ça.
1: On va essayer.
0: Merci, Jonathan. C'est pas Andy, comme tu reviens lundi.
1: Voilà. D'accord.
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0: Excellent début de journée avec nous ici Alsace. Nous sommes le vendredi 12 juin, il est 7h. Les infos avec Sébastien Cabrita de Santos. Bonjour Sébastien.
8: Bonjour Charlie, bonjour à tous.
0: Le branle-bas de combat dans nos palais de justice et nos commissariats.
8: Magistrats, policiers, gendarmes, tous à l'œuvre en Alsace pour ne serait-ce qu'essayer de remplir la mission imposée par le garde des Sceaux Gérald Darmanin après la mort de la petite Liana dans le Gers. Ils ont un mois, pas beaucoup plus, pour y voir plus clair sur les dossiers avec violence sur enfants. La tâche, Robin Schmitz annonce titanesque.
9: Oui, à Strasbourg, les magistrats vont d'abord devoir trier plus de 3300 dossiers pour identifier ceux qui concernent des violences sexuelles sur mineurs. Et il y en aura des centaines, assure la procureure de Strasbourg. Mais les magistrats et les services d'enquête sont sous l'eau. À Colmar, ces procédures vont s'ajouter aux presque 300 dossiers qui sont déjà sur les bureaux des enquêteurs. Car tous ces dossiers ne seront pas simplement relus. Il faudra, pour certaines procédures, mener des auditions, vérifier des emplois du temps, demander des expertises psychologique et derrière, des poursuites seront parfois engagées. Pour ça, il faut des bras. La justice en manque. À Mulhouse, par exemple, sur 12 magistrats, 2 seulement se consacrent aux violences sur mineurs. On va se partager la tâche. Le travail sera lourd, assure le procureur de Mulhouse. Ce sera peut-être au préjudice d'autres contentieux, conclut-il.
8: Au préjudice des dossiers de violences intrafamiliales ou de la lutte contre le narcotrafic, entre autres, confirme la procureure de Strasbourg, Clarisse Taron, invitée ce matin ici à Alsace. Alsace. Elle dénonce les changements de cap imposés par le ministre de la Justice, devenu, au premier sens du terme, insupportable. C'est à 7h45. Des enquêteurs strasbourgeois de l'Office anti-cybercriminalité à la manœuvre d'un large coup de filet. 7 personnes, toutes très jeunes, ont été interpellées hier soir partout en France, soupçonnées d'avoir hacké l'Assemblée nationale, de grandes enseignes de bricolage ou des fédérations sportives. Plusieurs dizaines de millions de données ont été dérobées.
0: Après Bar, après Bichheim, la ville de Strasbourg interdit à son tour la vente et la consommation de protoxyde d'azote.
8: Ce gaz, normalement utilisé en pâtisserie pour faire de la chantilly, mais trop souvent détourné pour ses effets euphorisants. Les conséquences sur la santé sont possiblement dévastatrices et le coût de nettoyage est important pour ramasser les bonbonnes souvent laissées sur la voie publique. Le reportage d'Aurélie Loquet est sur le site ici.fr. Il est notamment soupçonné d'avoir organisé des réunions à Strasbourg et d'avoir recruté des candidats pour partir faire le djihad en Syrie. Mourad Fares vient d'être déchu de sa nationalité française. Il purge actuellement une peine de 22 ans de réclusion criminelle.
0: Une maison de la femme et de la fertilité inaugurée à Strasbourg.
8: Ouais, c'est une première, ça vient d'ouvrir, quartier des Contades. C'est un nouvel espace de santé qui se veut chaleureux, un cocon pour un suivi personnalisé avec des sages-femmes, des psychologues, des sexologues et des gynécologues comme Pauline Arbogast. Aussi là pour la partie pédagogie, pour des couples qui de plus en plus décident de faire un bébé sur le tard.
10: La préservation sociétale, c'est permettre aux femmes et aux hommes d'ailleurs, mais nous en l'occurrence on voit plus les femmes dans ce cadre de ce projet, les hommes passent directement au laboratoire, de préserver leurs ovules à partir de leur 29e anniversaire jusqu'à l'âge de leurs 37 ans. Par rapport au recul effectivement de la première grossesse, il y a plus en plus de femmes célibataires ou qui font des carrières et le projet d'enfant est retardé. Et donc de mettre de côté des ovules, ce qui ne garantit quand même pas d'avoir une grossesse avec ces ovules-là ou même leur réutilisation parce qu'il n'y aura pas forcément besoin. Mais on sait que l'âge est quand même, l'âge maternel, un facteur très important dans les chances de grossesse. Et donc d'avoir des ovules jeunes, parfois ça peut, s'il y a besoin un jour de PMA, d'avoir ce stock qui est prévu.
8: Pauline Arbogast avec Olivier Vogel. Reportage dans l'info d'ici ce matin, c'est dans une demi-heure. Pour la toute première fois, il y a eu l'an dernier plus de décès que de naissances en France. L'appel aux dons a cerné pour sauver l'église Saint-Étienne, récemment dévastée par un incendie. Le chœur et l'autel sont très endommagés. La municipalité signe ce matin une convention avec la Fondation du patrimoine. Les patrons du MEDEF Grand Est, inquiets de perdre à l'avenir les crédits d'État alloués au centre de formation. Ils dénoncent des mesures d'affaiblissement de l'apprentissage prévues, selon eux, dans le prochain budget 2027. Jusqu'à 88% des crédits pourraient être perdus. Ce n'est pas une dépense à réduire, disent-ils, c'est un investissement à protéger. La restauration, arbre qui cache un peu la forêt pour l'emploi. En Alsace, 630 postes ont été créés depuis l'an dernier. C'est une augmentation d'1,5%, alors que la tendance est plutôt inverse. 3700 destructions nettes en un an, selon l'URSSAF, dans l'intérim, la construction, l'industrie et dans le commerce. L'autoroute A35 fermée, attention, pour une bonne partie du week-end à hauteur de Saint-Louis. Prenez dès à présent vos précautions, ça fermera pour 24 heures à partir de demain soir, 21h samedi. Ça doit permettre à la départementale 105 de franchir l'autoroute. Plomb doit être mis en place. Le trafic doit reprendre dimanche vers 22h.
0: 15 ans au plus haut niveau du rugby français, puis s'en va.
8: Ouais, l'Alsace, pas vraiment terre de rugby, hein, c'est vrai, mais Fabrice Metz en a fait plus qu'un hobby. L'enfant de style formé à Molsheim-Mützig prend sa retraite après avoir tout connu, des hauts, des bas, dans l'élite du rugby français, au Racing, à Oyonnax, à Pau, à Vannes et même avec le maillot bleu de l'équipe de France.
11: C'est une très belle carrière. J'en ai fait des kilomètres. Il y a un bout de chemin qui a été fait. Ça n'a pas été facile tous les jours. Il y a eu des moments très durs. Il y a des moments où avec beaucoup plus de joie. Donc, je suis fier du chemin parcouru, de la carrière que j'ai pu accomplir. Et puis derrière, j'espère qu'il y a d'autres jeunes Alsaciens ou du Grand Est qui peuvent se dire que si on se donne les moyens, on peut réussir. Et j'espère être une petite vitrine par rapport à ça. Maintenant que ça s'arrête, j'ai zéro regret parce que j'ai quand même joué 15 ans plus haut niveau. Donc, j'ai quand même profité. Et puis, à un moment donné, il faut aussi laisser la place aux jeunes. Donc, je préfère arrêter sur une bonne note que de faire la saison de trop. Le bois, c'est mon autre passion. Donc, j'ai la chance d'avoir eu le rugby comme passion et le bois comme passion. Donc, maintenant que le chapitre rugby est fermé, on va ouvrir à 100% le chapitre bois. Et puis, je vais pouvoir vivre aussi de ma passion.
8: Le très passionné Fabrice Metz, il répondait à Luc Drey. Driosto. Son portrait est sur l'application Ici. Elle arrive du FC Nuremberg de Bundesliga en Allemagne. Luisa Guttenberg rejoint le Racing Club de Strasbourg. Elle est milieu de terrain. Elle vient de signer pour deux saisons au moins. Et puis un grand tour à vélo. 1000 km à parcourir pour montrer que le handicap n'empêche ni le dépassement de soi, ni l'ambition. Eric, 62 ans, déficient visuel, part de Strasbourg aujourd'hui pour rejoindre Perpignan avec son accompagnateur Jean-Louis. Ils espèrent tous les deux arriver en tandem dans les Pyrénées-Orientales dans un peu plus de 3 jours. 7h08. La météo et la journée coupée en deux pour aujourd'hui, de la pluie ce matin, du soleil cet après-midi.
0: Ben voilà, c'est résumé. C'est bon, merci beaucoup.
8: C'est un travail.
0: C'est votre métier, c'est ça. Au fil des heures, l'amélioration se confirme après de la grisaille et de la pluie ce matin. Les nuages ensuite laisseront progressivement la place à de belles éclaircies et de belles périodes ensoleillées. En gros, matinée sous la grisaille, après-midi sous le soleil, mais vous l'avez dit, avec beaucoup de talent. Merci beaucoup Sébastien Cabrita dos Santos. 13 degrés ce matin, place du marché à Villers, il pleut. Jean-Pierre qui nous dit tout ça. En plus, il porte bien son nom de famille qui s'appelle Jean-Pierre Mouillet. Donc ça tombe plutôt bien, on vous embrasse Jean-Pierre. Régis qui nous dit qu'il fait 14 degrés à Balgos matin. Kevin qui nous dit, qui nous donne les scores de la Coupe du Monde, merci, c'est également ça sur le Facebook d'Ici Alsace. On partage tout, il y a des photos de chats, des photos de chiens, on passe un bon moment. 12 degrés du côté de Hofwiller, merci à Philippe pour cette info, de belles photos également, de belles vues. 11 degrés à Soul-Sérène, merci à Nicole. Côté température cet après-midi, il fera 15 degrés au Ballon d'Alsace, 19 à Sarre-Union, Wissembourg, tout ça dans le nord de l'Alsace, 20 degrés à Haguenau, il fera 21 à Strasbourg, tout comme à Colmar, 22 degrés à Stettstadt, chez Zevletrepler, il y aura également 23 degrés à Mulhouse et à Alkirch. Voilà, n'hésitez pas, on compte sur vous pour nous donner encore la météo et la température chez vous, Facebook ici alsace.fr. Un point sur la route à 7h09 avec quelques petits ralentissements déjà autour de Strasbourg, surtout au sud au niveau de Oswald, un peu avant le lac Achard. Honnêtement, ça va, rien de bien grave, c'est juste un peu dense. Et encore, quand on dit dense, c'est que voilà, il y a un petit peu de monde du côté de Nidernais. Là, c'est dense, là où il y a des travaux actuellement. Vous rajoutez déjà 5 minutes à votre trajet habituel, les travaux dans les deux sens de circulation entre Goxwiller et Innenheim, Nidernais, Aubernais, c'est dans ce coin-là, au pied du Mont-Saint-Odile. Donc vraiment prudence si vous arrivez sur place, autrement c'est fluide sur l'ensemble de la région. 03 88 25 02 02, on fait la route à vos côtés.
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0: On l'a déjà en tête dans notre studio, on n'arrête pas de le chanter, Philippe Lafontaine. Un petit cœur de loup.
12: Cœur de loup,
8: cœur de loup.
0: Certains ont plus de talent que d'autres. Ouais. Voici un cœur de loup, Philippe Lafontaine. Très bon réveil, 7h30.
8: Pas sympa pour Sophie, ça.

0: 7h13, ici Alsace, c'est à l'instant cœur de loup.
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0: Good morning, bientôt 7h15, ici Alsace, très bon vendredi. 12 juin, déjà ça passe à une vitesse, c'est incroyable tout ça, avec l'accent du sud bien sûr. Bonne fête aux Guy aujourd'hui, on vous embrasse bien fort, on en connaît forcément. Vous en connaissez des Guy?
3: Oui, j'en connais.
4: Énormément.
0: Mais bien sûr, non mais vrai, il y en a plein.
4: Par dizaines.
0: Par dizaines, par douzaine même, comme on dit. On vous embrasse. Joyeux anniversaire à vous également si vous êtes né un 12 juin. Sachez que c'est l'anniversaire de Denis Brognard aujourd'hui.
4: Ah
0: c'est bien, on a les bonnes références. Le tennisman Arthur Fils également, qu'on a vu à Roland-Garros, pas cette année, je crois, si.
3: Non, il était blessé.
0: Ah bah voilà, c'est bien ce que je me disais. 2002, sorti au cinéma de Spider-Man avec Kirsten Dunst. Vous vous souvenez ce baiser où il est à l'envers, ouais, il l'embrasse. Ah, là. Et puis il y a 32 ans. Ouais, pas sûr.
3: Bah, il tisse surtout des toiles, quoi, non?
0: Voilà, c'est ça.
3: Il s'accroche aux immeubles, non?
0: Bah c'est oui, il est là, il puis sauve un peu des gens quand même, quoi. Voilà. Accessoirement, excusez-nous, Sophie. Et puis il y a 39 ans, sortait Predator.
4: Ah. L'Alien.
0: Bien sûr, avec Arnold Schwarzenegger, mon idole de jeunesse, qu'on embrasse, un de mes films préférés. Arrive dans un instant, Mon œil avec David Ossiou ce matin. Nous aurons une pensée pour Charlie Dalin, le vainqueur du Vendée Globe, mort d'un cancer. On a appris ça hier, on va en parler avec David Ossiou. Côté musique, Michel Berger arrive avec Y a pas de honte.
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0: Ça arrive dans le prochain quart d'heure, avant cela on joue.
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0: L'émotion, encore ce matin, après la mort du vainqueur du Vendée Globe de l'an dernier, après sa victoire, Charlie Dalin avait révélé avoir fait ce tour du monde alors qu'il était malade d'un cancer et il avait 42 ans, David Ossiou.
6: Charlie Dalin n'était peut-être pas le patient modèle. Le patient modèle, en octobre 2023, quand les médecins découvrent une tumeur de 15 cm, aurait posé ses sacs, annulé la transat Jacques Vabre d'abord, puis le Vendée Globe, et écouté sagement son corps. Charlie Dalin, lui, a pris le départ quand même, avec une alarme sur son téléphone pour ne pas oublier son comprimé d'immunothérapie. On pourrait y voir de l'inconscience, certains le diront, c'est leur droit, sauf que ses médecins lui avaient donné le feu vert et qu'il avait posé la question directement, sans esquiver. Si ce n'est pas raisonnable, je ne pars pas. On lui a dit que c'était possible, alors il est parti. Ce qu'il raconte ensuite, c'est peut-être la chose la plus étrange et la plus belle de cette histoire. En mer, seul à soigner le bateau et sa maladie, il a oublié le cancer. Il l'a tellement oublié qu'il a réalisé un record absolu, 64 jours pour faire le tour du monde. Jamais personne n'avait bouclé le Vendée Globe aussi vite, en solitaire, sans escale et évidemment pas dans cet état. Dalin, c'était juste l'homme qui voulait vivre sa vie. Depuis hier matin, tout le monde salue son courage, mais lui disait qu'il voulait surtout porter le message que la vie ne s'arrête pas, avant d'ajouter quand même « mais c'est différent pour chaque cancer ». Pas un héros donc qui donne des leçons, un homme qui savait ce qui était possible pour lui. Ce n'est pas l'éloge de l'imprudence, c'est le portrait d'un homme qui a choisi de vivre ce dont il rêvait depuis toujours, au moment exact où la vie devenait incertaine. Certains diront « c'était de la folie », mais pour d'autres, c'est exactement ça, vivre. Vivre pour le meilleur, comme dans la chanson.

pensée pour ce grand monsieur Charlie Dalin ce matin. Merci David aussi. On continue 7h18. Dans un instant, on va jouer à Bretzel, pas Bretzel. 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On joue ensemble à Bretzel, pas Bretzel. 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

0: Queen à l'instant de Show Must Go On, ici Elsa, 7h22, un petit clin d'œil pour vous hein, qui êtes avec nous comme tous les matins sur les réseaux sociaux avec Kevin qui nous dit bonjour Sophie, bonjour Charlie, Sébastien est un peu jaloux, il aurait aimé avoir un bonjour, n'hésitez pas.
1: Dommage.
0: Voilà, c'est raté. On vous embrasse quand même Kevin, je sais que vous êtes, on sait que vous êtes tous les matins avec nous, donc merci pour tous ces messages. Tarsis également qui nous dit qu'il fait 14 degrés avec un ciel couvert, mais pas trop menaçant du côté de la Baroche, sympa ça, merci pour la belle photo de fleurs également. Kevin, encore une fois, avec une autre photo de fleurs, c'est formidable, toutes ces photos, j'adore. 15 degrés à 6h du matin, c'est nuageux du côté de Dornac. Merci à Daniel, voilà, plein de beaux et de jolis messages. Moi, j'aimerais bien voir vos voilà, il y a des lapins de Yves qui nous envoie une photo de lapin, un chat noir, des chiens. Moi, j'ai envie de voir vos animaux de compagnie. On veut des photos de chats, par exemple, de chiens.
1: Ça on se passe. Adore les photos
0: mais
1: de
0: bien
1: chats.
0: Bien sûr, toutes les photos de chats. On est très team chat ici. Et ici, Alsace Facebook, bien sûr, on vous attend.
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0: L'éco d'ici en Alsace, l'entreprise Soprema se lance dans la lutte contre le moustique-tigre.
4: L'entreprise à Strasbourg est spécialisée dans les travaux d'étanchéité des toits, les toitures végétalisées et le photovoltaïque. Et elle se lance donc dans la lutte contre cette espèce invasive. On en parle avec le responsable marketing de Soprema. Bonjour Pascal Thiria.
5: Oui, bonjour madame. Bonjour aux auditeurs.
4: Quelle nouvelle solution proposez-vous donc pour lutter contre la prolifération du moustique-tigre ?
5: Alors, déjà, le contexte, hein, c'est quelque chose qui est assez récent, ce moustique-tigre, hein, pour redéfinir un petit peu le cadre. Il est apparu pour la première fois en 2004, au niveau du territoire français. Il y a une prolifération qui a été exponentielle. Et le sujet a été pris au niveau des pouvoirs publics à partir des années 2020, à peu près. Et aujourd'hui, par exemple, si on prend sur la région Alsace, hein, vous avez quand même 70% de la population qui peut être touchée sur cette partie-là. Donc, on a souhaité un petit peu, avec la Chambre syndicale de l'étanchéité, travailler sur ce sujet. Et on a eu un guide, en tout cas, des bonnes pratiques qui ont pu être mises en œuvre au niveau du toit terrasse. Avec ceci, qui a été mis en collaboration avec les directions générales de la santé et de l'ARS, pour avoir en tout cas des guides et des solutions techniques qui vont répondre à ça.
4: Des solutions, donc, par exemple, pour éviter la stagnation de l'eau, parce que c'est un problème essentiel, hein, notamment pour éviter la prolifération du moustique-tigre.
5: Tout à fait. Alors déjà, c'est des règles de, il y a des règles de bon sens hein, par rapport à ça. Et ce qui nous concerne au niveau des solutions, pour revenir au début de notre entretien, nous, on a quatre solutions qui existent au niveau de Soprema qu'on a développées. Alors, il y a une solution, je veux dire, qui est la plus intéressante, qui concerne les toitures terrasses qui sont végétalisées, puisque c'est le principal atout dans la conception d'un système multicouche avec de la végétalisation, puisqu'on connaît les bénéfices de la végétalisation, qui sont le bien-être, la biodiversité ou du confort thermique. Pourquoi je dis ça en premier ? Puisque vous allez avoir quand même différents avantages, mais surtout, vous l'avez dit avec le moustique-tigre, il ne faut surtout pas de prolifération et de stagnation d'eau. C'est là où la prolifération, où les larves vont commencer à se mettre en place. Donc, la première solution qu'on souhaite mettre en place, qu'on préconise, hein, c'est les toitures terrasses végétalisées ou de la protection lourde, meubles avec du gravillon, par exemple.
4: C'est un enjeu de santé publique, mais j'imagine aussi que c'est un gros marché économique pour vous, en fait.
5: Ah, tout à fait, oui, bien sûr. Aujourd'hui, vous connaissez en tout cas le développement de Soprema au niveau mondial et de la représentativité économique alsacienne et que ça représente. Les terrasses végétalisées, nous, on en fait depuis plus de 30 ans. C'est un enjeu économique. Hein. Si on prend Soprema au niveau du territoire de Strasbourg, c'est environ 800 personnes qui travaillent. Hein. Donc, il y a cet enjeu économique local, mais aussi cette dimension nationale, puisque c'est un enjeu de santé publique. Vous l'avez défini tout à l'heure par rapport au moustique-tigre. Et après, on a d'autres solutions à travers nos différentes technologies, puisque nous sommes fabricants d'étanchéité, d'isolation, de différentes choses. Et par exemple, dans les autres solutions techniques que nous mettons en place, nous avons des solutions que nous préconisons à faire des isolants pentés, qui vont en tout cas permettre un écoulement de l'eau, qui vont en tout cas permettre de n'avoir aucune stagnation hépatite larvaire du moustique-tigre. Nous avons des solutions également directement préconisées pour les travaux de rénovation. Vous avez des toitures terrasses avec qui sont circulables.
4: Parce donc plusieurs solutions que vous proposez, donc notamment pour la lutter contre la prolifération du moustique tigre. Merci Pascal Thiria d'avoir été en direct avec nous ce matin sur Ici Alsace. Je rappelle que vous êtes le responsable marketing de Soprema qui donc propose plusieurs solutions pour éviter la prolifération de cette espèce invasive. Merci beaucoup d'avoir été en direct avec nous.
5: Merci, bonne journée.
0: Merci à vous deux, l'écho d'ici qui est à retrouver bien sûr ici.fr. Alsace, dans un instant, les infos de 7h30 avec Cyril Ardo et on fera un point sur la météo et le trafic également. Je crois que ça commence tout doucement à se compliquer autour de Strasbourg. On en parle dans un instant après Michel Berger. Il n'y a pas de honte ici Alsace. Très bon réveil, bientôt 7h30.

0: Excellent début de journée en ce vendredi avec un instant Michel Berger. Il n'y a pas de honte ici à Alsace pour la musique d'ici.
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0: Un point sur le trafic en ce vendredi matin, également un point sur la météo, ce sera pile après l'actualité aujourd'hui, bah justement toute l'actualité en France et dans le monde. C'est le 90 secondes et c'est avec Cyril Ardot.
2: Une cérémonie laïque ouverte à tous, suivie de l'inhumation dans la plus stricte intimité familiale. Les obsèques de la petite Liana se déroulent cet après-midi à Fleurance, dans le Gers. Une semaine après la découverte de son corps, l'association des maires du département appelle à mettre les drapeaux en berne. Bernadette Chirac inhumée cet après-midi au cimetière du Montparnasse à Paris, une semaine après le décès de l'ancienne première dame de 93 ans. La cérémonie a lieu à deux pas de la chapelle où elle avait épousé Jacques Chirac. Plus de 120 victimes identifiées, 900 000 photos et vidéos retrouvées dans des ordinateurs. Quatre hommes condamnés pour des viols sur mineurs et pour détention d'images pédopornographiques. Des peines de 6 à 16 ans de prison ont été prononcées par la cour d'assises d'Orléans. Les pesticides seront-ils bientôt autorisés en Europe pour une durée de 25 ans contre 10 à 15 ans actuellement? Le Conseil européen se prononce aujourd'hui sur un texte qui va en ce sens. Un projet dangereux pour la santé publique et l'environnement, selon un collectif de médecins et de scientifiques qui demandent à Emmanuel Macron de bloquer cette réforme. 500 000 élèves attendent actuellement devant les portes des lycées. C'est la nouvelle épreuve anticipée du bac de mathématiques pour les premières générales et technologiques, de 8h à 10h après celle de français hier. Et puis la première victoire dans ce mondial de foot est donc mexicaine. Victoire de l'un des trois pays hôtes, 2-0 sur l'Afrique du Sud hier soir. La France joue quant à elle mardi soir face au Sénégal.
3: L'info d'ici ce matin en Alsace, c'est l'ouverture à Strasbourg d'une toute première maison de la femme et de la fertilité, quartier des Comtades. Un endroit sûr, Olivier Vogel, pour imaginer, pour personnaliser son projet bébé, alors qu'un couple sur quatre est en France touché par l'infertilité.
4: Là, on a une pièce qui peut accueillir une ostéopathe, deux psychologues et bientôt une sexologue. Donc c'est la salle un peu cocooning et consultation paramédicale.
5: Emmanuelle Sabag, médecin gynécologue, est l'une des trois fondatrices de la clinique de la fertilité.
4: C'est quelque chose qui touche de plus en plus de personnes et je pense que c'est multifactoriel. Déjà, la première chose, c'est que les couples font leur bébé un peu plus tard qu'avant. Donc on sait que la fertilité baisse avec l'âge, mais il y a aussi tous les facteurs environnementaux qui entraînent pas mal d'infertilité.
5: Pour réussir à inverser la vapeur, la clinique permet d'éviter de courir aux quatre coins de la ville. Sidi Kasbaoui, chirurgien de l'infertilité, est l'un des fondateurs.
6: Ici, on fait toujours du diagnostic, donc on va faire tous les examens qui permettent à la future patiente de répondre à la demande médicale, que ce soit en termes de prise de sang, d'examen d'échographie, d'examen d'hystéroscopie, enfin, tout ce qu'il faut en bilan de première intention. Et puis, elles repartent de toute façon toujours ici avec une solution adaptée à leur profil social et à leur profil médical. Pour devenir maman.
5: L'une des solutions, c'est aussi de mettre ses ovules de côté entre le 29e anniversaire et les 37 ans. Ça s'appelle la préservation sociétale. Pauline Arbogast, gynécologue.
7: Il y a plus en plus de femmes célibataires ou qui font des carrières et le projet d'enfant est retardé. Et donc d'avoir des ovules jeunes, parfois ça peut, s'il y a besoin un jour de PMA, d'avoir ce stock qui est prévu.
5: Avec 645 000 bébés l'an dernier, la France a enregistré son plus bas niveau de naissance depuis la Seconde Guerre mondiale.
3: Mais les spécialistes, les économistes s'inquiètent, Olivier Vogel, de cette évolution démographique. On pourrait, selon l'INSEE, perdre plus de 3 millions d'habitants d'ici 45 ans en France, avec 4 fois plus de centenaires qu'aujourd'hui, et de possibles conséquences très lourdes sur notre modèle social.
0: Dans le journal de 8h, Sébastien.
3: La ville de Strasbourg qui interdit à son tour la vente et la consommation de protoxyde d'azote et le casse-tête des magistrats pour passer en revue en urgence, comme le souhaite le garde des Sceaux, tous les dossiers qui peuvent contenir des violences sur enfants. La procureure de Strasbourg, Clarisse Taron, est l'invitée ici à Alsace ce matin. C'est dans 10 minutes, 7h34. La météo, Charlie.
0: Vous le faites si bien, je vous la laisse.
3: Avec une journée coupée en deux, la pluie à prévoir ce matin, notamment dans la région strasbourgeoise. Des éclaircies cet après-midi, le retour du soleil sur une vaste partie de notre territoire. Les températures qui restent agréables, en tout cas pour la saison.
0: Oui, entre 10 et 15 ce matin, un peu plus. Non, vraiment, vous êtes parfait, hein. Je crois que je vais vous laisser ma place, vraiment. 19 degrés cet après-midi à Vissembourg, ou encore à Sa Réunion, un petit 15 degrés au Ballon d'Alsace sur les hauteurs, normal. 20 degrés à Haguenau, où nous serons d'ailleurs le vendredi 19 au soir avec Louis XIV, vedette ou encore Neko, concert gratuit dès 18h30, place de la République. Donc n'hésitez pas à nous rejoindre. Voilà, ça c'est pour l'info du côté de Haguenau. Il fera 21 degrés cet après-midi à Strasbourg, tout comme à Colmar, 22 degrés à Célestat et jusqu'à 23 degrés au sud de la région, du côté de Mulhouse ou encore de Alkirch. Un point sur la route, 7h35.
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0: Vous voulez faire un point sur la route, Sébastien, peut-être ?
3: Plus compliqué, hein ?
0: Il faut avoir la carte.
3: Toutes les compétences.
0: Aussi, vous les avez bien entendu, mais il faut avoir la carte. Je ne sais pas si vous l'avez sous les yeux. Je l'ai, je le fais alors.
3: Allez, on réessaye demain.
0: Ah, ça marche.
3: Samedi, parfait.
0: Samedi, bah, ça me va. Je me suis fait avoir.
3: Par contre, je peux quand même vous dire qu'il faut, il faut déjà...
0: Se préparer pour ce
3: week-end sur l'autoroute A35 qui sera fermée une bonne partie du week-end à hauteur de Saint-Louis à partir de demain soir 21h, donc samedi soir 21h jusqu'à dimanche 22h. On doit mettre en place un pont sur la départementale 105, donc attention là sur l'autoroute A35 si vous êtes dans le sud de l'Alsace.
0: Merci beaucoup. Autour de Strasbourg à cette heure-ci à 7h35, il y a déjà un petit peu de monde du côté de Niederhausbergen, du côté de Oswald également, mais honnêtement ça va. En revanche, route de Schirmeck ou en direction de Kehl, comme d'habitude, même à cette heure-ci, c'est un peu compliqué. Là où ça se complique, déjà, c'est du côté de Nidernais, Aubernais. Dans ce coin-là, il y a déjà entre 10 et 15 minutes de trajet en plus sur votre trajet habituel. C'est dans les deux sens de circulation entre Goxwiller et Idenheim. Prudence, autrement, direction Bâle. Depuis Aubernais, c'est totalement fluide, tout va bien. 03 88 25 02 02. On fait la route à vos côtés.
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0: Et le petit plaisir du matin, vous la connaissez par cœur, Jeanne Masse, toute première fois. C'est la musique d'ici, il est 7h36, excellent vendredi avec nous.

0: Jeanne Masse à l'instant avec toute première fois ici Alsace, 7h40.
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0: Ah oui, on parle souvent du roi Pelé, de Maradona, de Kylian Mbappé, alors qu'en fait, bah, Rudy Carli est là. Bonjour Rudy.
1: Ah oui, bonjour, bonjour.
0: Ah oui, pourquoi chercher si loin, ouais, juste à côté. Ben ouais, c'est vrai, c'est vrai. Ça va ce matin?
1: Ouais, ça va plutôt pas mal. La Coupe du Monde a commencé, donc ah oui, on est bien.
0: Avec la victoire du Mexique, vous êtes levé à 4h du matin pour regarder, bien sûr, Corée, République Tchèque.
1: Mais bien sûr, c'était match de ma vie. Depuis que je suis né, je voulais le voir celui-là.
0: Bon, on va surtout revenir sur les nouvelles règles. Il y a plein de nouvelles règles, on a découvert ça. On peut en avoir quelques-unes, Rudy?
1: Oui, en fait, il y a les petites règles qui ont changé. Par exemple, le Mexique hier, peut-être certaines personnes ont été surpris de voir les Mexicains sortir en courant du terrain sur les remplacements parce qu'ils menaient 2-0. Mmh. Mais en fait, cette année, les remplaçants ont 10 secondes pour sortir du terrain. S'ils sortent pas du terrain, en fait, s'ils mettent plus de 10 secondes en tout cas, et ben le remplacement est décalé d'une minute.
0: Ah oui.
1: C'est-à-dire que le joueur qui devait sortir sort, mais le joueur entrant attend une minute. Donc pendant ce temps-là, l'équipe évolue en infériorité numérique. Pareil pour les touches et les 6 mètres, c'est 5 secondes pour jouer. On peut voir l'arbitre qui fait un décompte sur sa main, 4, 3, 2, 1. Ouais. Et au-delà de ça, si c'est une touche qu'on dépasse les 5 secondes, la balle revient à l'adversaire.
0: D'accord.
1: Si c'est sur un 6 mètres ou alors le gardien est trop long à dégager après un arrêt, c'est corner pour l'équipe adverse.
0: Ah ouais, non mais c'est incroyable. Ouais. Ça va fluidifier le jeu, c'est incroyable.
1: C'est ça. Après, il y a des petites règles aussi. Vous savez, on voyait souvent les joueurs de foot qui mettaient leurs mains devant la bouche pour parler, pour pas voir ce qui se passe. Il y a eu une affaire il y a quelques temps, Prestiani, Benfica, qui avait eu une affaire avec Vinicius rapport à des propos racistes. Et comme il avait la main devant, on pouvait pas juger. Donc cette année, dans un cas conflictuel, si un joueur met la main devant la bouche, l'arbitre a le droit de l'expulser directement.
0: Incroyable, c'est fou.
1: Voilà.
0: Et ça, c'est des règles qui vont rester en Ligue 1, par exemple, la saison prochaine?
1: Je sais pas. Après, c'est possible que ça reste en Ligue 1. Après, là, il y a de plus en plus de règles au foot, hein,
0: ouais,
1: parce qu'il y en a des nouvelles aussi. Et ils ont aussi adapté par rapport à la CAN. Vous savez, cette histoire où le Sénégal était sorti du terrain, était revenu pour contester l'arbitre. Bah, cette année, si une équipe fait ça, en tout cas pendant la Coupe du Monde, c'est un match perdu tout de suite.
0: D'accord. Ok.
1: Donc, il y a des petits ajustements comme ça.
0: Ouais,
1: mais en tout cas, le plus gros, c'est le temps sur les touches et les changements. Donc, on va voir les joueurs sprinter pour sortir maintenant.
0: Ouais, c'est ça. Et puis, on a pu voir que l'arbitre, il a une caméra au niveau du visage. Maintenant, on a des visions quand il y a des buts, par exemple, on voit la vision depuis l'arbitre. Enfin, c'est assez intéressant. Je pense qu'on va quand même se régaler avec toutes ces nouvelles choses du côté de la Coupe du Monde. Ouais.
1: Ouais, c'est ça. Et la VAR aussi, petit détail, la VAR sur cette Coupe du Monde a un peu plus d'espace. C'est-à-dire qu'elle peut intervenir sur un deuxième jaune.
0: Ouais.
1: Normalement, la VAR intervient sur un carton rouge, sur un but, sur une situation de pénalty, mais pas sur un carton jaune. Mais là, quand c'est un deuxième jaune qui amène le rouge, la VAR a le droit d'intervenir.
0: Très bien. Petit cadeau pour vous, Rudy. Robin Leon sort un titre aujourd'hui Coupe du Monde avec Collectif Métissé. Je vous fais un petit extrait. Allez, on écoute ça. Je savais que ça allait vous plaire. Ça sort aujourd'hui avec Sweet Caroline, Collectif Métissé, Robin Leon. À lundi, Rudy.
1: Oh, c'est incroyable.
0: Mais oui, je vous envoie le son tout de suite. Comme ça,
1: je vais le mettre à fond dans ma voiture.
0: Avec plaisir. Des bisous. À bientôt,
1: des bisous,
0: Rudy.
1: Bisous.
0: À lundi, salut.
1: Incroyable.
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1: La mission quasi impossible imposée par le ministère, le ministre de la Justice, à nos magistrats en Alsace.
4: Appelé à passer en revue et en urgence, en moins d'un mois, tous les dossiers de violence sur enfants. Nouvelle priorité, nouveau cap décidé par Gérald Darmanin après la mort de la petite Liana dans le département du Gers. La procureure de Strasbourg cherche encore comment rajouter tout ça à des journées déjà plus que chargées. Élise Ulata, elle est ce matin votre invitée.
5: Bonjour Madame Taron, le ministre de la Justice vous a demandé il y a quelques jours de rouvrir tous les dossiers concernant les viols et les agressions sexuelles sur mineurs. Est-ce que c'est tout simplement possible ?
6: Alors, compte tenu du délai qui sera imparti, les rouvrir, ça va être possible. Les traiter, ça sera compliqué en raison d'abord des effectifs du parquet, mais aussi des services d'enquête de police et de gendarmerie qui ont leur propre stock quand nous avons les nôtres. Et donc, rattraper en un mois et demi, même pas en un mois, des centaines et des centaines de procédures qui sont soit en cours, soit non encore enregistrées, soit en attente de prise en compte, ça va être extrêmement difficile.
5: Ici à Strasbourg, ça concerne combien de dossiers ?
6: Alors, je ne peux pas exactement vous le dire, puisque à ce stade, nous avons évalué à environ 3300 des procédures dans lesquelles il peut y avoir des procédures de violence sexuelle sur mineurs. Donc nous devons d'abord trier ces 3300 procédures pour définir là-dedans combien il y en aura. Ce sera très probablement plusieurs centaines. Et une fois que ce tri va être fait, qui est déjà très long, on aura à traiter, en plus des plusieurs centaines qui sont probablement chez nous, ce qui est en stock dans les services d'enquête. Donc, je n'ai pas à ce jour de chiffres précis que je vais avoir d'ici cette fin de semaine. Mais ensuite, il faudra nous les répartir entre collègues pour y faire face. Ça veut dire d'abord que ça nécessite la collaboration de tous. Et je dois noter que dans le climat actuel, il y a une solidarité extraordinaire entre les juges, les magistrats du parquet et les fonctionnaires de cette maison. Tout le monde étant prêt à mettre la main à la pâte. Néanmoins, le traitement, ce sera le fait des magistrats du parquet. Et là, si on fait ça, même si on arrête de dormir, on ne fera plus autre chose. Enfin, il y a d'autres choses qu'on ne pourra pas traiter et qui sont sans doute aussi prioritaires. Je pense aux violences intrafamiliales, je pense à la lutte contre le narcotrafic, je pense à l'examen de la situation des détenus dans le cadre de la surpopulation carcérale et au dossier criminel dont on nous disait il y a un mois encore que c'était la priorité absolue.
5: Donc là, on change de priorité, c'est ça que ça veut dire, et on renonce à ses congés. Enfin, il y a des sacrifices à faire là si on veut rester dans les délais.
6: Moi, je ne vais pas demander à mes collègues de renoncer à leurs congés parce que je n'ai pas envie d'avoir la moitié du parquet qui tombe d'épuisement. En revanche, je tiens à dire que plusieurs de mes collègues ont fait preuve d'un engagement qui est presque au-delà de ce qui est possible. Donc, certains de mes collègues ont déjà renoncé à des jours de congé qu'ils devaient prendre ces jours-ci. D'autres ont renoncé à se rendre à des formations. D'autres encore, alors que ce n'est pas de leur compétence, je pense aux juges du siège, sont venus proposer leur aide. Mais ça va tenir sur quelques jours ou quelques semaines. Moi, je ne peux pas demander aux agents de cette maison de tenir ce rythme dans les années à venir. Et ce qui m'inquiète un peu, c'est que, avec les injonctions de notre ministre, si on fait cet effort massif, on va nous dire, vous voyez que c'était possible. En fait, ça ne l'est pas sur du long terme. C'est-à-dire qu'on va demander aux gens de faire un effort ce mois-ci. Il y a toutes les autres affaires à traiter. Imaginez que nous ne traitions pas un accident de la circulation et que quelqu'un, ensuite et demain, tue 4 personnes dans un accident de voiture. On nous dira pourquoi vous n'avez pas traité cet accident de la circulation. Et ce sera légitime. Donc, ce changement sans cesse de priorité, de cap, est insupportable, et j'utilise ce mot au sens premier du terme, pour tous les gens qui travaillent dans l'institution judiciaire.
5: Si on parlait du long terme, qu'est-ce qu'il faudrait ? On parlait du manque de moyens au parquet d'Auch, c'est ça aussi le problème ici ?
6: Mais bien sûr, sur le long terme, c'est ça la question. Je ne cesse de dire que nos voisins allemands ont 4 à 6 fois plus de magistrats dans un parquet que nous, que nous sommes à la queue de l'Europe, qu'en Europe, il y a 11 magistrats du parquet pour 100 000 habitants. En France, il y en a moins de 3. C'est pas possible. En fait, on, avec la meilleure volonté du monde, et alors on me dit que c'est une question d'organisation, de trouver des niches de productivité, tout ça a des limites. Je ne dis pas que nous sommes, que nous ne pouvons pas nous améliorer. Je dis que quand je vois l'engagement de mes collègues, et ça a été dit pour Roche et pour ailleurs, des avocats le disent partout, qui voient combien les magistrats travaillent, restent tard, font des gros horaires, on n'y arrivera pas si on n'a pas plus de magistrats dans la justice française et plus de fonctionnaires, évidemment, puisque l'un ne va pas sans l'autre. Moi, ça fait 40 ans que je suis magistrat, ça fait 40 ans que je le dis, ça fait 40 ans que nous ne sommes pas entendus. Et ce drame absolu de cette histoire d'Auch est la traduction de ce qui se passe partout et qui peut arriver à Strasbourg demain.
4: La procureure de Strasbourg, Clarisse Taron, avec Élise Ulata à Mulhouse, ce sont a priori au moins 300 dossiers qu'il va falloir aussi passer en revue. Le procureur Nicolas Heitz assure que l'ensemble du parquet sera mobilisé, mais que ce travail se fera peut-être au préjudice d'autres contentieux comme des escroqueries ou comme des vols. Il est 7h55 ici Alsace.
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1: À suivre dans un instant, Stéphane Bern avec lui en retour au 19e siècle. Nous irons à Toulouse ce matin, où une famille a tout simplement révolutionné la photo. Voici Sting.
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0: Englishman in New York, Sting à l'instant, à bientôt, 8h ce matin, chaque jour, vous le savez, sur l'antenne d'Ice Alsace. Un peu d'histoire avant l'actu avec Stéphane Bern, et ce matin, on voyage au temps où on entrait dans un atelier photographique pour apprendre à ne plus bouger, en mode statue, quoi.
1: Dans un atelier toulousain, une famille entière cesse presque de respirer. La photo est en train de se faire. Clic-clac, c'est dans la boîte. Enfin, presque. Toulouse, année 1870. Dans son atelier, le photographe Eugène Truta installe une famille bourgeoise devant un fond neutre. Pas de palmiers ou de bord de mer, neutre on a dit. Truta n'est pas un simple portraitiste. Naturaliste, membre actif du Muséum d'Histoire Naturelle de Toulouse, il photographie les Pyrénées, les crues de la Garonne et les notables de la ville. Un vrai PTT, photographe tout terrain. Ce jour-là, le père se tient debout, main posée sur une table sculptée. C'est une technique, s'appuyer pour ne pas trembler.
2: Et essayer de rester immobile.
1: La mère, en robe sombre, corset serré, est assise bien droite.
3: Faut surtout pas bouger.
1: L'enfant, Jean Braid, regarde un point fixé par le photographe.
3: Je ne veux pas que vous bougiez. Je bouge pas.
1: À des années-lumière, de les faire crier « Ouistiti ». On travaille encore sur plaque de verre au collodion humide. Cela signifie que pendant plusieurs secondes, il ne faut pas bouger.
4: Quoi, c'est tout ?
5: Non mais ça va, il a bougé.
1: Derrière la nuque, un appui-tête métallique façon Robocop, invisible sur l'image, maintient la pose. Un accessoire discret, mais qui rappelle quand même un peu le matériel du dentiste. On ne sourit pas. Tenir un sourire ferait vibrer les muscles du visage. Et puis ce serait dommage d'avoir l'air heureux. Résultat des clichés où tout le monde avait l'air de sortir d'un enterrement. Le tirage rejoindra l'album familial.
6: Chaque année, je rassemble mes plus beaux moments de l'année en photo.
1: Et parfois, dans ces albums, les plus nets sont les absents. Les enfants morts en bas âge, photographiés souvent pour la première et la dernière fois. Eux, malheureusement, ne bougent plus. Avant les photos filtrées et aussitôt effacées, on posait pour durer. Une seule prise. Mais celle-ci, c'était pour la vie.
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0: Très bon vendredi avec nous, ici Alsace, nous sommes le 12 juin et il est pile 8h. Les infos avec Sophie Costanzer et Strasbourg interdit à son tour la vente et la consommation de protoxyde d'azote.
8: L'arrêté municipal est entré en vigueur hier et Strasbourg s'ajoute donc à la liste des communes en Alsace qui ont décidé de prendre des mesures pour interdire la détention et la consommation de bonbonnes de protoxyde d'azote. Mulhouse et Colmar l'ont déjà fait dans le Haut-Rhin et Bar et Bischheim ont franchi le pas dans le Bas-Rhin pour lutter contre l'usage détourné de ce gaz hilarant. Enjeu de sécurité pour les élus et enjeu de santé publique. Il faut donc faire de la prévention, souligne Christelle Sturz, adjointe à la mairie de Strasbourg en charge de la santé.
9: La prévention est fondamentale en fait dans une approche répressive. Sinon, ça n'a aucun intérêt justement d'avoir juste un arrêté. Les jeunes ont besoin d'être accompagnés, ont besoin d'une écoute. Ils ont besoin qu'on prenne soin d'eux. Et l'idée aujourd'hui, c'est de leur dire que l'utilisation, l'inhalation du protoxyde d'azote est absolument grave et elle peut altérer très fortement l'état de santé de ces jeunes. Aujourd'hui, pour nous, c'est important de poser le cadre, mais parallèlement, que nous mettons aussi un cadre de sensibilisation, de prévention et d'accompagnement. C'est pour toutes les addictions pareil, il faut rappeler en permanence et pour justement éviter de banaliser la consommation.
8: 13 000 bonbonnes de protoxyde d'azote ont été ramassées dans les rues de Strasbourg l'an dernier. On verra quelles sont les conséquences dans l'info d'ici à 8h30.
0: Des stocks de dossiers et pas assez de magistrats en Alsace pour les traiter.
8: En Alsace, comme partout en France, les parquets doivent faire face à un défi quasi impossible. Passer en revue tous les dossiers de viol et d'agression sexuelle sur mineurs d'ici un mois. Consigne du ministre de la Justice après le meurtre de la petite Liana dans le Gers et les défaillances concernant le suspect, déjà visé par des signalements de viol sur mineurs, mais jamais inquiété. La réalité, c'est que les dossiers de violences sur mineurs se comptent par centaines, milliers, 3300 au moins, rien qu'à Strasbourg. Et la procureure de la République, Clarisse Taron, sait que ça va beaucoup affecter le quotidien des magistrats et pas seulement.
10: Ça ressemble à quoi ? Ça ressemble à des collègues qui ont accepté de multiplier les services de permanence sur leur temps libre. Ça ressemble à des gens qui sont tous venus me dire « on va se mettre en ordre de marche, on va en faire plus, on va rester ». J'ai une collègue qui, mardi, était en congé et est revenu de ses congés l'après-midi pour dire « je viens aider ». Oui, mais ça tiendra qu'un temps. Donc, ce quotidien, ça va être de cravacher dans les temps qui viennent, avec la limite de ce que, non seulement les services d'enquête, mais par exemple les experts psychiatres ou psychologues pourront faire. Les psychiatres et les pédopsychiatres nous disent « on n'y arrive plus non plus ». Donc, de toute façon, on va se heurter à une limite de fait qui sera celle de la capacité de tous ces services de l'État qu'on sollicite dans ces procédures de viol et agression sexuelle sur mineurs.
8: Et au dossier en stock s'ajoutent les futurs dossiers. La procureure de la République de Strasbourg précise que son parquet reçoit chaque jour 70 signalements par mail. Clarisse Taron était l'invitée d'Ici Alsace juste avant ce journal. C'est à réécouter sur l'application Ici. Une semaine après la découverte du corps de Liana, 11 ans dans le Gers, le temps du recueillement avec les obsèques cet après-midi dans le village de Fleurance. Et un nouvel appel au rassemblement a été lancé contre les violences sexuelles. Un collectif de 150 associations veut mobiliser chaque lundi devant tous les tribunaux de France. Des enquêteurs de Strasbourg mobilisés sur un vaste coup de filet. 7 personnes ont été interpellées hier soir partout en France, soupçonnées d'avoir hacké le roi Merlin ou encore l'Assemblée nationale et d'avoir volé des dizaines de millions de données pour les revendre.
0: C'est l'hôtellerie-restauration qui a créé le plus d'emplois en Alsace depuis le début de l'année.
8: La masse salariale augmente d'1,5% dans le secteur de l'hôtellerie-restauration sur un an, selon les chiffres de l'URSSAF en Alsace. À l'inverse, c'est dans l'industrie et le commerce que les pertes d'emplois sont les plus importantes. Les patrons du MEDEF Grand Est interpellent le gouvernement sur les aides à l'apprentissage, car ils envisagent selon eux de sabrer 88% des crédits d'État alloués aux centres de formation de la région. Un appel aux dons est lancé pour sauver l'église de Cernay dans le Haut-Rhin après l'incendie le 20 mai dernier qui a ravagé le chœur et l'autel de l'édifice. La mairie de Cernay signe ce matin une convention avec la Fondation du patrimoine pour acter l'ouverture de cette campagne d'urgence qui s'adresse aux particuliers et aux entreprises.
0: La révérence du seul rugbyman alsacien qui a évolué au plus haut niveau, Fabrice Metz.
8: Un seul essai marqué en 300 matchs, une sélection en équipe de France, mais on retient surtout ses 15 années de carrière au plus haut niveau et une fin en apothéose. Le deuxième ligne, Fabrice Metz, a disputé son dernier match le week-end dernier avec son équipe de Vannes qui a décroché sa montée en top 14 de rugby. Originaire de Steele dans le Bas-Rhin, Fabrice Metz a été formé au club de Molsheim-Mützig. Il met fin à sa carrière, Luc Dreosto, pour retrouver une autre passion.
2: Fabrice Metz a raccroché ses crampons sur un titre et avec le devoir du sentiment accompli après 15 ans d'une riche carrière.
4: C'est surtout l'abnégation, le travail, la rigueur. Ne jamais lâcher, ne jamais se baisser la tête, même quand il y a des coups durs. Je suis fier du chemin parcouru, de la carrière que j'ai pu accomplir et puis j'espère qu'il y a d'autres jeunes Alsaciens qui peuvent se dire que si on se donne les moyens, on peut réussir.
2: Le deuxième ligne de près de 2 mètres a connu son heure de gloire en 2016 quand il a porté le maillot du 15 de France en Argentine.
4: Je ne pensais jamais pouvoir porter un jour ce maillot. J'ai pu le porter une fois, donc c'est une grosse fierté.
2: J'espère qu'on se souviendra du finisseur racé que j'étais, sourit Fabrice Metz, à l'évocation de son seul essai marqué en 300 matchs professionnels, ce qui ne l'empêchera pas de se faire une jolie salle de souvenirs.
4: Une année, j'ai fait dessiner mes enfants sur des crampons que j'ai portés deux fois. Il y a la cape de l'équipe de France. Tous les ans, je garde un maillot que je fais signer avec toute l'équipe. Donc, j'ai quelques maillots à faire encadrer pour me faire une petite salle de souvenirs.
2: Fabrice Metz a préparé depuis longtemps son après-carrière en créant deux entreprises dans le domaine du bois énergie. Une dans son village de Steele, une autre dans le sud-ouest.
4: J'ai la chance d'avoir eu le rugby comme passion et le bois comme passion. Donc, maintenant que le chapitre rugby est fermé, on va ouvrir à 100% le chapitre bois et puis je vais pouvoir vivre aussi de ma passion.
2: Fabrice Metz souhaiterait aussi participer au développement du rugby en Alsace.
8: Du rugby au bois, l'Alsacien Fabrice Metz va rester encore en Bretagne au moins un an avant de peut-être revenir chez nous, donc en Alsace. La Coupe du Monde de foot a débuté hier soir avec le match d'ouverture entre le Mexique et l'Afrique du Sud, le pays hôte. Le Mexique s'est imposé 2-0. Tous les résultats et le calendrier du mondial sont sur notre site ici.fr. Je rappelle que les Bleus jouent mardi contre le Sénégal. Et puis hier, c'était le français qui commençait à 7h06. Ce matin, place à l'épreuve anticipée de mathématiques. Pour les élèves de première générale et technologique, c'est une épreuve inédite, sans calculatrice, je le précise, sur laquelle vont plancher les élèves pendant 2 heures.
0: On va demander les notes, tiens.
8: Enfin, 2 heures et... Ouais.
0: S'ils vont jusqu'au bout.
8: S'ils vont jusqu'au bout, oui. C'est ça.
11: Les maths catastrophiques.
0: Ok. Ouais. Très bien.
11: J'ose pas dire, en fait.
0: Et le français?
11: catastrophique aussi. Véridique en
0: très
11: plus.
0: Bien. Ouais. Ouais, c'est on est une belle équipe. Une très belle équipe ce matin, 8h07. Un point
11: j'ai
0: sur la météo.
11: J'ai travaillé sur le tard.
0: Ok, hein, mais bon. ça a fonctionné du coup. ciel couvert ce matin avec des pluies sur la quasi-totalité de la région. Ça ira mieux cet après-midi avec de belles éclaircies, de belles périodes ensoleillées. Surtout sur nos amis orinois. En gros, matinée sous la grisaille, après-midi sous le soleil, côté température. 19 degrés à Saint-Runion et Vissembourg cet après-midi. 20 degrés du côté de Haguenau, 21 à Célestat, Colmar, 22 à Célestat. 22 à Strasbourg. Je vais le refaire. 21 à Strasbourg, tout comme à Colmar.
8: 22 à Célestat.
0: Merci. 23 à Mulhouse et à Alkirch, c'est bien, ça suit ici, ça fait plaisir.
11: On est censé deviner ou
0: je sais pas, pardon. J'ai tenté le truc.
11: C'est notre faute après Sophie.
8: C'est notre faute.
11: C'est notre faute.
8: Si la météo est mal faite,
11: bien sûr.
0: Vous avez qu'à avoir une bonne note au bac, voilà, c'est tout. Aucun rapport. Allez, on fait un point sur la route avec un petit peu de monde autour de Strasbourg à cette heure-ci, surtout au nord et au sud, bien sûr la traversée de Strasbourg. Honnêtement, ça va, mais ça débute au niveau de Geispolsheim jusqu'à Porte Blanche. Voilà, c'est un peu compliqué actuellement, tout comme dans l'autre sens en venant de Brumath. Ça débute à Mundelsheim jusqu'au grand virage de Cronenbourg, déjà du monde route de Schirmeck, et en direction de Kehl plus au sud, c'est à Nidernay où ça se complique déjà 20 minutes. De plus, sur votre trajet habituel, c'est dans les deux sens de circulation. C'est entre Strasbourg et Célestat, au niveau de Göxwiller jusqu'à Innenheim, aux alentours de Aubernay. Vraiment, si vous regardez sur votre droite ou votre gauche, vous voyez le Mont Saint-Odile. Vraiment, profitez-en si vous êtes à l'arrêt. C'est magnifique. Plus au sud, du côté de Colmar, Célestat, tout va bien. Faites attention quand même, ne le faites pas en roulant, parce que là, je vous vois vous tourner sur vos chaises. Si vous êtes à l'arrêt, bien sûr. Du côté de Mulhouse, tout va bien. 03 88 25 02 02, la ligne Infotrafic ici, Alsace.
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0: 8h09. Alors vous ne connaissez pas la température du côté d'Alkirch, mais vous connaissez cette chanson. C'est à vous de la lancer.
8: Ah si, il fait 23 degrés à Alkirch. Et tout de suite, bien sûr, le Jean-Jacques Goldman du matin.
0: Avec
11: Au bout de mes rêves.
0: Magnifique, ici Alsace, bon réveil.
11: Vous travaillez un jour ou pas, Charles?
0: Non, non. Ouais.

0: Jean-Jacques Goldman avec Au bout de mes rêves, ici Alsace.
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0: 8h13, très bon réveil, très bon début de journée, vendredi 12 juin. Joyeux anniversaire à vous. Si vous êtes né un 12 juin, sachez que vous êtes né le même jour que Denis Brognard. Je crois que Sophie a quelque chose à vous dire, Sébastien.
3: Sébastien, les aventuriers de la tribu Ici Alsace ont décidé de vous éliminer.
4: Oh non. Oh non. J'ai pas pris mon sac, mon flambeau.
0: Horrible. Sans un bonjour, ouais. Sans un au revoir, rien quoi.
4: Il y a eu les votes et tout.
0: Ouais, c'est ça.
5: Sophie Constanzer, vous êtes la première à aller voter.
0: Sébastien Cabrita dos Santos, et il ne m'a pas ramené de café ce matin.
3: Parce qu'il doit aller chercher une baguette de pain.
0: Ouais, c'est ça. Pour la laver rouge qu'on va manger un peu plus tard, comme ça vous savez tout. Sachez également qu'aujourd'hui sort eh bien, le tout dernier titre de Robin Leon. Avec le collectif Métissé, chanson spéciale pour la Coupe du Monde de football. Parfait, c'est à retrouver un peu partout sur tous les réseaux sociaux. Et voilà, allez suivre Robin Leon, il va vous filer tous les liens pour découvrir tout ça. 8h13, ici Alsace, avec à suivre les bons plans anti-arnaque de Audrazo. Elle arrive dans moins d'une minute avec aujourd'hui un focus sur les démarcheurs à domicile. Attention aux nouvelles arnaques, elle nous explique pourquoi et comment les éviter dans un instant. Et puis avant 8h30, Isabelle Chalaï sera avec notre Alsacien formidable du jour. C'est un héros, on peut le dire. Joie de recevoir un grand homme, Jean-Bernard Reuter de Bruch-Fickersheim à son actif, 230 dons de sang, et grâce à ses dons il a contribué à sauver près de 600 personnes. Il nous raconte cette très belle histoire dans un instant, mais avant cela on joue, allez.
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0: C'est ça, irrévocable. Bretzel, pas Bretzel, on joue ensemble, vous le savez depuis le début. Excusez-moi, j'utilise les vrais termes, excusez-moi. Gims sera en concert le 19 juin à Nancy, on vous offre vos invitations. Tentez votre chance pour vous sélectionner pour le grand tirage au sort de ce matin depuis lundi. Dernière chance justement pour vous inscrire, 03 88 25 15 15, on joue à Bretzel, pas Bretzel. Dans un instant, à tout de suite.
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0: 8h15, le rendez-vous anti-arnaque avec vous, Audrazo. Alors attention, aujourd'hui, si des vendeurs de fruits et légumes se présentent chez vous, Aude, cette fin de printemps est marquée par le retour justement d'une arnaque relativement cruelle quand même.
6: Effectivement, et je n'arrive même plus à compter le nombre de témoignages que j'ai reçus sur mon adresse mail, ici.arnaque@radiofrance.com. Coralie, par exemple, qui se retrouve chez elle avec des montagnes de patates, de pommes, de carottes. La facture, accrochez-vous, 1 143 €. Une autre auditrice qui veut rester anonyme parce qu'elle a trop honte, me dit-elle, le vendeur lui refourgue des kilos de carottes, d'échalotes, etc. Elle m'écrit « J'en avais pour nourrir tout le quartier ». Un couple a aussi témoigné sur notre radio ici, 600 €, 90 kilos de fruits et légumes, des cagettes, des seaux, des sacs entassés dans la cave, et toujours ce sentiment de culpabilité que j'entends chez beaucoup de victimes.
0: Alors Aude, comment fonctionne cette arnaque ? Expliquez-nous.
6: Le scénario, c'est toujours le même. Les escrocs ciblent généralement des femmes qui sont seules à la maison. Ils vous baratinent, ils vous font miroiter des bons produits locaux qui se conservent longtemps. Aucun prix n'est affiché. Ils vous les détaillent à l'oral, à toute vitesse. Vous n'avez même pas le temps de réfléchir. Ils déchargent le tout, rien n'est pesé et bim, ils vous présentent la facture exorbitante. Alors là, certains vont se dire, mais pourquoi avoir payé ? Pourquoi ces victimes n'ont pas dit non ? Eh bien, je réponds, facile à dire. Toutes les victimes avec qui j'ai discuté me disent « j'étais seule, ils étaient sympas, je me suis sentie prise en étau, ils avaient déjà tout déchargé, ils ont beaucoup insisté, j'étais complètement dépassée ». Un conseil, insistez toujours pour avoir le détail des prix et tapez dans Google pour vérifier les tarifs. Si vous n'arrivez pas à vous débarrasser de vendeurs trop insistants, appelez la police. Je peux vous dire que ces messieurs vont vite vous laisser tranquille.
0: Les bons conseils d'Audrazo à retrouver bien sûr ici.fr Alsace. Dans un instant, nous retrouvons notre Alsacien formidable du jour. À tout de suite.
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0: Vianney avec Je m'en vais ici Alsace.
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0: Aujourd'hui, notre Alsacien formidable à 8h20 est mis à l'honneur. C'est Jean-Bernard Reuter de Bruch-Fickersheim. Avec 230 dons de sang à son actif, il a contribué à sauver plus de 600 personnes. Un engagement né d'une réflexion sur la santé après la maladie de son fils. On les écoute.
3: Bonjour Jean-Bernard.
4: Bonjour Isabelle.
3: Alors 230 dons de sang, c'est un chiffre impressionnant. Est-ce que vous vous souvenez de ce qui vous a poussé à franchir le pas la toute première fois?
4: Ah oui, ça c'est facile à me souvenir. Parce qu'en fait, notre grand garçon, on a deux garçons, le grand, il avait 9 ans à l'époque, et dans la nuit, il a fait une laryngite aiguë. Et donc moi j'étais au travail, je travaillais de nuit, et mon épouse a cherché le médecin en pleine nuit. Et donc elle était quand même assez catastrophée. Mais le gamin s'est vite remis de tout ça. Et après mon épouse a dit, on va faire un geste, on va donner du sang.
3: Je comprends que la maladie de votre fils n'est pas liée au sang, et pourtant...
4: Non, ça n'a rien à voir.
3: Et pourtant, ça vous a fait un déclic de se dire, faut qu'on aide les autres?
4: Je ne sais pas, c'est mon épouse qui avait cette idée.
3: Et vous, tout de suite, vous avez dit, tu as raison.
4: Oui, je fais avec, bien sûr que oui, bien sûr.
3: Alors, parmi vos très nombreux dons, Jean-Bernard, un moment vous a particulièrement ému et marqué, c'est quand l'établissement français du sang vous a appelé en urgence pour sauver un bébé. Quand vous y pensez, là, aujourd'hui, qu'est-ce que vous ressentez en repensant à cet appel?
4: Je suis encore ému.
3: Comment ça s'est passé?
4: Mais le centre de transfusion m'a appelé deux fois, mais pas à la suite. C'était l'écart de 2 ans, je pense. Donc, si je pouvais y aller de suite pour donner du sang pour sauver un petit bébé. Mais évidemment, je suis allé tout de suite.
3: Et parce que votre sang était compatible avec le sang du bébé?
4: Oui, bon, j'ai deux autres positifs, c'est peut-être les rhésus qui jouent derrière.
3: Et quand vous êtes arrivé à l'établissement français du sang pour donner votre sang là, en urgence, qu'est-ce que vous ressentiez?
4: Une certaine fierté quand même de faire un geste qui est vraiment spécifié pour un petit bébé, quoi.
3: Alors, le don du sang, c'est plusieurs fois pour les hommes, un peu moins pour les femmes, je crois.
4: 6 fois pour les hommes, oui. 6 fois pour les hommes par année et puis 4 fois pour les femmes.
3: Là, ça fait à peu près combien d'années que vous donnez votre sang maintenant?
4: Mais j'ai fait le calcul, ça faisait 38 ans.
3: Ah ouais, énorme.
4: Parce qu'en fait, j'ai commencé tard, j'ai commencé à 33 ans seulement.
3: Oui, mais depuis, vous êtes rattrapé.
4: Oui, j'étais régulier.
3: Justement, Jean-Bernard, si vous deviez convaincre ceux qui hésitent encore à donner leur sang, quel message vous aimeriez leur adresser?
4: Allez-y, c'est un beau geste, c'est pour sauver des vies. Puis il faut y aller, c'est quoi de donner 1 heure tous les 2 mois, c'est rien.
3: Et puis vous êtes aussi très attaché à l'association aussi de donneurs de sang.
4: Exactement, je tiens à les remercier. Vraiment, je remercie surtout le président, monsieur Léonard, et puis Hélène, Marie-Claire, Jean-Claude, René et tous les autres. L'amicale des donneurs de sang d'Arnhem, Bruch-Fickersheim, mais toutes les amicales, parce que tout ça, c'est les bénévoles qui font ça.
3: Complètement.
4: Et c'est du travail parce qu'il faut préparer la salle, il y a la collation, il faut ranger la salle à la fin. C'est du travail.
3: En tout cas, vous n'êtes pas peu fier et vous avez raison. Merci Jean-Bernard Reuter d'avoir été avec nous. Votre parcours rappelle qu'un geste simple peut avoir un impact immense et d'ailleurs que chacun peut devenir cet Alsacien formidable. Bravo à vous.
4: Exactement, les jeunes donnaient du sang, voilà.
3: Merci, belle journée.
4: Belle journée à vous aussi.
0: Merci à vous deux. Puis on vous rappelle, que vous pouvez aller sur le site de l'EFS, dondusang.efs.santé.fr. Vous tapez EFS, dondusang, tout simplement sur Google et vous tombez sur le site pour trouver justement là où vous pouvez donner du sang, comme par exemple ce soir entre 16h30 et 20h du côté de Oberhausbergen. Allez, on joue ensemble.
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0: À gagner votre sélection pour le grand tirage au sort de ce matin pour gagner vos places pour aller voir Gims en concert le 19 juin à Nancy. Bonjour Guy.
5: Oui, bonjour.
0: Comment ça va ce matin?
5: Ça va très bien, merci.
0: Très bien, en forme. Qu'est-ce que vous faites de beau?
5: En plus, c'est ma fête, alors.
0: Ah bah oui, c'est vrai. Bonne fête, Guy. On en a parlé en plus. On a parlé de ce très bon film avec le Robin des Bois. Écoutez.
6: C'est qui, elle?
7: Guy.
6: Ah. Comment?
7: Guy.
0: On vous le fait souvent, Guy? On vous le fait souvent?
5: Oh, ben on m'appelle Guimov, Guitou.
0: Ah bon, d'accord, sympa. Bon, Guy, on joue ensemble à gagner vos invitations peut-être pour Gims. Si vous êtes sélectionné, un tirage au sort d'ici quelques petites minutes. Fan de Gims?
5: Oui, bien sûr.
0: En même temps,
5: moi et ma fille, oui.
0: Gims. Ça paraît. Pardon.
8: Ouais,
0: je suis allé loin.
8: Celle-là, je l'avais pas vu venir.
0: Vous l'avez vu venir, celle-là, Guy, ou pas? Non, d'accord. Bon, allez, on joue ensemble. C'est parti, on y va.
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0: On joue avec les villes et villages. Si c'est en Alsace, c'est Bretzel. Si ce n'est pas en Alsace, c'est pas Bretzel. On commence avec Schleital.
5: Schleital. Bretzel,
0: bien sûr, le village le plus long d'Alsace. Oettingen. Oettingen.
5: Oettingen. Je pense que ça doit être Bretzel.
0: Et non, c'est malheureusement en Allemagne. C'est en Allemagne, c'est pas trop loin. Et attention, pour votre sélection, pour tenter de gagner vos places, c'est maintenant que ça se passe. Moderne. Bien sûr, allez, c'est gagné, bien sûr.
5: Merci.
0: Bon, restez avec nous dans pas longtemps. Il va falloir s'occuper peut-être du petit derrière. Et puis Guy, on se retrouve si vous êtes tiré au sort. On vous offre vos places pour aller voir Gims le 19 juin prochain. Ça marche ?
5: D'accord, merci beaucoup.
0: À bientôt, Guy, à plus tard peut-être.
5: À bientôt.
0: Le tirage au sort, on va le faire dans pas longtemps. On va annoncer le gagnant ou la gagnante de ces deux places pour Gims. Ce sera dans un instant. Allez, avant 9h. On vous annonce ça avant 9h. Blondie avant cela, c'est bien ça. Voici Heart of Glass. Ici Alsace, on se rapproche tout doucement de 8h30. Donc dans un instant, on aura les infos. À tout de suite.

0: Blondie avec ce classique Heart of Glass. Dans un instant, on aura notre point Dr Kirzek. Oui, il sera avec nous en cette journée mondiale du TDAH. On comprendra avec lui ces troubles qui font beaucoup parler. Ce sera après les infos de 8h30. On aura également Bernadette et Jean-Claude pour se détendre dès le réveil. On va rire dans un instant. Ce sera après les infos. À tout de suite.
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0: On fera également un point sur la météo avec de la pluie actuellement. Hein, vous le voyez sur la route, à la maison, chez vous. Normalement, ça ira mieux cet après-midi avec de très belles éclaircies et des températures autour de 20 degrés. On fera également point sur le trafic. Ce sera après toute l'actualité en France et dans le monde. C'est le 90 secondes et c'est avec Cyril Ardo.
2: Les drapeaux en berne sur les frontons des mairies du Gers. Les obsèques de la petite Liana ont lieu cet après-midi à Fleurance avec une cérémonie laïque ouverte à tous. Puis l'inhumation dans l'intimité familiale. La collégienne de 11 ans a été retrouvée morte il y a une semaine. Les anciens présidents François Hollande et Nicolas Sarkozy ou encore Lynn Renault présents à l'enterrement de Bernadette Chirac cet après-midi, une semaine après le décès de la première dame à l'âge de 93 ans. Patrick Bruel conteste les faits et entend démontrer son innocence, dit son avocate. Il a coopéré aux investigations et continuera de le faire, dit-elle. Le chanteur a été mis en examen mercredi, notamment pour viol et agression sexuelle. Il est placé sous contrôle judiciaire. Les Pyrénées-Orientales, l'Aude, les Bouches-du-Rhône et le Var classés orange pour un risque élevé de feux de forêt aujourd'hui et demain. Les conditions météo aggravent le risque de départ et de propagation selon Météo France. Plus d'un Français sur quatre ne partira pas en vacances cet été. Étude publiée ce matin par Ipsos pour le Secours Populaire. Le coût des vacances est trop élevé et ces ménages doivent prioriser les dépenses essentielles du quotidien. Et puis le Mondial de foot est lancé. Premier match hier soir avec la victoire du Mexique, l'un des trois pays hôtes. 2-0 sur l'Afrique du Sud. La Corée du Sud, elle, bat la République tchèque 2-1. La France joue mardi à 21h contre le Sénégal. L'entraînement des Bleus a débuté près de Boston aux États-Unis. Préparation publique prévue aujourd'hui devant quelques 600 spectateurs.
3: Dans l'info d'ici en Alsace ce matin, on parle de cette interdiction à Strasbourg de la vente et de la consommation de protoxyde d'azote pour une utilisation détournée comme stupéfiant. L'arrêté municipal est en vigueur jusqu'au 31 décembre. Dans un premier temps, et Strasbourg emboîte le pas à plusieurs communes alsaciennes qui ont déjà pris des mesures pour interdire la consommation de ce gaz, communément appelé gaz hilarant. La municipalité mise sur la répression et la prévention pour freiner le phénomène, Aurélie Loquet.
4: Une consommation avec des conséquences en matière de nuisance et de sécurité. Depuis le début de l'année, le protoxyde d'azote était présent dans une quarantaine d'interventions de la police municipale strasbourgeoise. C'est en hausse par rapport à 2025. Autre problème, les bonbonnes sont souvent jetées dans l'espace public, explique Harry Adida, adjoint en charge de la sécurité.
5: Il y a plus de 13 000 bonbonnes qui ont été ramassées en 2025 à Strasbourg, de toutes les tailles, la plus grande pouvant aller jusqu'à 15 kilos, soit 2 000 doses. Et le coût pour la ville de Strasbourg, de ce ramassage et de ce retraitement de ces bonbonnes est de près de 100 000 euros par an.
4: Mais l'argument principal pour interdire la consommation et la vente, c'est l'impact sur la santé. Christelle Sturz, l'adjointe en charge du dossier.
6: On l'appelle le gaz hilarant. Donc c'est sûr que les jeunes, lorsqu'ils entendent ça, ils se disent voilà, c'est dans un cadre festif, très généralement, que le proto est utilisé. Puis certains le banalisent totalement en pensant que c'est même moins grave que de consommer du cannabis ou de l'alcool. Mais non, et les risques et les dommages sur la santé sont dévastateurs. Les premiers symptômes, c'est souvent des troubles cognitifs, des troubles de la marche, des troubles locomoteurs, des troubles neurologiques.
4: Alors sur le volet prévention, une campagne est prévue à destination du grand public et dans un deuxième temps, l'objectif c'est d'aller vers les jeunes.
6: Là où justement ils consomment, ou avec les associations justement spécialisées en addictologie ou de réduction des risques pour travailler conjointement et aussi avec l'éducation nationale pour vraiment faire un travail de fond.
4: La prévention s'accompagne de répression pour faire respecter l'arrêté lors de la consommation dans la rue, mais aussi de la vente. Pas sur Internet, ce n'est pas du ressort de la ville, mais dans les commerces. Arié Adida.
5: Nous nous occupons de ce que nous pouvons faire à Strasbourg, c'est-à-dire le réseau des points de vente physiques, des petites épiceries de nuit ou autres.
4: La vente de nuit est totalement interdite à Strasbourg et réservée à un usage professionnel en journée.
3: Et selon un baromètre Santé publique France, 14% des jeunes de 18 à 24 ans ont déjà testé l'inhalation de protoxyde d'azote. Reportage complet à retrouver sur notre site ici.fr, page Alsace.
0: À la une du journal de 9h, Sophie.
3: À Mulhouse comme à Strasbourg, les procureurs de la République ont reçu l'ordre en début de semaine de passer en revue tous les dossiers de viol et d'agression sexuelle sur mineurs. Après le meurtre de la petite Liana, 11 ans dans le Gers, qui a révélé des défaillances. Mais on verra que la justice est devant un défi quasi impossible. Et puis on parlera également de cette maison de la fertilité ouverte à Strasbourg pour une prise en charge complète des personnes confrontées à des difficultés pour avoir un enfant. Un couple sur quatre est concerné en France. La météo pour terminer la semaine.
0: Et mais de la pluie ce matin, de la grisaille jusqu'en début d'après-midi. Ensuite, les nuages se déchireront progressivement pour laisser place à de belles et agréables périodes ensoleillées, surtout sur le Haut-Rhin. En gros, matinée sous la pluie et la grisaille, l'après-midi avec le soleil. Côté température, il fera au plus chaud cet après-midi 19 à Sarre-Union, 19 à Vissembourg, 20 à... j'ai dit 19 à Haguenau, je crois, alors que c'était 20. Je me trompe un petit peu sur les températures ce matin. Oui. Je vais la refaire.
3: 19... Globalement, c'est entre 20 et 23.
0: Voilà, bah écoutez, c'est régalé.
3: Enfin,
0: c'est comme ça.
3: C'est ça.
0: 19 à Sarre-Union-Vissembourg, 20 à Haguenau, 21 à Strasbourg et Colmar, 22 à Célestat, 23 à Elkirch et Mulhouse. Ça y est, on est bon. Ou encore du côté de Utendorf, où un certain Luc Dreosto m'invite à vous partager cette info. Les courses nature au pays des fraises, c'est ce soir, 18h. Circuit de 6 km, par exemple. Course jeune, circuit 11 km. Vous aurez peut-être la chance de croiser la voie du Racing Club de Strasbourg. C'est du côté de Utendorf. Donc n'hésitez pas, c'est ce soir.
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0: Avec déjà des ralentissements autour de Strasbourg, ça débute depuis Eckversheim jusqu'au grand virage de Cronenbourg. C'est au nord de Strasbourg, vous rajoutez entre 10 et 15 minutes à votre trajet habituel. Plus au sud, ça prend depuis Geispolsheim jusqu'à Porte Blanche. Pareil, entre 10 et 15 minutes, ce sont les ralentissements habituels le matin à 8h30 en arrivant sur Strasbourg avec la pluie, ça n'aide pas en plus. En route de Schirmeck également, ou avenue des Hurins également, c'est compliqué à cette heure-ci, tout comme autour de Aubernay, Nidernay. Dans ce coin-là, il y a des travaux actuellement. Vous rajoutez 20 minutes à votre trajet habituel depuis Innenheim jusqu'à Zellwiller, ça bouche. Et en plus, c'est dans les deux sens de circulation. Du côté de Colmar, tout va bien, Célestat également. Dans le sud, Mulhouse, à part quelques ralentissements dans le centre-ville, autrement en direction de la Franche-Comté ou de la Suisse. Toul, 03 88 25 02 02, c'est la ligne Infotrafic ici Alsace.
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0: Si vous avez été sélectionné cette semaine pour tenter de gagner vos deux places pour voir Gims le 19 juin prochain à Nancy, restez près de votre téléphone. On va vous appeler dans moins de 5 minutes. Voilà, peut-être pour vous deux places pour profiter d'un joli moment. Ce sera après Etienne Do. Voici Épaules Tatouées, Alsace.

0: Étienne Daou avec Épaule Tatou, ici Alsace.
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0: Vous avez été très nombreux à jouer avec nous cette semaine pour gagner vos places pour aller voir Gims le 19 juin à Nancy. Eh bien, on a fait le tirage au sort. Sylvia, qui est à l'accueil, eh bien, tu peux lancer le coup de fil. On va appeler une personne qui nous a appelé depuis Haguenau. C'était, on va dire, milieu de semaine. On va voir si certaine Catherine va répondre ce matin. Elle nous avait appelé avec son fils Antoine. Pour gagner les...
3: Ah oui.
0: Allô? Allô? Catherine?

0: Chez le médecin avec le sourire, je pense, ce matin, puisque vous allez voir Gims le 19 juin. On vous embrasse bien fort, on veut des photos.
1: Merci, merci beaucoup. Ah, oui. On fera ça, sans problème.
0: Et puis, bon rétablissement à Antoine, du coup, j'espère que c'est rien, c'est juste un petit coup.
1: Oui. Merci beaucoup.
0: Comme ça, le week-end débute un peu plus tôt, c'est bien aussi. Tu profites.
1: Tout à fait.
0: À bientôt, Catherine. Bisous à Antoine également. Ouais. Bravo.
1: Au revoir.
0: Au revoir.
1: Au revoir.
0: Le pauvre, pauvre Antoine, j'espère que ça va aller pour son petit pied. Bon, Pierre Nuss est avec nous, bonjour Pierre.
2: Que de bon rien, Pierre.
0: Ça va, vous êtes en forme?
3: Très bien,
0: ouais.
3: Vous-même.
0: Ouais, bah, très bien.
3: Ça a l'air.
0: Ouais, ça a l'air, c'est le début du week-end, donc on est heureux de finir cette semaine avec vous.
3: Ah bah oui.
0: Vous avez une astuce un peu type MacGyver ce matin, c'est ça?
3: Toute ma jeunesse.
0: Ouais.
3: Un bout d'élastique. Aujourd'hui, un coton-tige.
0: Un coton-tige aujourd'hui?
3: Et un briquet.
0: Pour
3: retirer une clé d'une serrure qui a cassé dans la serrure. Aujourd'hui dans l'épisode de MacGyver, ne manquez pas MacGyver.
0: C'est Mama MacGyver.
3: Mama MacGyver, bravo.
0: J'en ai pas celle-là. On aura également les bons conseils du docteur Kirzek. On parlera des troubles TDAH aujourd'hui. Alex Warren arrive également pour la musique. Avec Fever Dreams, mais avant ça, eh bien, on va rire avec Bernadette et Jean-Claude qui sont aujourd'hui avec le commissaire Navarin. Je m'attends au pire.
4: Bonjour, vous êtes sur Ici Alsace et aujourd'hui nous avons le plaisir de recevoir un commissaire priseur.
5: Oui, et oui, je suis le commissaire Navarin, j'interviens beaucoup chez Sotheby's et aujourd'hui sur Ici Alsace pour estimer. Nous avons en ligne une dame, voilà.
6: Oui,
5: bonjour madame.
6: Je suis sur la radio.
5: Oui, vous êtes sur la radio.
6: Je vous ai envoyé la photo.
5: J'ai reçu la photo par WhatsApp, voilà. Oui. Alors, c'est un beau spécimen, on peut le dire. Voilà.
6: Oui. Je l'ai toujours eu, celui-là.
5: Voilà, c'est une belle pièce.
6: Oui.
5: C'est une belle pièce.
6: C'était une belle pièce. Oui,
5: voilà.
6: Bon.
5: Voilà.
6: Il a servi.
5: On peut le dire, c'est votre mari, quand même. Hein?
6: N'allons pas par quatre chemins.
5: Voilà,
6: c'est
5: bien.
6: Mon mec.
5: Bon, alors, il est dans son jus, on peut le dire. Il est un petit peu ballonné vers l'avant.
6: Devant, oui.
5: L'arrière est encore en bon état.
6: Je ne peux pas trop vous parler de l'arrière, il y a eu pas mal de travaux.
5: D'accord. À l'avant, vous avez encore les petites décorations, par exemple, vous voyez qui sont...
6: On va dire, ça ressemble un peu à une commode Louis XVI, avec le côté ventru.
5: Mais avec la tête, quand même. Il a la tête. Hein.
6: Est-ce que vous pensez que je peux encore monnayer?
5: Alors, je vais être franc avec vous, chère madame. Sur le marché de l'occasion, vous n'en tirerez pas grand-chose. Mm-hmm. Hein, on serait sur du 250-280 francs.
6: Francs,
5: ancien franc, oui.
6: Alors, il n'est même pas en euros.
5: Ah non, il n'est pas en euros. Ah non, celui-là, il n'est pas en euros. Ah non, il n'est pas en euros. Ah non, il est très abîmé quand même. Hein. Je veux dire, ça se voit, je veux dire. Vous le sortez encore?
6: Lucien, tu peux te rhabiller, ils te veulent pas.
5: Voilà, très bien. Non, moi je dis, il y a quand même une grande valeur sentimentale.
6: Moi, j'aurais préféré de l'argent.
5: Oui, mais là, franchement, gardez-le.
6: Merci, commissaire.
5: Je vous en prie.
0: Bernadette et Jean-Claude que vous retrouvez, l'ensemble, mais alors vraiment toutes les chroniques ici.fr Alsace pour partir en vacances dans la voiture, pourquoi pas, ça peut être sympa.
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0: Les astuces de ma maman à 8h45, quand rentrer chez soi devient une aventure, Pierre.
3: Imaginez, vous rentrez chez vous, les bras chargés, vous tournez la clé, et là, crac, la clé vient de se casser net dans la serrure. C'est une catastrophe. Fourte tes richtrus, c'est devant la porte, c'est dehors, comme on dit en alsacien. On est quand même des pragmatiques. Hein. Alors avant d'appeler un serrurier qui va vous facturer un bras, un rein et votre dignité avec la TVA, écoutez l'astuce de Mama Moma. Et puis lâchez aussi ce pied de biche, là, ça sert à rien. Tout ce qu'il vous faut, c'est un briquet et un simple coton-tige. Et un voisin qui peut vous procurer ça. Mais bon, là, vous devriez trouver plus vite qu'un serrurier, surtout
0: en pleine
3: nuit.
0: Et moins cher.
3: Alors c'est presque une astuce de MacGyver. C'est pour ça que vous entendez un peu le générique derrière. Accrochez-vous. Vous coupez le bout en coton du coton-tige, ou alors vous l'arrachez pour les gens comme moi, pour ne garder que le bâtonnet en plastique du coton-tige. Vous passez quelques secondes de cette extrémité sous la flamme pour la faire fondre, et puis vous l'enfoncez bien droit dans le trou de la serrure contre le morceau de clé qui est coincé. Vous le maintenez bien droit, vous comptez jusqu'à 10, mais lentement, hein, 10 bonnes secondes, que ça refroidisse, et ensuite vous retirez doucement. Normalement, le morceau de clé

0: cassé devrait ressortir comme par magie de la serrure. Le plastique du coton-tige, c'est un polymère thermoplastique et sous l'effet de la chaleur, bon forcément il change d'état, il se liquéfie légèrement, il devient hyper malléable. En le pressant contre la clé, il va épouser les moindres reliefs de la clé cassée, toutes ses imperfections, et en refroidissant, il durcit à toute vitesse, il se solidifie autour de cette clé et ça crée un moulage ultra adhérent. Alors, il faudra peut-être s'y reprendre à plusieurs fois, mais c'est simple, c'est gratuit, ça vous évite de passer la nuit sur le paillasson, et puis bon, vous avez un peu de coton-tige, vous pouvez recommencer, refaire fondre, et vous brûlez pas les doigts quand même. Merci ma maman.
1: Merci Phil, ça me donne presque envie d'essayer. Je vais rentrer chez moi, je vais chercher un coton-tige, je ressors et je me pète la clé.
0: Si ça rate, c'est quand même 500 euros. Hein,
1: vous le les astuces de ma maman qui reviendront bien sûr la semaine prochaine, merci Pierre.
0: Chez Nantin.
1: À bientôt, salut.
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1: 8h48 dans un instant, nous serons avec Franck Meunier pour nous parler de la manufacture Crimerie. Ça a ouvert hier et ça a l'air incroyable, ce sera pile après Alex Warren.

0: Alex Warren, pour moi, c'est un des titres de ce printemps, début d'été. Fever Dreams à l'instant, ici à Alsace, 8h50.
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0: Boire un verre sur une plage à Strasbourg, manger dans un ancien entrepôt industriel, regarder du football sur écran géant ou encore faire réparer son vélo. Tout ça au même endroit, c'est le pari fou de la manufacture Creamery qui ouvre ses portes, qui a ouvert ses portes hier à Strasbourg pour nous en parler. Nous sommes ce matin avec Franck Meunier, dirigeant de FHB et créateur de ce lieu éphémère. Bonjour Franck.
3: Bonjour.
0: Comment ça va ce matin? C'était bien hier soir? Ça a ouvert hier? C'était déjà la fête?
3: Oui, c'était bien pour une première avec un temps un petit peu mitigé, un petit peu de pluie, il faisait frais, mais manifestement, en regardant la météo, on va avoir de plus beaux jours, donc ça va être exceptionnel.
0: Je pense que vous allez passer du bon temps. Après, la manufacture de tabac, c'était il y a 8 ans, vous relancez dans cette nouvelle aventure, dans un ancien entrepôt Etner. D'où vous viennent ces idées un peu dingues?
3: Bah, les idées, d'abord, c'est pas que moi, c'est toujours une équipe, hein. Je suis toujours mis en avant, mais en fait, faut pas oublier qu'il y a une équipe derrière, et ça, c'est très important. Et puis, les idées, on en a 10 à la minute, et quand on vient nous chercher, et ça a été le cas sur Epner, parce que les nouveaux propriétaires, le Crédit Mutuel, et puis, la Caisse des dépôts et consignations, sont venus toquer à notre porte, en disant, bah voilà, on a des locaux, est-ce que ça vous intéresserait de les utiliser pour pas qu'ils soient abandonnés pendant, comme on peut le voir, sur des vieilles friches où c'est squatté, et du coup ça permet que tout le monde puisse vivre le lieu et donc c'est intéressant pour tout le monde pendant ce laps de temps que l'on puisse réintégrer des lieux qui sont censés être à l'abandon.
0: Alors ça c'est pour l'histoire d'avant, maintenant c'est le pendant, on va pouvoir y faire quoi à la manufacture Creamery?
3: Alors plein de choses. D'abord, c'est un site qui va évoluer entre ce qu'il est aujourd'hui, parce qu'on a ouvert en quatrième vitesse, et ce qu'il va devenir. Toutes les semaines, il va y avoir des choses qui vont évoluer et qui vont changer. Donc l'idée, c'est d'abord que l'on puisse venir y manger, se restaurer. Il va y avoir à terme plus d'une dizaine de food trucks qui pour se restaurer dans tout type de nourriture, mais également qu'on puisse trouver des associations pour pouvoir réparer notre vélo, pour pouvoir réparer aussi de l'électroménager, travailler sur du recyclage, travailler également avec des artistes qui vont graffer en live, également pouvoir danser en direct sur place avec des danses classiques et des danses plus contemporaines. Et puis à l'arrière, derrière, après il y a cette fameuse plage que l'on a recréée avec des transats, des palmiers, et puis sur laquelle il y aura à la fois des petits concerts et puis des DJ qui vont venir tous les jours se relayer.
0: Et puis pendant la Coupe du Monde, il y a des grands écrans pour suivre ça depuis les transats. C'est bien plus qu'un bar, hein, clairement. Les événements marquants, c'est ça, c'est la Coupe du Monde. Et les voisins sont à côté. C'est une petite question. Comment vous gérez avec eux par rapport au bruit, peut-être?
3: Alors d'abord, on a installé des grands containers qui permettent de couper un petit peu le son. Et puis ensuite, on a fait une étude d'impact acoustique.
0: Oui, je vous fais confiance.
3: Pour voir jusqu'où on pouvait pousser le son sans tout en restant dans la légalité.
0: Ouais, génial. Non mais vraiment, je vous fais 100% confiance là-dessus. On a pu profiter de la manufacture des tabacs à Strasbourg il y a quelques années. Ben grand merci, ça a ouvert hier. C'est éphémère, vous avez une date à peu près de fermeture entre guillemets?
3: Alors, j'ai pas de date de fermeture exactement. Tout ce que je peux vous dire, c'est que aujourd'hui, on est ouvert le jeudi, le vendredi, le samedi et le dimanche. Jeudi, vendredi, de 17h à 1h du matin. Et les week-ends, le samedi et le dimanche, on ouvre en journée également à partir de 11h le matin. Toute la famille peut venir et profiter toute la journée. Et puis, à chaque fois que la France va jouer, ce qui est le cas mardi prochain, le 16 juin, on ouvre le site pour retransmettre, bien évidemment,
0: sur grand écran,
3: tous les matchs de l'équipe de France sur grand écran.
0: Super. Merci beaucoup, Franck. À bientôt. Belle journée.
3: Avec grand plaisir. À bientôt.
0: Bonne continuation. Au revoir. Voici Alain Souchon pour la musique. Voici le baiser.

0: Alain Souchon, le baiser ici Alsace. Allez, 8h et bientôt 57 minutes. Consultation matinale sur votre radio ici Alsace. Ce matin, journée mondiale du TDAH, très à la mode en ce moment. Alors, comment faire la différence entre une simple distraction et un vrai trouble?
1: Je vais vous donner quelques signaux d'alarme. Si vous ou votre enfant avez constamment du mal à soutenir l'attention, par exemple, même pour des choses qui vous plaisent, si vous semblez ne pas écouter quand on vous parle, comme si votre esprit était un peu ailleurs, si vous perdez systématiquement vos affaires, vos clés, votre téléphone, vos lunettes, plusieurs fois par semaine, ou si vous avez tendance à interrompre les autres ou à finir leurs phrases, eh bien ce sont des petits signaux qui pourraient vouloir dire que vous êtes peut-être TDAH. Vous consultez et là vous allez avoir un vrai diagnostic et parfois vous aurez besoin de médicaments. Sinon, pour tout le monde, TDAH ou pas, allez, trois conseils. La méthode Pomodoro, c'est simple, vous travaillez par intervalle de 20 minutes, 20-25 minutes et vous accordez 5 minutes de pause. Là, votre cerveau adore la routine, ça va limiter la dispersion. Conseil numéro 2, vous chassez les distracteurs, les notifications, toutes les choses qui perturbent sur votre téléphone, même la couleur un peu vive, vous mettez un fond gris, ça va apaiser tout le monde. Et conseil numéro 3, une bonne routine de sommeil, c'est fondamental. Couchez-vous, levez-vous à heure fixe. Tout ça, c'est un excellent régulateur de l'attention. Si vous rajoutez un peu d'activité physique, eh bien, vous serez parfait. Allez, d'ici là, portez-vous bien.
0: Merci docteur et merci à toutes les équipes d'ici Alsace et ici matin pour avoir passé cette belle matinée avec vous. On se retrouve lundi à la télévision. Nous, on continue à la radio. À tout de suite.
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6: J'aime bien le concept.
0: Et le concept, il l'adore, il est là, Maxime Dillinger. Salut, ça va Maxime?
6: Ça va et toi Charlie?
0: Ça va très bien, en grande forme malgré la pluie, hein, c'est un peu dommage là.
6: Ah, moi j'adore ça.
0: Ah, oh, c'est vrai?
6: Oh, ouais, on c'est respire, fou, on est bien. Oh, ouais, non.
0: Bon, d'accord. Ouais.
6: Oh, ouais, vive la pluie.
0: Vive la pluie. Bon programme ce matin, Max.
6: Ouais, c'est ça. Vous voyez, des fois on va faire des brocantes et puis il y a des petites pépites.
0: Ouais.
6: Ça vous arrive, vous aimez ça les brocantes?
0: Moi j'aime bien, mais je suis jamais tombé sur de pépites.
6: Ouais. Ah ouais, Sophie, je pense qu'amatrice de brocantes un peu, non?
7: Oui, un petit peu.
6: Ouais.
7: Mais je trouve pas grand chose, des livres parfois.
0: Ouais, des vinyles, justement. Moi, des vinyles.
6: C'est pour ça, raison de plus, qu'il faut bien écouter l'émission à partir de 9h, parce que Marie-Charlotte, elle est commissaire-priseur, et c'est elle qui va nous dire les bons plans. Alors, d'une part, quand on va aller un peu faire les brocantes, repérer les bons plans et tout ça, mais c'est surtout que des fois, on a des pépites à la maison. On sait pas, un truc qu'on a hérité, un truc qu'on nous a donné. Et puis là, vous allez voir, on pensait que ça valait que dalle. Puis au final, on se rend compte que c'est revendu sur le marché. Oh. En Pologne, il y a plus de 10 000 euros. C'est une anecdote qu'elle va nous raconter tout à l'heure. Ouais, elle est à la bourre, alors elle sera par téléphone. Hein, je vous préviens.
0: Très bien. Bon, le téléphone, c'est 03 88 25 15 15.
6: Pour faire estimer en direct, bien évidemment. Allez,
0: à la
6: journée. Ciao, les.
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6: Excellente matinée à l'écoute d'Ici Alsace en ce vendredi, le 12 juin. Il est 9h. Le journal présenté par Sébastien Cabrita dos Santos. Bonjour Sébastien.
8: Bonjour Max, bonjour tout le monde.
6: Les magistrats assommés de tout faire pour rouvrir les dossiers de violences sur enfants.
8: C'est l'une des réponses du ministre de la Justice à la mort de la petite Liana, dont les obsèques se tiennent aujourd'hui dans le Gers. Gérald Darmanin demande à tous les procureurs de France de refaire un état des lieux des dossiers en suspens et ils ont à peine un mois pour le faire. Un travail titanesque en plus dans des journées déjà très chargées au parquet de Strasbourg, déplore la procureure. Clarisse Taron.
9: Nous sommes 20. En septembre, nous serons 21. À Fribourg, qui est un ressort deux fois plus petit, ils sont 56. La cible promise par le ministère, c'est 23 en 2027. Nous ne les aurons pas, je ne me fais aucune illusion. On a créé le parquet national anticriminalité organisée, on a mis des postes ailleurs sur le narcotrafic. On ne sera pas 23. Mais même si on l'était, ce serait encore insuffisant. Moi, je pense que ce parquet serait raisonnablement doté à 30 magistrats et on aurait encore du travail. Donc, je ne vois pas d'autre chose. Et quand le président de la République dit « je ne veux pas entendre cette question de moyens », il va falloir qu'il l'entende un jour.
8: Clarisse Taron, la procureure de la République à Strasbourg, invitée ce matin ici à Alsace avec Élise Ulata, c'est à réécouter sur le site ici.fr. Plus de 3300 dossiers doivent être analysés à Strasbourg, des centaines probablement retenu. Même chose à Mulhouse où le procureur Rémi Heitz redoute que ce travail se fasse au préjudice d'autres contentieux comme les escroqueries ou comme les vols. La ville de Strasbourg interdit à son tour la vente et la consommation de protoxyde d'azote, ce gaz normalement utilisé en pâtisserie pour pousser la chantilly notamment, mais trop souvent détourné ces derniers temps pour ses effets euphorisant, les conséquences très importantes possiblement sur la santé et le coût du nettoyage là aussi important pour ramasser toutes les bonbonnes que certains laissent traîner dans nos rues. Le reportage d'Aurélie Loquet est sur ici.fr. Mourad Fares vient d'être déchu de sa nationalité française. Il est notamment soupçonné d'avoir organisé des réunions chez nous en Alsace à Strasbourg et d'avoir recruté des candidats pour faire le djihad en Syrie. Il est toujours en prison. Aujourd'hui, il purge une peine de 22 ans de réclusion criminelle.
6: Un centre de santé spécial pour accompagner les femmes, les couples dans leur projet bébé.
8: Oui, c'est tout nouveau et c'est une première à Strasbourg. Une maison de la femme et de la fertilité, quartier des Contades, notamment portée par Emmanuel Sabag, gynécologue à Strasbourg.
4: On voulait un endroit un peu chaleureux, un peu cocooning, d'où aussi l'appellation maison de la fertilité pour s'éloigner un petit peu du médical. Donc, on voulait essayer d'adoucir un petit peu ce parcours-là. C'est une maison, un centre médical où on accueille les patientes et les patients. On leur permet d'avoir une prise en charge médicale et paramédicale pour avoir un suivi plus global, plus personnalisé, avec du coup des ostéopathes, des sexologues, des psychologues. On a une naturopathe qui fait de la micronutrition pour essayer de donner un peu des béquilles ou un suivi un petit peu plus large que juste faire les injections à heure précise chaque jour et nous revoir pour les échos et prises de sang.
8: Emmanuel Sabag, gynécologue à Strasbourg, elle répondait à Olivier Vogel. Pour la toute première fois, il y a eu l'an dernier plus de décès que de naissances en France. L'appel aux dons a cerné pour sauver l'église Saint-Étienne. La municipalité signe ce matin une convention avec la Fondation du patrimoine après cet incendie qui a touché l'édifice religieux. Le chœur et l'autel sont très endommagés. Les prix à la consommation encore à la hausse en France, plus 2,4%. En un an, c'est les résultats d'une nouvelle enquête de l'INSEE. Ce matin, cette hausse de l'inflation s'explique par une accélération des prix de l'énergie, indique encore le spécialiste des statistiques.
6: Fabrice Metz arrête sa carrière de rugbyman.
8: Retraite sportive pour le seul Alsacien qui a vraiment joué au plus haut niveau du rugby français, en top 14, avec le Racing à Oyonnax, à Pau, à Vannes, l'enfant de style, même parvenu à arracher une sélection avec l'équipe de France.
10: C'est une très belle carrière. J'en ai fait des kilomètres. Il y a un bout de chemin qui a été fait. Ça n'a pas été facile tous les jours. Il y a eu des moments très durs. Il y a des moments où avec beaucoup plus de joie. Donc, je suis fier du chemin parcouru, de la carrière que j'ai pu accomplir. Et puis derrière, j'espère qu'il y a d'autres jeunes Alsaciens ou du Grand Est qui peuvent se dire que si on se donne les moyens, on peut réussir. Et j'espère être une petite vitrine par rapport à ça. Maintenant que ça s'arrête, j'ai zéro regret parce que j'ai quand même joué 15 ans plus haut niveau. Donc, j'ai quand même profité. Et puis, à un moment donné, il faut aussi laisser la place aux jeunes. Donc, je préfère arrêter sur une bonne note que de faire la saison de trop. Le bois, c'est mon autre passion. Donc, j'ai la chance d'avoir eu le rugby comme passion et le bois comme passion. Donc, maintenant que le chapitre rugby est fermé, on va ouvrir à 100% le chapitre bois. Et puis, je vais pouvoir vivre aussi de ma passion.
8: Fabrice Metz, il répondait à Luc Dreosto. Son portrait est sur l'application ici. Et puis, allez, 1000 km à parcourir en vélo depuis Strasbourg pour rejoindre Perpignan. C'est un défi assez fou que viennent de se lancer deux copains. Eric, 62 ans, déficient visuel, avec son accompagnateur Jean-Louis. Ils partent tous les deux en tandem. Et l'idée, c'est de montrer que rien n'empêche, que le handicap n'empêche pas le dépassement, n'empêche pas l'ambition. Eric est déficient visuel. Ils espèrent arriver dans les Pyrénées-Orientales dans un peu plus de 3 jours. 80 heures de vélo au programme. Il est 9h06. De la pluie ce matin en Alsace, des éclaircies cet après-midi.
6: Ouais, c'est couvert hein, ce matin en Alsace. Grisaille et humidité hein, qui vont petit à petit quand même s'effacer pour laisser en après-midi place enfin au soleil. À noter quand même que le nord Alsace pourra se voir encore en fin de journée concerné par la présence hein, de perturbations et de courtes averses. Pour les températures, on est de 20 à 22 en pleine, de Wissembourg à Mulhouse en passant par Colmar et Strasbourg, de 18 à 19 dans les vallées vosgiennes. Et puis pour ce week-end, le soleil fait son grand retour avec des températures qui grimperont de 4 à 5 degrés supplémentaires. Michel Polnareff, tout de suite. On ira tous au paradis.
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0: Michel Polnareff, on ira tous au paradis, ici Alsace.
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0: Et en ce vendredi, c'est Estimation de vos biens en direct sur notre antenne avec Marie-Charlotte Pilon, commissaire priseur à Mulhouse. Vous pouvez nous envoyer vos photos, on va faire des estimations en direct au 03 88 25 15 15 via WhatsApp. C'est très simple, hein, vous composez le même numéro et vous l'envoyez via WhatsApp. Et on fait une estimation en direct avec notre commissaire priseur, qui a une belle anecdote d'ailleurs avec une méga pépite, achetée 10 euros, revendue plus de 10 000. Mais comment on fait pour détecter ça? On va voir ça dans quelques instants avec Charlotte Cardin, qui passe tout de suite, c'est The Way We Touch, et on se retrouve juste après.

titre de la québécoise Charlotte Cardin, c'était The Way We Touch ici Alsace. Bon, et vous savez quoi? On va se les jouer en confidence ce matin. Notre commissaire priseur Musa est coincé dans les bouchons. Alors, qu'est-ce qu'on fait? Eh ben, on appelle le 03 88 25 15 15. Vous m'appelez et vous savez ce que vous allez faire? Vous allez me dire c'est quoi la petite pépite que vous avez entre les mains. Et puis, on en parle ensemble. Comment vous l'avez trouvé? Comment vous l'avez sélectionné? Et pourquoi pas? Tiens! Parmi vous, je suis sûr qu'il y en a quelques-uns qui ont l'œil, qui ont le nez creux quand ils vont faire des brocantes. Ils disent « Ah, ça, je crois qu'il y a du potentiel. » Eh ben, dites-nous comment vous faites. Dites-nous comment vous arrivez à saisir l'importance qui se cache parfois dans le potentiel d'une petite trouvaille de rien du tout, dans une brocante. Et puis sinon, racontez-nous l'histoire de votre objet, comment vous l'avez trouvé et pourquoi vous voulez le faire estimer. Allez, je compte sur vous. 03 88 25 15 15. Et puis il y a Florent Pagny qui arrive tout de suite. Tiens, pour vous accompagner avec « Si tu veux m'essayer ». Et puis on va espérer peut-être que notre commissaire priseur puisse sortir des bouchons. On vous tient au courant.

0: Florent Pagny, si tu veux m'essayer, Ici Alsace.
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0: Alors ce matin, on parle brocante. Alors j'ai trouvé une histoire quand même assez croustillante à vous raconter. On essaye de faire des découvertes, mais vous savez quoi? Vous aussi, vous êtes concerné. Vous avez sûrement de belles histoires à nous raconter. Quand vous allez vous promener le dimanche faire une brocante, comment vous sélectionnez un objet? Qu'est-ce qui fait que l'objet que vous avez trouvé, vous l'avez finalement acheté? Comment vous avez décelé le potentiel derrière lui? Dites-le nous au 03 88 25 15 15. On en parle ce matin. Et puis, en parallèle, j'ai quand même trouvé une histoire assez insolite. Écoutez bien. En 2007, il y a une famille américaine qui a acheté un bol. Bon, un petit bol en porcelaine, etc. Dans une... Oui, il y a des brocantes aussi aux États-Unis. Elle l'achète pour l'équivalent de 3 euros dans une vente d'objets. Et puis elle dit, oh, c'est pas mal, plutôt élégant, assez simple. Hein. C'est un bol assez blanc, on voit une belle porcelaine, etc. Bah, rien de particulier, une petite lisière dorée, mais voilà. Bon, elle l'utilise au quotidien, hein, pour la déco. Alors, pas pour mettre le café, mais vraiment pour décorer, mettre ça dans leur cuisine, comme un petit récipient, hein, voilà, qui relève un petit peu la pièce. Et puis en fait, à un moment donné, ils vont quand même la faire estimer. Écoutez bien. Porcelaine ancienne chinoise du 12e siècle, d'une rareté exceptionnelle, digne des plus grandes collections muséales. Sa mise aux ventes aux enchères, écoutez bien ce que ça leur a ramené, investi pour l'équivalent de 3 euros, en dollars américains, leur a ramené 2 millions de dollars. 1 million d'euros, 960 000 euros, presque 2 millions d'euros, transforme bah, évidemment leur routine hein, complètement. Et donc ce petit bol s'est transformé en véritable pépite qui a changé leur vie pour toujours. Alors je ne suis pas certain que vous ayez une histoire similaire à me raconter, mais je suis certain que vous avez des petites pépites à nous présenter, ou encore des choses peut-être à faire estimer. Je crois que notre commissaire priseur est vraiment coincé dans le train. Ça va être compliqué pour qu'on puisse le rejoindre aujourd'hui, mais néanmoins, venez nous raconter vos belles histoires au 03 88 25 15 15.
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Bernard Lavillier avec Nicoletta, c'était Idée Noire ici Alsace. Alors comme on parle brocante ce matin, on s'est dit tiens on va aller chercher des petites pépites. Alors pas forcément celles que je vais aller acheter pour vous et que je vous propose à la vente. Ah non, je ne peux pas faire ça. Par contre je peux aller nicher pour vous des belles histoires assez insolites concernant des petites trouvailles. Écoutez celle-là, une bague fantaisie achetée 11 euros, voilà comme ça dans un vide-grenier. Écoutez bien, il pensait que c'était un petit bijou fantaisie hein, qui est caché en fait en réalité un diamant authentique de 26 carats hein, datant du 19e siècle à l'époque de Napoléon. Sa revente 750 000 euros, voilà, auprès d'un commissaire-priseur qui a transformé la petite emplette en une gigantesque fortune. Hein. Voilà, petite pièce d'orfèvrerie exceptionnelle. Je ne sais pas si vous avez un cas similaire chez vous, mais en tout cas, racontez-nous vos belles histoires. Qu'est-ce qui vous amène faire une belle brocante? Est-ce que vous avez le nez? C'est quoi le petit repère? Est-ce que vous regardez justement s'il y a toujours le petit point pour voir si c'est du vrai argent? Est-ce que vous le croquez? Dites-le nous au 03 88 25 15 15. Et parce qu'on aime ça, la brocante. Ah bah, on s'est dit, tiens, on va rester dans le thème. Ah, souvenir pour certains. C'est pas sa plus connue, mais c'est peut-être l'une des meilleures. Voici le brocanteur Michel Jonas.

0: Elle est vraiment sympa. Le brocanteur, c'était Michel Jonas.
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0: Et chaque heure sur Ici Alsace, on vous donne des infos pratiques dans la région. Alors si vous avez la passion des bons produits, le goût du travail en équipe et l'envie eh bien, de faire plaisir dans l'assiette, cette offre d'emploi est peut-être pour vous. C'est le restaurant de renom à Ribeauvillé, peut-être que vous connaissez, Au Cheval Blanc. Ah oui, c'est prestigieux. Qui recrute actuellement un jeune chef de partie ou un jeune commis de cuisine. L'établissement recherche une personne, certes bien motivée, curieuse et prête à s'investir dans une aventure quand même culinaire de haut niveau, il faut le dire. Alors que vous soyez déjà expérimenté ou au début de votre parcours, eh bien c'est l'occasion de rejoindre une brigade assez reconnue, c'est le moins qu'on puisse dire, et de progresser eh bien dans un cadre assez exigeant, certes, mais assez stimulant. Si cette offre vous intéresse, pour vous, pour vos proches, quelqu'un que vous connaissez, vous pouvez contacter directement le restaurant par téléphone, et pour trouver le numéro, vous allez dans un moteur de recherche, vous allez taper Au Cheval Blanc Ribeauvillé et vous tomberez en première ligne dessus. Chaque heure, ici Alsace, ces informations pratiques qu'on vous donne dans la région.
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0: Ce matin, on parle brocante, nichée, on aime ça, nichée le dimanche en Alsace. Et puis, il faut se dire, hein, l'Alsace est une terre de brocante. Et là, la saison bat son plein. Alors, on s'est dit, tiens, on va vous demander à vous, vous qui allez vous balader le dimanche, vous qui regardez les objets, vous qui avez peut-être une certaine expérience, comment vous détectez la petite pépite parmi parfois un petit bazar, hein. On se dit, bah tiens, là-dedans, comment on arrive à faire le tri? Qu'est-ce qui fait que vous arrivez à trouver la petite pépite qui, en fait, soit va peut-être meubler votre salon, ou peut-être que vous allez pouvoir revendre bien plus cher. Écoutez, d'autres histoires que j'ai pu dénicher comme ça. Alors là, on expose tout. Hein. C'est une peinture, c'est aux États-Unis. On est en 2019. Il y a une personne qui achète une peinture pour seulement 4 dollars dans un vide-grenier, mais alors sans imaginer un instant que c'est une œuvre de Renoir. Voilà, Pierre-Auguste Renoir. Après authentification, oui, ça a pris son petit temps. La toile s'avère valoir plus de 100 000 dollars, soit 25 000 fois son prix d'achat. On est pas mal hein, là-dessus. Et alors attendez, il y a encore beaucoup plus intéressant. L'œuf de Fabergé, vous connaissez, c'est quand même assez prestigieux. On n'achète pas ça comme ça facilement. C'est 7 700 euros. Voilà, le prix que l'a acheté, eh bien, ce ferrailleur. Il se dit, tiens, voilà, il est américain. Il se dit en 2014, ah tiens, je crois que ça, c'est peut-être un vrai Fabergé, il est sur un marché aux puces. Il l'achète quand même 7 700 euros. Et là, il se dit, ok, bon, c'est peut-être un bon plan. Il le fait estimer, objet ancien. Et en fait, mais là, c'est juste pas possible. Il y en a des vrais, en fait, qui sont authentifiés vraiment de Fabergé. Et c'est simple, il y en a 57 qui ont été créés par le joaillier pour la famille impériale russe à l'époque. Et la pièce d'artisanat que ce ferrailleur a trouvée aux États-Unis en 2014, eh bien, en fait, fait partie de ces 57. Et là, on est vraiment dans la sommité. Et lorsqu'on est dans l'estimation, on passe de 7700 euros à, écoutez bien, 19,5 millions, oui, 19, quasiment 20 millions hein, d'euros aux ventes aux enchères. Sculpture ornementale hein, qui représente un retour sur investissement de 253 000%. Voilà, bon, maintenant, une découverte hein, qui rivalise quand même avec des pièces de musée. Ça, c'est quand même assez rare, mais quand même, pour l'anecdote, c'est plutôt sympa. Je ne sais pas si vous avez trouvé un œuf berger à l'occasion sur une brocante, mais je suis sûr que vous avez des petites pépites, ou pourquoi pas un bel objet à nous présenter. Allez, 03 88 25 15 15, c'est à vous de jouer.
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0: Lewis Capaldi, c'était Wish You the Best, ici Alsace.
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0: Alors ce matin, on s'éclate à parler brocante, parce que oui, c'est vrai, la saison bat son plein. D'ailleurs, c'est vrai, chaque week-end en Alsace, il y en a partout. Il y en a qui vont aussi privilégier les Emmaüs, parce qu'il y a des arrivages aussi régulièrement. Et puis, je suis curieux que peut-être vous aussi, vous avez le nez creux. Et je serais curieux de savoir c'est quoi votre secret. Venez aussi nous le confier, 03 88 25 15 15. Et j'ai déniché, moi, pour vous, alors non pas des objets de valeur, mais des histoires absolument rocambolesques. Alors c'est sûr, on les connaît un petit peu, ces histoires des fameux violons Stradivarius. Mais est-ce que vous avez conscience de ce que ça représente en termes d'argent? Oui, alors parce qu'on n'est peut-être pas forcément toujours des fans d'objets, mais là, cette histoire, eh bien, on est en Angleterre. On est en 2006, il n'y a pas très longtemps. Et puis, bah voilà, il y a des gens qui récupèrent une maison, ils vident le grenier, et là, ils tombent sur un petit violon. Bon, vous avez bien l'idée qu'il y a un truc qui se passe. Donc, petit violon, en effet, c'est un Stradivarius de 1684, qui est découvert donc dans le grenier de monsieur et madame. Ils le font évaluer, et écoutez bien, 1,2 million d'euros, tout simplement, un instrument d'exception qui rappelle encore que c'est un objet très très rare, mais 1,2 million d'euros. Donc là, on est sur le Stradivarius, c'est connu, tout le monde le sait, mais oui, mais alors par contre, là, vous allez être surpris. Ben pourquoi ? Oh maman, achète-moi des cartes Pokémon. Ah bah oui, non, c'est bon, t'en as déjà 30 000. Ouais. On peut peut-être y réfléchir à deux fois finalement, non ? Parce que écoutez cette histoire, une carte Pokémon qui est très rare. Il y en a qui sont très très rares. Ne me demandez pas pourquoi, je n'y connais absolument rien. Mais par contre, je peux vous raconter cette histoire. 2022, il y a 4 ans, il y a un collectionneur qui a partagé en fait sa découverte sur un réseau social qui s'appelle Reddit, c'est des chats en ligne, avec une carte Pokémon qu'il a dénichée dans un lot, dans une brocante. Alors là, jusque-là, on se dit, oh ouais, alors, franchement, comment savoir ça? Bah, c'est vrai qu'il faut quand même avoir un petit peu d'expertise dans le domaine très niché. Et en fait, il s'agit de Dark Blastoise. Je crois que c'est le truc de l'eau, là, l'espèce de carapace, là. C'est pas Draco, Roudoudou. Non, bon, bref, voilà. C'est un Pokémon avec de l'eau. Tortank en anglais. Bref, en version holographique, et c'est l'une des cartes les plus recherchées de la collection Legendary Collection 2002. Bref, une collection très très cotée. On se dit bien qu'une carte, ça coûte pas très cher à l'achat. À ce moment-là, ils ont acheté le lot quelques euros. Et là, il le fait estimer dans l'univers Pokémon. Il a revendu, non mais cette carte de papier, vraiment, vous la bougez, elle brille un petit peu, il y a un petit dragon dessus, rien d'exceptionnel. 400 000 dollars. Aux enchères, 400 000 dollars. Non, mais est-ce que vous imaginez? Donc, la prochaine fois que vous avez peut-être envie d'acheter des cartes Pokémon ou que vous en trouvez, réfléchissez-y à deux fois. Il y a un vrai business. Ça, c'est un cas, certes, très exclusif, mais il y a un vrai business des cartes Pokémon et certains en ont fait une profession. Bon, si c'est le cas, vous pouvez toujours nous appeler pour témoigner. Ça m'intéresserait de savoir un peu comment ça fonctionne. 03 88 25 15 15. Allez, tiens, on va aller se prendre un petit coup de soleil. Richard Cusciante, juste après ça.
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0: Richard Cochiante, c'était le coup de soleil ici Alsace.
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0: Dans quelques jours, vous le savez, ça va être l'été. Enfin, normalement, hein, le 21 juin, c'est l'été. Donc, qui dit 21 juin, qui dit l'été, dit... fête de la musique. Eh oui, c'est la grande fête. Alors nous, qu'est-ce qu'on a fait avec ici Alsace? 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

0: souvenir. C'était les trois cafés gourmands ici à Alsace. Alors, franchement, ce matin, on s'éclate. 03 88 25 15 15, c'est le numéro que vous composez pour parler brocante. Comment vous arrivez à flairer les bons filons? Parfois, on flaire un bon filon et on se dit, tiens, là, il y a un potentiel, je vais l'acheter. Mais attendez, c'est pas tout. Parce que le problème, c'est pas juste de l'acheter et puis on est d'accord. C'est de savoir tenir aussi un peu sa langue. Je vous raconte cette histoire. C'est parce que c'est Michel qui nous a appelé il y a quelques instants. Michel ne peut pas parler, mais il nous a fait le message. Il nous a raconté qu'il a été faire un marché aux puces il y a pas très longtemps et il est tombé sur un vase qui lui avait bien plu. Prix 10 euros. Ah, genre, c'est pas mal et tout. Et en retournant, il voit qu'il y a la signature Lalique. On est en Alsace. Hein. Et il nous écrit qu'il a été CON sur le moment. C'est lui qui le dit, hein, c'est pas moi qui le dis. Il dit qu'il s'est trouvé un peu CON sur le moment parce que il a dit au vendeur, ah, mais attendez, c'est un Lalique. Vous pourriez le vendre beaucoup, beaucoup plus cher. Ah bah oui, bah maintenant il se dit bah mince, bah oui, en effet mince, ça a un peu raté. Et il y a quelques instants, je vous racontais une histoire des cartes Pokémon. Je réalise l'émission là ce matin avec François Cyril et en fait il confirme cette histoire. Il y a son fils qui lui a ramené une carte Pokémon, un jour il lui a dit « Papa, celle-là elle vaut du pognon !» Bon, papa, doutant un peu, se dit « on va quand même regarder », il check sur internet et Vlatipa qui découvre combien qu'elle coûtait 300 euros. Alors il dit, bon, on va peut-être la mettre de côté, on va peut-être prendre de la valeur. Il la met sous blister, il la protège bien, il la met dans un livre pour qu'elle reste à l'abri, etc. Et puis quelques mois plus tard, quelques semaines plus tard, ben, il ouvre le livre. Ah bah c'est pas. Donc on a 300 euros qui se trimballent quelque part, avec une histoire, peut-être un jour en ouvrant un bouquin, on va se rendre compte que la carte a pris de la valeur. Ça c'est une belle histoire. Et attendez, j'en ai trouvé une autre. 4 euros, qu'est-ce qu'on fait avec 4 euros aujourd'hui? Oh bah pas grand-chose ma petite dame. Bah oui, mais alors là on pourrait peut-être s'acheter un Picasso. Eh oui, 4 euros qui en valent quasiment, oui, on peut faire le calcul, mais plusieurs milliers de plus. En 2024, il y a 2 ans, il y a un couple dans l'Indre-et-Loire, en fait, qui a vécu une histoire mais complètement dingue. Ils sont attirés par des petites assiettes en céramique avec un visage dessus, très mignon. On croirait que c'est un peu dessiné. Alors, je suis pas amateur d'art, mais un peu dessiné par un gosse. Bref, avis personnel, ils l'achètent dans un vide-grenier, 4 euros. Il se dit, ouais, c'est pas mal, paf, il rentre chez eux. Et puis là, il commence à regarder, en rentrant à la maison, il retourne, il voit écrit Madura, plein feu, et empreinte originale de Picasso. Ben voyons, 4 euros, Picasso, qu'est-ce que c'est que cette histoire? Eh ben, ils vont la faire authentifier, et finalement, eh ben, chez Drouot, ils ont réussi à en tirer 6900 euros. J'aurais pensé plus, mais bon, on prend, hein, 6900 euros pour 4 euros d'investissement, c'est pas trop mal. Bon, on se sera bien amusé pour la brocante. 03 88 25 15 15, ça sera toujours le numéro pour nous appeler, vous savez que vous êtes toujours le bienvenu. L'émission continue avec Michael Jackson, Black or White, tout de suite, juste après ça.
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Ça, ça va. Vous vous souvenez le clip? Bien avant l'IA, là. Vous êtes comme ça avec la tête, de gauche à droite, là. C'est trop bien fait. Et ici Alsace, on est bien. Alors on va avoir le journal hein, dans quelques instants à 10h. Et après ça, eh ben, si vous ne connaissez pas Marlenheim, je vais vous présenter une bonne idée pour y aller. Ça s'appelle les NTM. Non, non, c'est pas ce que vous pensez. Non, non, ce sont les nuits théâtrales de Marlenheim. Et c'est ce que je vous présente à partir de 10h. On aura l'un des organisateurs, le directeur du cabaret bilingue alsacien-français, la Budi, qui sera avec nous. Ça sera à partir de 10h. Le journal arrive juste après. Manu Chao, tout de suite.

0: Manu Chao, je ne t'aime plus, mon amour. 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
0: Une excellente matinée à l'écoute d'Ici Alsace en ce vendredi le 2 juin. Il est 10h. Le journal présenté par Sophie Constanzer. La mission quasi impossible des magistrats en Alsace pour traiter les dossiers de violences sur mineurs.
2: À Strasbourg et Mulhouse, les parquets doivent faire face à ce défi. Passer en revue tous les dossiers de viol et d'agression sexuelle sur mineurs d'ici un mois. Consigne du ministre de la Justice après le meurtre de la petite Liana dans le Gers et les défaillances concernant le suspect. Déjà visé par des signalements de viol sur mineurs mais jamais inquiété. La réalité, c'est que les dossiers de violences sur mineurs se comptent par centaines, milliers, 3 300 au moins rien qu'à Strasbourg, selon la procureure de la République, qui n'a que 21 magistrats dans son parquet. Et une semaine après la découverte du corps de Liana, 11 ans dans le Gers, le temps du recueillement est venu avec les obsèques de la petite fille cet après-midi dans le village de Fleurance. La ville de Strasbourg interdit à son tour la vente, le transport et la consommation de protoxyde d'azote. L'arrêté municipal est entré en vigueur hier et Strasbourg s'ajoute donc à la liste des communes en Alsace, Mulhouse, Colmar ou encore Bar, qui ont décidé de prendre des mesures pour interdire la détention et lutter contre l'usage détourné du proto, communément appelé gaz hilarant. Problème de santé publique et de sécurité, 13 000 bonbonnes de protoxyde d'azote ont été ramassées dans les rues de Strasbourg l'an dernier. Des enquêteurs de Strasbourg mobilisés sur un vaste coup de filet, 7 personnes ont été interpellées hier soir un peu partout en France, soupçonnées d'avoir hacké le roi Merlin ou encore l'Assemblée nationale et d'avoir volé des dizaines de millions de données pour les revendre. Hier, c'était le français et ce matin, les élèves de première générale et technologique ont passé l'épreuve anticipée du bac de mathématiques. C'est une toute nouvelle épreuve de 2 heures sans calculatrice. La Coupe du monde de foot, enfin, est bien lancée avec le match d'ouverture hier soir entre le Mexique et l'Afrique du Sud. Le pays hôte, le Mexique, s'est imposé 2-0. Et puis dans la nuit, la Corée du Sud a battu la République tchèque 2-1. Tous les résultats, le calendrier du mondial sont sur notre site ici.fr et je rappelle que les Bleus joueront leur premier match du mondial mardi contre le Sénégal. La météo pour cette fin de semaine. Alors, c'est gris, bien sûr.
0: Ah ouais, alors là, on a de la grisaille. On se dit, bon, alors ça va être un peu pourri aujourd'hui. Et pourtant.
2: Et pourtant.
0: Et pourtant, mes amis, moi, je vois les écrans radars. Je les vois, je les sens et je me dis, oh, ça va pas durer longtemps. Non, parce qu'en effet, la grisaille et l'humidité vont petit à petit s'effacer pour laisser en après-midi place au soleil. Oui, au soleil. Bon, faut noter quand même que dans le nord Alsace, on pourra encore avoir en fin de journée la présence de petites perturbations passagères, de courtes averses. Bref, bon, pour les températures, de 20 à 22 en pleine de Wissembourg à Mulhouse, en passant par Colmar et Strasbourg. De 18 à 19, là, lorsqu'on est dans les vallées vosgiennes. Et pour ce week-end, Sophie,
2: il paraît que le soleil revient.
0: Du soleil ce week-end qui fait son grand retour avec des températures qui vont grimper. Ça ne sera pas caniculaire, hein. On va gagner 4 à 5 degrés quand même, mais on ne va pas encore étouffer. Mais il y a du soleil, je pense que ça va faire du bien. Mais cet après-midi déjà vous donnera un avant-goût.
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0: Et couleur Mentalo, Eddy Mitchell, ce matin, ici Alsace.
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0: Et cet été encore, Marlenheim va vivre au rythme des nuits théâtrales. Ah oui, les NTM, les nuits théâtrales de Marlenheim. Festival de théâtre, hein, c'est en plein air, en plein cœur de la ville. Un rendez-vous où on vient, hein, certes, hein, pour les spectacles, mais aussi pour partager ben, simplement un moment sympa. Car oui, il y a plein d'autres choses à faire, hein, on peut aussi se restaurer. Alors qu'est-ce qui rend cette manifestation si différente du théâtre, on va dire, plus classique? Et pourquoi elle attire toujours autant de monde? Ah, parce que ça fait quand même 20 ans d'existence. Hein. Eh ben, on va poser la question dans quelques instants à l'un des organisateurs. Les beaux jours sont aussi synonymes de repas avec ses proches, avec ses amis, mais aussi, tiens, d'apéro, improvisé parfois. Mais comment continuer à se faire plaisir sans trop solliciter son portefeuille quand on parle d'apéro? Eh bien, Caroline Paul s'est intéressée à une astuce assez intéressante qui nous permet de réduire les dépenses pour l'apéro. Je parle pas d'alcool ici, hein. Non, consommer avec modération, avec une idée simple et super efficace. Et puis, on va prendre la direction de la Volerie des Aigles, où je vous emmènerai tester pour vous, toujours un spectacle aussi spectaculaire, hein. Mais je vous raconterai comment j'ai survécu au port d'un rapace au poing. C'était aussi tout un spectacle, mais bon, on verra ça un peu plus tard. Et pour finir, Valère Coréard et son bon plan du jour, comment mieux organiser ses courses pour dépenser moins dès le passage en caisse. Ah, ça c'est un beau défi, on aura la réponse avant 11h. Mais c'est la musique aussi qui vous accompagne ce matin. Voici Les Enfoirés avec L'Île au Trésor, et on se retrouve juste après.

0: Les enfoirés, c'était l'île au trésor, ici Alsace.
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0: Et chaque été, les nuits théâtrales de Marlenheim, eh bien, transforment le centre-ville en véritable lieu de rencontre. Oui, parce qu'on y fait de belles rencontres. On vient voir une pièce, bien sûr, mais aussi partager un verre. On vient manger un morceau et profiter d'une ambiance qu'on ne trouve pas forcément partout. Alors, si vous cherchez une idée de sortie pour les prochaines semaines, eh bien, vous êtes au bon endroit. Bonjour Yves Grandidier. Yves ?
3: Yves.
0: Bonjour Yves. Et vous êtes le directeur donc du cabaret bilingue alsacien-français La Budigue. Vous êtes aussi metteur en scène des nuits théâtrales de Marlenheim. Yves, concrètement là, les spectateurs quand ils arrivent aux nuits théâtrales, on s'attend à quoi?
3: Alors on doit s'attendre bien sûr à du théâtre en plein air dans un site magnifique puisque c'est sur la place de la mairie avec les belles maisons à colombage derrière. Et puis, depuis 1989, nous avons, c'est une biennale, c'est pas chaque année, et c'est une biennale, et un auteur, Gabriel Chetel, commet une pièce que je mets en scène, et ça on le fait depuis maintenant 1989, c'est la 19e édition cette année, et c'est toujours un moment soit d'histoire, soit de la vie quotidienne des Alsaciens.
0: Alors, pour ceux qui ne sont pas forcément amateurs de théâtre classique, qu'est-ce qui fait que c'est différent quand on vient vous voir?
3: Alors, déjà, c'est du théâtre, on est plus de 35 sur scène, donc il y a beaucoup d'animation, et le côté plein air a un côté très chaleureux quand la météo est avec nous, bien sûr. Et ça permet de voir la performance des comédiens, puisque la majeure partie des comédiens sont amateurs, mais ont déjà fait 10 ou 15 éditions des nuits théâtrales. Donc on vit un excellent moment de théâtre, de divertissement, de culture et de convivialité.
0: Alors, il y a un esprit, hein, il faut se le dire, c'est pas juste un festival de théâtre, il y a quelque chose qui flotte un peu dans l'air. C'est quoi que vous voulez un peu imprégner quand on vient vous voir, peut-être même pour la première fois, ou quand on revient? C'est quoi l'esprit que vous voulez créer autour, comme ça, de l'événement, des représentations?
3: Déjà, passer un excellent moment. Après, avoir un accès à la culture facile, plus en milieu rural. Et puis, la rencontre, tout simplement, entre des spectateurs d'une part, qui viennent d'ailleurs de toute l'Alsace, hein, que ça soit du milieu urbain ou plus de la campagne, et qui vont pouvoir se rencontrer avant, autour bien sûr d'un pot alsacien, hein, avec tout ce qui va avec. Et puis c'est la nuit, donc il est 21h30 quand on commence, donc il y a cette ambiance feutré de la nuit de la culture et du théâtre.
0: Alors là, ce sont les 19e nuits théâtrales de Marlenheim. Il y a plein de séances, hein. Vous allez pouvoir vraiment avoir le choix du 19 au 20 juin, du 25 au 28 juin, du 1er au 4 juillet 2026. C'est à 21h30 avec la pièce Le Coq et le Riesling. Et bien justement, qu'est-ce qu'elle nous raconte cette pièce? C'est ce qu'on va voir dans quelques instants avec vous, hein. Yves Grandidier, je rappelle, metteur en scène, hein, des nuits théâtrales de Marlenheim. On vous retrouve dans quelques instants. Le temps d'écouter Mike Oldfield, Two Friends. Et puis on se retrouve, Yves, on se retrouve dans quelques instants, à tout de suite.

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0: Les Innocents, c'était l'autre Finistère, ici Alsace.
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0: Un coq qui chante à l'aube. Les cloches de l'église, les tracteurs dans les champs. Alors pour certains, c'est le charme de la campagne. Hein. Et pour d'autres, c'est une source de conflit. Et c'est justement ce décalage qui est au cœur de la nouvelle édition des Nuits théâtrales de Marlenheim. Une comédie alsacienne pleine d'humour qui parle finalement de nous tous et de notre façon de vivre ensemble. On est toujours avec Yves Grandidier, directeur du cabaret bilingue français-alsacien, La Budigue, metteur en scène des Nuits théâtrales de Marlenheim. Yves, comment est née d'ailleurs l'idée de raconter cette histoire entre habitants et toujours aussi les nouveaux arrivants qui arrivent?
3: Ça s'inscrit un peu dans la tradition des nuits théâtrales, puisqu'en 1989, on a commencé avec 589, la création de Marlenheim, et on a égrené autour des 18 éditions une arrivée dans le 21e siècle et pour arriver à ce qui se passe dans la vie quotidienne aujourd'hui entre ce qu'on appelle les néo-ruraux, terkelophonie comme on dit en alsacien, et puis les gens du terroir, ceux à qui appartiennent les champs, les vignes, etc. Et la cohabitation, parfois, elle est un peu plus compliquée qu'on peut l'imaginer. Puisque d'un côté, il y a les citadins qui aspirent au calme, qui aspirent au silence, qui veulent profiter de la campagne et de leur piscine quand ils en ont une. Et puis d'un autre côté, il y a les viticulteurs, il y a les agriculteurs qui, eux, veulent travailler la terre. Et en travaillant la terre, ça crée parfois des petits désagréments.
0: Alors c'est le fond de la pièce qui sera jouée. Je rappelle donc le titre, c'est Le Coq et le Riesling dans le cadre des 19e Nuits théâtrales de Marlenheim. Yves, dans le fond, est-ce que c'est inspiré aussi un petit peu de faits réels qui ont été contés, racontés par des personnes qui ont contribué à l'écriture de cette pièce? Est-ce que c'est inspiré de faits réels?
3: Bien sûr, tous les auteurs, quels qu'ils soient, s'inspirent toujours de la vie quotidienne. C'est inspiré non pas d'un seul fait, mais des diverses choses qui ont été racontées. C'est une ancienne comédienne des Nuits théâtrales, elle a plus de 70 ans, Mariette, qui, en rencontrant l'auteur, a eu cette réflexion en disant s'ils ne supportent pas le coq qui chante ou s'ils ne supportent pas l'angélus qui sonne deux fois par jour, ils n'ont qu'à retourner en ville. Et en fait, c'est ce qui a été le point de départ de la pièce qu'a écrite par Gabriel Chetel. Et en fait, c'est une comédie, puisque tout est bien qui finit bien, quoi qu'il arrive.
0: Oui, parce que, je rappelle, vous êtes le metteur en scène. Comment on arrive quand même aussi à faire rire avec un sujet quand même qui peut aussi parfois provoquer des tensions, hein?
3: Tout simplement en forçant le trait d'un certain nombre de personnages entre le campagnard et la personne qui vient de la ville. Et en forçant un peu le trait, on arrive, en caricaturant un petit peu, on arrive bien sûr à faire rire. Et puis cette fois-ci, comme on est en plein air, on a des scènes qui se passent effectivement au chant du coq ou au moment de l'Angélus, donc on est un petit peu dans la chambre à coucher quand même.
0: Ça rappelle des cas qu'on a déjà entendus dans l'actualité, le fameux coq, je ne sais plus c'était où, ils avaient presque porté plainte, c'était après l'exil des Parisiens en région. Il y avait eu des cas documentés. Bon, en tout cas, notez Le Coq et le Riesling dans le cadre des 19e Nuits théâtrales de Marlenheim. Plein de dates, du 19 au 20 juin, du 25 au 28 juin, du 1er au 4 juillet à 21h30, c'est place du Maréchal Leclerc à Marlenheim. Toutes les informations sur le site internet, vous allez taper tout simplement dans un moteur de recherche Nuit théâtrale au pluriel Marlenheim et vous allez tomber directement sur l'affiche qui est très belle d'ailleurs. Merci beaucoup Yves Grandidier d'être venu sur notre antenne. Je rappelle, un directeur du cabaret bilingue La Budigue et metteur en scène des Nuits théâtrales de Marlenheim. À bientôt.
3: À bientôt, merci Maxime, merci ici Alsace de nous soutenir.
0: C'est un grand plaisir, on est là pour ça, vous savez. Hein. Allez, on va continuer aussi à explorer d'autres idées cette fois-ci, parce que après un bon repas, après une pièce de théâtre, pourquoi pas un petit apéro? Oui. Alors sans alcool, c'est l'idée de Caroline Paul juste après le Pulmarine.
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0: Isabelle Adjani.
1: C'est Pulmarine, ici Alsace.
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1: Et chaque heure sur ICI Alsace, eh bien, on vous donne des infos pratiques dans la région. Alors avant de jeter un appareil en panne, un grippin un peu capricieux, un vêtement abîmé, pourquoi ne pas tenter tiens, une deuxième vie? Ça c'est un bon plan. Ce samedi matin, vous allez prendre la direction de Aspac-le-Bas pour un Repair Café. Un café de réparation en bon français, hein. C'est gratuit, c'est à l'école élémentaire. Il y a des bénévoles qui vont être sur place pour vous aider à réparer vos objets dans une ambiance quand même assez sympa, le petit café, le petit gâteau. Alors attention, c'est un objet maximum par personne. Et il n'y a pas d'inscription, donc c'est bien. Mais vous pointez pas avec toute l'armada en panne. Vous en choisissez un. C'est pas tout. Ce qui est bien, c'est que c'est un espace de gratuité. Hein, c'est un milieu associatif. C'est consacré en fait aux fournitures scolaires aussi qui sera proposé. Il y aura tout un espace dédié aux fournitures scolaires avec des cahiers, des stylos, des classeurs, des sacs ou encore des trousses. Tout ça en bon état et qui pourront être déposés entre 9h30 et 10h30. Et ensuite, chacun pourra récupérer, écoutez bien, gratuitement ce dont il a besoin. Ah ouais, même sans avoir à apporter quoi que ce soit. Ah bon? Comment ça se fait? Ah bah parce que ça s'appelle, messieurs, dames, la générosité. Eh oui, ça existe encore. Le rendez-vous est donné donc samedi 13 juin de 9h30 à 11h30 à l'école élémentaire d'Aspac-le-Bas dans le Haut-Rhin. Une matinée pratique, utile et gratuite pour réparer plutôt que remplacer.
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0: Elton John, I'm still standing, je me tiens toujours debout. Oui, c'est la traduction de ce titre de 1983, ici Alsace.
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0: Alors faire des économies pour l'apéro, on dit pas non. Hein. C'est clairement ce qu'on veut pour cet été. Et justement, Caroline Paul et son invité se sont penchés sur le dossier.
3: L'apéro passe au niveau supérieur avec du fait maison. Et on fait ça avec une professionnelle, Jean Ainé, qui vous propose des ateliers cuisine sur chezmémé.com. Bonjour Jean.
4: Bonjour Caroline.
3: Alors, quand je dis fait maison, je parle de la tartinade par exemple. Est-ce que c'est accessible même aux quiches comme moi en cuisine?
4: Absolument, les quiches n'ont pas besoin de faire que des quiches. Vous pouvez faire des tartinades.
3: Merci. Donc, ouais, c'est facile à faire et c'est facile à réaliser. La base d'une bonne tartinade, c'est
4: alors,
3: quoi?
4: Bah en fait, c'est génial, vous avez trois bases. Vous avez les fromagères, on va partir un peu sur l'esprit cream cheese, fromage blanc,
3: okay.
4: Ou beurre aromatisé, donc tout ce qui est produit laitier.
3: Mm-hmm.
4: On va leur ajouter des herbes, des épices, on va jouer un peu avec les textures. Ensuite, on a les bases protéinées, où on va aller se servir des restes de poulet rôti, si vous avez fait un effiloché ou des choses
3: ça.
4: C'est le moment de le sortir et tout simplement de lui ajouter...
3: On recycle le poulet du dimanche.
4: Exactement. Quitte à le faire le samedi pour avoir l'apéro du dimanche, ça peut être pas mal.
3: Okay.
4: Mais du coup, il suffit de leur ajouter un petit peu de mayonnaise ou du cream cheese et de venir là aussi un peu jouer sur les épices. Et ensuite, on a toutes les bases végétales avec les légumineuses. Donc la star, c'est le houmous, mais on peut utiliser aussi des haricots blancs, des haricots rouges. On peut se faire plaisir avec plein de choses.
3: Bon, et alors quelles sont tes idées rapides à faire en quelques minutes?
4: Oui, en quelques minutes parce qu'on savait pas qu'il y a du monde qui arrive.
3: C'est ça. Vite, vite.
4: Alors, vite, moi j'ai quand même toujours un peu à la maison en secours une boîte de pois chiches et un pot de tahine, donc la pâte de sésame, l'huile de sésame, pour justement pouvoir faire un houmous très rapidement. Mais par contre, sinon, vraiment, c'est le moment d'aller fouiller dans le placard et de chercher justement la boîte de légumineuses ou du coup la boîte de fromage à tartiner.
3: Et alors, moi je pensais à la tartinade olive. On peut la faire soi-même quand même.
4: La tapenade, effectivement.
3: La tapenade,
4: oui,
3: voilà.
4: Tout à fait. La tapenade, alors classique du sud de la France, délicieux. On va mettre des olives noires ou vertes, des anchois, un peu de moutarde. Tant qu'à faire un trait de pastis.
3: Ok, on
4: et
3: peut.
4: Et on va mixer tout ça, en fait. Et du coup, on va se retrouver avec une vraie tapenade classique. Et ça prend que quelques minutes. Donc, justement, c'est aussi une bonne base.
3: Donc ça, c'est une bonne idée, effectivement, si des invités déboulent. Voilà, on peut le faire assez rapidement. Une fois qu'on l'a faite, on peut la conserver. Est-ce que ça se conserve plutôt bien?
4: Ça se conserve quand même bien quelques jours au frigo, sans souci, hein, clairement. Après, je conseille quand même de les remettre au frigo, parce que, on va pas aller faire une mise en bocal à ce moment-là, mais au frigo, ça tient quand même 4-5 jours, sans souci.
3: Donc ça, si jamais j'ai des invités, mais que c'est prévu, je peux le prévoir à l'avance aussi.
4: Vous pouvez. Après, j'allais vous dire, pour le conserver ensuite, ça dépend s'il en reste.
3: Oui, c'est ça. Évidemment, si tout le monde a tapé dedans, il n'en reste plus. Et c'est quoi l'astuce pour une bonne
4: texture? Alors, en fait, il faut qu'on ait du corps, c'est-à-dire qu'on n'est pas tout à fait dans l'émulsion, c'est-à-dire pas la texture de la mayonnaise, mais qu'on ait justement quelque chose qui tienne sur le pain sans dégouliner à côté, parce que c'est pas le moment que ça vous coule sur l'avant-bras. Donc, il faut quand même, c'est pour ça que sur les trois bases dont je vous parlais, on a quand même un corps assez solide, en fait.
3: D'accord. Donc ça, il faut y penser. Et pour le coup, si j'ai envie de la rendre plus onctueuse, je vais rajouter un peu de fromage blanc, un peu de cream cheese, d'huile d'olive, pourquoi pas?
4: Absolument.
3: Ça peut être des corps intéressants à rajouter.
4: Attention, l'huile d'olive, ça dépend du produit de base, parce que l'huile d'olive a un goût qui est quand même assez fort.
3: Oui.
4: Mais par contre, effectivement, un petit coup de fromage blanc, par contre, ne rajoutez pas forcément d'eau, sauf l'eau de cuisson des légumineuses. Mais à part ça, dans tous les restes des cas, ne mettez pas d'eau, parce que ça va trancher avec le gras des autres aliments que vous avez mis.
3: Bah oui, l'idée c'est de tartiner.
4: C'est ça.
3: On va se tartiner tout l'été. Merci beaucoup, Jean.
4: À très vite. Au revoir.
0: Des bonnes tartinades avec une bonne baguette avec ça. Et hop là, c'est parti. Alors maintenant qu'on a l'apéro, on va s'envoler pour Kinsheim en compagnie des aigles. Ce sera juste après Pierre Garnier qui arrive après ceci.
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0: L'Horizon, Pierre Garnier, ici Alsace.
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0: J'ai testé votre rendez-vous qui porte bien son nom, oui, parce que chaque jour, on teste une activité de près ou de loin, près de chez vous, mais aussi et surtout rien que pour vous. Et ce matin, plume, bec, château, vous l'avez compris, c'est la volerie des aigles où je vous propose de partir tout de suite. La dernière fois que vous y êtes allé, je suis sûr que vous aviez un kawé fluo et un petit goûter dans un sac en plastique préparé par maman. Avec plus de 80 oiseaux de proie et 30 espèces différentes, et surtout un spectacle où le seul effet spécial, c'est la nature elle-même, aujourd'hui, je teste pour vous la volerie des aigles. Nous sommes dans les ruines du château de Kilsheim. C'est juste sous le Haut-Königsbourg. Et je grimpe les derniers mètres à pied vers la volerie, où je suis déjà accueilli par Eric Renaud, le directeur du site, et une équipe de soigneurs passionnés, et quelques cris que j'entends au loin, assez impressionnants, d'oiseaux qui ont l'air quand même assez gros. Et on commence par les coulisses, derrière la zone qui est accessible au public. Et Alexandre, qui est soigneur, est équipé d'un gant en cuir sur tout le bras, et surtout, il est d'un calme absolu. Et je crois que c'est nécessaire. Et autour de nous, plein d'oiseaux. Et chacun d'entre eux est identifié, suivi, observé quotidiennement. Et j'apprends d'ailleurs que les oiseaux ne sont jamais forcés à voler. Ah non, non, non. Ils participent volontairement grâce à un entraînement basé sur la confiance et le renforcement positif. On les encourage, puis on leur donne des petites gâteries pour les remercier quand même. Et c'est ainsi qu'Alexandre me propose évidemment de tenir le gant. Oui, alors pas pour sortir la tarte du four, mais pour tenir, non pas un pigeon non plus, mais bel et bien un aigle, oui, qui passe tranquillement du gant d'Alex et au mien, voilà. Battement d'ailes XXL, je sens les plumes sur ma face, oui, parce qu'il fait son petit point, le petit bonhomme. Et heureusement que je suis accompagné, Et étonnamment, je n'ai pas eu trop peur, parce que le regard de l'aigle est si perçant que j'étais quelque peu fasciné. Même si mon bras, lui, l'était un peu moins. La volerie des aigles, c'est la première volerie créée en France. C'était en 1968. Et à l'époque, elle avait été créée surtout pour changer l'image qu'on avait des rapaces, qui ont été longtemps persécutés. Allez, hop, le spectacle commence. Je m'installe dans les gradins et je constate que pas de musique spectaculaire. Juste une voix, des explications sur la vie et les comportements des rapaces. Et soudain... lointain dans le ciel au-dessus de nous, un vautour apparaît au-dessus des remparts, silence total. Et même les enfants arrêtent de parler, ça c'est pas mal. Le soigneur explique que certains oiseaux dépassent même les 2 mètres d'envergure. Et c'est grand 2 mètres, Et il demande au public de rester bien immobile pour faire un passage encore plus près de nos têtes. Alors j'applique, je reste immobile, et sauf que ma tête, elle continue de regarder l'oiseau au-dessus de nous, un peu comme au tennis. Mauvais réflexe. Et j'entends mon voisin qui me chuchote, faut pas bouger. Ah oui, en effet, parce que plusieurs rapaces s'élancent, chouettes, aigles, pigargues, et on en prend plein les yeux. En tout cas, moi, j'ai retenu une chose, c'est qu'ici, c'est pas les humains qui regardent un show d'oiseaux, c'est plutôt l'inverse, c'est les oiseaux qui nous observent en train d'essayer de rester calmes. Et ça, c'est tout un spectacle.

0: Ah là là.
1: C'est bon, hein. Alors oui, je vais commenter ma propre chronique parce que c'est pas souvent que c'est moi qui me auto-lance, mais je tenais à remercier sincèrement les équipes techniques d'ICI Alsace qui font la réalisation, la post-production de ces épisodes, qui ne seraient pas aussi agréables à écouter sans leur travail. Allez, la musique maintenant, Vivo Perley, Andrea Bocelli et Hélène Segarra, Souvenir, oh là là.

0: Andrea Bocelli, Hélène Segarra, Vivo Perlet, ici Alsace.
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3: Alors on va faire des économies maintenant avec Valère Coréard. Chaque jour, un bon plan pour notre pouvoir d'achat. Et aujourd'hui Valère, eh bien, vous vouliez nous parler d'une méthode pour faire des économies sur son budget course. Alors ça nous intéresse, hein.
4: On en entend pas mal parler en ce moment et comme d'habitude, les réseaux sociaux font chambre d'écho. Je voulais revenir sur la méthode IMC qui serait, je cite, révolutionnaire et permettrait de diviser par deux son budget course. Alors on va pas s'emballer, mais je vais vous expliquer en quoi ça consiste parce qu'on peut en effet espérer faire des économies. On parle d'environ 30%, ce qui n'est pas rien. Il s'agit de la méthode IMC. I pour inventaire, M pour menu et C pour course. Alors on va commencer par l'inventaire. En fait, avant d'aller faire ses courses, savoir ce qu'on a exactement dans notre frigo, congélateur, dans nos placards, c'est un peu la base pour savoir de quoi on a besoin, mais ça va aussi permettre de faire le point sur les dates limites de consommation et éviter au passage un coûteux gaspillage alimentaire.
3: Et c'est d'ailleurs plus pratique de savoir ce qu'on a à la maison avant de faire ses courses. On peut adapter ?
4: Oui, c'est pour cela qu'après le I d'inventaire, vous avez le M de menu, puisque vous y voyez clair maintenant, vous pouvez imaginer les menus de la semaine, en parler en famille, faire des surprises, chercher sur internet et écrire tout ça. Et c'est là que le C de course arrive avec la fameuse liste, on le dit souvent, mais c'est important de se souvenir qu'une liste précise à laquelle on se tient autant que possible est un cadre qui va limiter les dérapages. Pour autant, si vous croisez un bon plan, une promo, ne soyez pas fermé, juste pensez à la façon dont ça va affecter vos menus, sinon pensez tout simplement congélation. Voilà. IMC. Et si vous aussi, vous avez des bons plans pour faire baisser le budget alimentation, eh bien, pensez à m'écrire. Mon mail, parisideséconomies@radiofrance.com.
3: Et des économies avec vous, Valère Coréard. Il y en a des dizaines, maintenant des centaines. 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
3: 10h57, ça veut dire que dans 3 minutes c'est le journal, mais c'est que juste après, c'est le dingue. Et n'oubliez pas, cette semaine, on joue pour un séjour pour deux à la Verte Vallée à Münster. Ah oui, nuit double, supérieure, hein, avec le dîner, la totale, la piscine, le sauna, le jacuzzi. Vous pouvez appeler maintenant pour vous inscrire 03 88 25 15 15. 03 88 25 15 15. On a des petits indices aussi pour vous aider. Parce qu'on a bien avancé, mais et pour ça, on écoute Indochine. Voici l'aventurier.

0: machine, l'aventurier, ici Alsace.
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2: Une excellente fin de matinée à l'écoute d'Ici Alsace en ce vendredi le 12 juin. Il est 11h. Le journal présenté par Sébastien Cabrita dos Santos, un hommage à Strasbourg pour Noam.
3: C'est le collectif Front d'Action Gay qui organise. Ce sera dimanche à 15h, place Gisèle Halimi, après la mort il y a maintenant 2 semaines de ce jeune homme de 19 ans dans les rues de Metz en Moselle. Le parquet élargit l'enquête à une possible motivation homophobe. Des enquêteurs strasbourgeois de l'office anti-cybercriminalité à la manœuvre. D'un large coup de filet, 7 personnes, toutes très jeunes, ont été interpellées hier soir partout en France. Soupçonné d'avoir hacké l'Assemblée nationale, de grandes enseignes de bricolage ou des fédérations sportives, plusieurs dizaines de millions de données ont été dérobées. Après Bar, après Bischheim, après Colmar, la ville de Strasbourg interdit à son tour la vente et la consommation de protoxyde d'azote, ce gaz notamment utilisé en pâtisserie pour faire de la chantilly, mais trop souvent détourné pour ses effets euphorisants. Les conséquences sur la santé sont possiblement dévastatrices et le coût du nettoyage est important pour ramasser toutes les bonbonnes sur la voie publique. Reportage sur ici.fr. Il est notamment soupçonné d'avoir organisé des réunions à Strasbourg et d'avoir recruté des candidats pour partir faire le djihad en Syrie. Mourad Fares vient d'être déchu de sa nationalité française. Il purge actuellement une peine de 22 ans de réclusion criminelle. L'appel aux dons a cerné pour sauver l'église Saint-Étienne, récemment dévastée par un incendie. Le chœur et l'hôtel sont extrêmement endommagés. La municipalité signe actuellement, en ce moment même, une convention avec la Fondation du patrimoine. Les patrons du MEDEF Grand Est, inquiets de perdre à l'avenir les crédits d'État alloués au centre de formation, ils dénoncent des mesures d'affaiblissement de l'apprentissage prévues, selon eux, dans le prochain budget. Jusqu'à 88% des crédits pourraient être perdus. Ce n'est pas une dépense à réduire, disent-ils, mais un investissement à protéger. Elle arrive du FC Nuremberg, de Bundesliga en Allemagne. Luisa Güttemberg rejoint le Racing Club de Strasbourg. Elle est milieu de terrain et elle vient de signer pour les deux prochaines saisons. Et puis le chanteur Frank Michael est mort. C'est sa fille qui l'annonce ce matin. Il était connu pour ses nombreuses chansons d'amour. Toutes les femmes sont belles. Le petit café du grand amour. Ou encore, on a joué, on a perdu. Il est 11h03.
2: Oh bah merde alors.
3: Ah bah zut, Franck Michael.
2: Non, mais vraiment, ma grand-mère, elle a été fan pendant des années, quoi.
3: Ouais.
2: Ah, je pense qu'il y a beaucoup.
3: Il avait
2: toute une communauté. C'était assez impressionnant. Ah bah ouais, ok. Ouais.
3: On écoutera peut-être un peu de Franck Michael dans le journal de midi.
2: Ah bon, ouais. La météo, ouais, en effet, hein, c'est couvert encore pour un petit temps. Mais j'ai une bonne nouvelle à vous annoncer, c'est que oui, cette grisaille, cette humidité qui vont petit à petit s'effacer pour laisser place en après-midi au soleil. Oui, il y aura du soleil. Notez quand même que peut-être dans le nord Alsace, en fin de journée, il y aura peut-être pas tant de soleil que ça. Il y a encore une perturbation qui va passer, de courtes averses, mais voilà, globalement sur l'Alsace c'est quand même du soleil cet après-midi. Les températures, on va monter jusqu'à 20-22 degrés en plaine, de Wissembourg à Mulhouse en passant par Colmar et Strasbourg, et de 18 à 19 dans les vallées vosgiennes, comme d'habitude, un petit degré de moins. Et pour ce week-end, le soleil fait son grand retour, continuité de l'après-midi avec des températures qui grapperont. On va prendre 4 à 5 degrés pour les maximales.
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0: Marc Lavoine, pour une Begin avec toi, ici Alsace.
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0: Allez, c'est parti, on est dans les starting blocks. Eh oui, on joue au Deng, comme tous les jours, de 11h à midi. C'est notre jeu, vous le savez. Si vous venez de nous rejoindre, si c'est votre première fois avec Ici Alsace, bah déjà bienvenue. Et on va jouer donc au Deng. Le Deng. Plusieurs prononciations, hein, ailleurs en Alsace, le Ding, le Deng. On va refera pas le débat aujourd'hui. Simplement, je vous indique que le Deng, c'est une énigme. On essaye de la deviner pour gagner un cadeau. Pour deviner cette énigme, je vous donne des indices. Je vous fais écouter des indices sonores. Et vous vous appelez. Et pour nous faire des propositions, vous m'appelez en me disant, tiens, est-ce que voilà, c'est Deng, c'est ci, ou est-ce que c'est ça? Vous me posez une question. Et moi, je vous dis oui ou non. Et si c'est oui, votre question, vous allez pouvoir me proposer un ding, ce que vous voulez, mais il faut que ça ait toujours un rapport avec notre chère, notre belle, notre fantastique Alsace. Si vous trouvez le ding, vous êtes sélectionné. Oui, vous êtes sélectionné. Et puis qu'est-ce qui se passe après? Ah bah, il y a un tirage au sort entre les gagnants. Alors des fois, il y en a un, deux, parfois il y en a un, parfois trois, voilà. Et entre ces gagnants-là, eh ben, le week-end avec François Pagano, on va savoir qui va repartir avec, pour un séjour de deux personnes à la Verte Vallée à Münster, une nuit quand même en chambre double, supérieure, avec le dîner, le menu grand des grands arbres, c'est comme ça que ça s'appelle, avec trois plats, entrée, poisson ou viande et dessert, mazette, et puis le petit déjeuner en buffet le lendemain, ouais. Puis l'accès à la piscine, ouais, pas mal, le sauna, on le prend aussi, le hammam, de ce temps-là, on dit pas non. Le jacuzzi, la salle de fitness, bref, la totale, quoi. Ça vous dit? Eh ben voilà, alors qu'est-ce qu'on fait? On se fait un petit récap. Je vous ferai écouter le tout premier indice.
3: No habla espagnol, no parla italien, no speak English.
4: Quel ou pas?
3: Français. Non. Per la prima partida, it's for you. You touch the coupe. Thank you. You are happy for your first match, two goals.
0: Oh my god, il y a du niveau. Deuxième Alice.
5: Bon, ça c'est facilement reconnaissable.
0: Alors, on sait que ce Deng n'est pas dans le Haut-Rhin. On sait que ce Deng n'est pas un gardien de but. On sait que ce n'est pas une personne. Et on sait que ce n'est pas un reporter de foot. Alors, qu'est-ce que c'est que ce Deng? Eh bien, mes amis, c'est à vous de jouer maintenant. 03 88 25 15 15. Et on vient d'apprendre le décès, sans transition, hein, de Franck Michael. Icône de toute une génération. Il nous a quittés. On l'a appris dans le journal d'11 heures. On y reviendra à midi. Mais pour l'occasion, on écoute l'un de ses plus grands titres, Toutes les femmes sont belles. On écoute tout de suite Franck Michael.

0: Ah, Franck Michael, toutes les femmes sont belles, comme je vous l'ai dit. Franck Michael qui nous a quittés, on l'a appris il y a quelques instants, il avait 79 ans. Franck Michael qu'on aura l'occasion d'écouter encore dans cette journée pour lui faire un petit clin d'œil. Eh oui.
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0: Alors ça y est, on continue de jouer au dingue. 03 88 25 15 15. Vous allez prendre votre téléphone. Vous allez appeler Sylvia qui vous attend. Avec le grand sourire. Même pour papoter, venez jouer avec nous. Parce qu'en plus de ça, on se rapproche un petit peu. On vous a dit qu'il n'était pas dans le Haut-Rhin, ce fameux dingue. Alors s'il n'est pas dans le Haut-Rhin, où est-ce qu'il peut être? Puisque c'est toujours un lien avec notre Alsace. En bas là, ça c'est fastoche. On sait que c'est pas un gardien de but. On sait que c'est une... On ne sait pas que c'est... On sait que c'est... On reprend. On sait que c'est pas un gardien de but. On sait que c'est pas une personne. On sait que c'est pas un reporter de foot. Allez. Parce que c'est vous, je vous fais réécouter le premier indice.
3: Habla, no habla espagnol, no parla italiano, no speak English.
4: Francés.
3: No. Per la prima partida es. It's for you. You touch the coupe. Thank you. You are happy for your first match, two goals.
0: Oh là là, allez, le deuxième indice. Allez, maintenant qu'on a les cartes en main, j'accueille tout de suite Pascal. Bonjour Pascal. Allô Pascal.
5: Ça va.
0: Comment ça va Pascal? Bah ça va bien et vous?
5: Comme d'hab, hein, ça va bien.
0: Bah ouais, à Weyersheim, bon, un peu encore la grisaille et tout.
5: Écoutez, on s'occupe là, je suis en train de cuisiner pour le repas de midi, pour mon petit week-end.
0: Alors Pascal, vous pouvez pas nous dire je cuisine. Faut me dire de quoi, qu'est-ce que vous cuisinez là?
5: Un chili con carne.
0: Ah, avec alors attends, on a le maïs, le bœuf.
5: Non, maïs je mets pas, j'aime pas.
0: Ok, donc on met quoi? C'est des haricots rouges.
5: Ouais, de la viande hachée, donc porc, bœuf, des saucisses, haricots rouges, oignons, gousses d'ail, tomates concentrées, vin rouge, du bouillon, du piment,
0: ah ouais, quand même.
5: Etc. Quoi.
0: Ah ouais, non, mais avec le petit vin et tout, là on l'a amélioré le chili con carne.
5: Ah mais toujours, hein, quand on cuisine, toujours mettre un peu de vin.
0: Ah oh, ouais, non, mais il n'y a pas photo. Avec les oignons. Oignon et vin, déglaçage là. Ça c'est quand même la base.
5: Je vais bientôt mettre le vin, bientôt.
0: Oh là, ça sent bon.
5: Et en plus, c'est bon, c'est pas dégueu, c'est un Bordeaux 2009.
0: Pascal, mais ça, alors à consommer avec modération, mais ça, c'est pour l'accompagnement, non? Non?
5: Non, toujours, il faut toujours cuisiner avec un bon vin.
0: Ah bah dis donc, Mazette, on se fait plaisir à Weyersheim. Hein.
5: Ah oui, c'est ce qu'il faut, hein, c'est ce qu'il faut.
0: Bon, en tout cas, Pascal, à l'occasion de passage à Weyersheim, je tendrai le nez parce que, à mon avis, je pense que chez vous, ça sent bon en ce moment.
5: Là, ça sent bon.
0: On est en plein dedans, là.
5: Ouais, on est à fond.
0: Pascal, je sais qu'on a ouvert cette énigme que depuis hier et que on élague un petit peu. Alors, je vais quand même vous faire un petit cadeau parce que quand je remplace Laurent Weisskopf, j'aime bien gâter nos auditeurs chéris. Alors
5: c'est
0: Pascal,
5: gentil, gentil aussi Laurent.
0: Ah je l'adore mon Lolo. Mais j'en profite comme ça, moi je vous aide un petit peu. Alors Pascal, écoutez bien, je vais vous faire écouter même le troisième indice en exclusivité, hein. Rien que pour vous, on va écouter le troisième indice pour voir si peut-être ça va vous aider dans la réflexion. Allez, troisième indice.

0: Bon, je pense qu'on peut identifier quand même ce son facilement, non, Pascal?
1: Ouais, c'est des cloches, ouais. Donc,
0: Alors, quelle est votre question, Pascal, du coup?
1: Bah, moi, je demandais si c'était un lieu.
0: Est-ce que ce dingue est un lieu? Alors déjà, je tiens à féliciter Pascal, parce qu'en effet, il faut... Il y a les larges au début, quand on est en début d'énigme, et en effet, on sait que c'est pas une personne. Bah ouais, on peut quand même rapidement se poser la question, est-ce que c'est un lieu? Au moins, comme ça, déjà, on enlève tout un pan de suggestion, quoi. Donc, Pascal, en effet, suite à votre réflexion, est-ce que ce dingue est un lieu? La réponse... Ah, c'est quand même bien que vous pensez à ça, parce que oui, ce dingue, ça pourrait être un lieu. Mais non, c'est pas un lieu.
1: Ah.
0: Non, c'est pas un lieu. C'est pas un lieu. Mais on sait que c'est pas un lieu.
1: Ça fait avancer le
0: dingue. Ça fait avancer le dingue, comme on dit. Alors, qu'est-ce qu'on souhaite maintenant? A Goethe, hein? Un bon appétit, Pascal?
1: A Goethe, ouais. Bon, il faut finir de cuisiner et après, bah, on verra.
0: Hein. Ah, bah écoutez, il est que 11h20. Hein. On a encore le temps, hein. Tranquillement.
1: Ouais. Je me prépare et tout. Si c'est pas trouvé aujourd'hui, je trouverai demain.
0: Ah, vous rappelez quand vous voulez. 03 88 25 15 15. Vous êtes mon invité, Pascal.
1: Mais il n'y a pas de souci.
0: Allez, je vous embrasse. Bon appétit et puis on se revoit bientôt, hein.
1: Ouais, pas de soucis.
0: Allez, à bientôt. Ciao Pascal. Bye bye. Allez, qu'est-ce que c'est que ce dingue? Je vous ai offert un troisième indice, hein, et on sait que c'est pas un lieu. Alors maintenant, à vos téléphones, 03 88 25 15 15. On écoute tout de suite Manon Lisa. Voici Le Petit Pêcheur.

0: Lisa, c'est tout nouveau, c'est tout neuf. Ça s'appelle Le Petit Pêcheur, ici Alsace. Bon alors, j'ai été quand même assez généreux. On a commencé cette émission avec un nouvel indice pour trouver ce dingue. On sait que c'est pas un lieu et... Ouais, ok, parce que je vous aime. Hein. Allez, on réécoute le troisième indice. Alors, qu'est-ce que c'est que ce dingue? On joue pour un séjour à la Verte Vallée à Münster. C'est à vous de jouer. 03 88 25 15 15. J'accueille Stéphane juste après ça.
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0: Alors, vous êtes avec nous, vous venez de nous rejoindre, bonjour, bienvenue. Toujours de 11h à midi, on joue ensemble pour trouver ce dingue, cette énigme qu'on essaye de trouver ensemble, toujours en lien avec l'Alsace. N'oubliez pas, c'est toujours en lien avec l'Alsace. Et on essaye de dégrossir, en fait, on part au plus large et on réduit grâce à des indices. Je vous ai fait écouter il y a quelques instants le troisième indice. Alors on avance, on sait que ce n'est pas dans le Haut-Rhin, que ce n'est pas un gardien de but, que ce n'est pas une personne, que ce n'est pas un reporter de foot, et que ce n'est pas un lieu. Et déjà là, on a bien avancé. Alors maintenant, on va accueillir nos deux candidats, Stéphane et Maria. Bonjour à tous les deux.
7: Bonjour. Alors, Maxime, bonjour Stéphane.
0: Bonjour. Stéphane, bonjour Maria. Maria, Stéphane. Alors, c'est Stéphane qui va prendre la main pour commencer, mais avant, en rentaine, je parlais un petit peu avec Stéphane, on est pas mal sur le foot. Petit prono, oui. Tiens, Steph, avec ce soir, tiens, Canada, Bosnie, Herzégovine, on se dit combien là, au pif?
8: Au pif, on va dire 1-0-2 là.
0: 1-0-2, donc Bosnie met quand même une petite claque au Canada.
8: Oui.
0: Ouais. Maria, vous êtes un peu football, vous avez regardé un peu le mondial?
7: Alors, j'étais football, mais vu que l'Italie ne fait pas partie de la Coupe du Monde, je ne suis plus football. Et bon, je vais être un peu avec la France, mais voilà, ayant les deux origines.
0: Ah ouais, donc c'est vraiment un choix par défaut. Mais quand même, on va regarder, on va faire un petit effort, quoi. Bon, mais quand même, appétence pour le foot, Maria.
7: Alors, j'ai deux frères qui adorent le foot, donc voilà, on s'y met en famille.
0: Ah ok, bon, il y a déjà au moins ce truc un peu collégial, quoi. C'est sympa.
7: Exactement.
0: On se retrouve en famille. Ouais. Tiens Maria, petit prono ce soir, États-Unis Paraguay. Ah non, c'est demain aujourd'hui c'est Canada Bosnie-Herzégovine.
7: Ok, alors vous voulez le résultat de ce soir ou...
0: Ouais, ce soir. Non mais là vous avez complètement capté ma grande passion pour le foot. Hein.
7: Oui, c'est pas grave.
0: Ce soir 21h Canada Bosnie. Combien Maria?
7: Ben, moi, je dirais pour le Canada, je dirais 1-0.
0: Ah ouais. Ben, moi, je peux vous faire une petite confidence, Maria et Stéphane.
7: Oui.
0: Ben, moi, j'ai vécu 10 ans au Canada. Et au soccer, comme ils disent, c'est vraiment des buses. Donc, moi, franchement.
8: Ah oui, je sais.
0: Je dirais vraiment un 3-0 pour la Bosnie, quoi.
7: On en reparlera.
0: Bon allez, on en revient à nos moutons là. Allez, le dingue. Alors, comme on est toujours au premier appelant, c'est Stéphane qui va poser en premier sa question. Stéphane, alors, j'écoute votre question pour ce dingue.
8: Oui. Alors, est-ce que ça se trouve dans le Bas-Rhin?
0: Est-ce que ce dingue, sachant qu'il n'est pas dans le Haut-Rhin,
8: ouais,
0: et que je ne connais pas d'autres départements alsaciens, Ouais. Maria, on est d'accord, on va lui accorder quand même là, Stéphane.
7: Je suis entièrement d'accord.
0: Alors Stéphane,
6: gentil.
0: Je ne vais pas faire d'effet de suspense. En effet, ce dingue est bien dans le Bas-Rhin. Alors du coup là, il va falloir me faire une proposition de dingue.
8: Je vais penser à la cathédrale de Strasbourg.
0: Maria.
7: Oui, ben on va lui accorder, hein.
0: Est-ce que ça serait la cathédrale de Strasbourg? Moi, je pense que moi, je dirais quand même que on a dû la faire quand même, non? On l'a fait.
7: Allez, on va le laisser gagner.
0: On se dit que peut-être on l'a remise un peu la cathédrale de Strasbourg, que ça faisait longtemps, et puis que voilà, on arrive sur la fin de saison, que Laurent avait peut-être plus trop d'idées, il s'est dit vas-y, on va faire la cathédrale. Alors, est-ce que ce dingue, c'est la cathédrale de Strasbourg?
8: Ben non.
0: Non Stéphane, c'est pas la cathédrale de Strasbourg. C'est pas la cathédrale de Strasbourg. Mais
8: oui.
0: Mais vous êtes pas mal. Ah c'est tout. Ouais. Je donne un petit un petit clin d'œil comme ça. Ça là.
8: Si c'est pas elle, c'est sa sœur alors.
0: Ah je ne sais pas. Et vous Maria, vous pensez, c'est quoi votre question?
7: Alors si c'était un événement. Bon, rien à voir avec le Bas-Rhin, mais bon, je vais laisser, parce que dans tous les cas, il a eu une réponse positive, enfin une question positive, moi j'ai une question négative, donc dans tous les cas, je vais lui laisser la main, moi je vais être galante.
8: C'est magnifique.
0: Bon, Maria, est-ce que ça pourrait être un événement dans le Bas-Rhin, hein? Alors, est-ce que ce dingue est un événement dans le Bas-Rhin? Elle est forte, Maria, quand même. Hein. Moi, je pense qu'elle a déjà du pif pour le foot, mais elle n'en a pas pour le deck, non.
7: Non.
0: Non, Maria, c'est pas un événement. Mais par contre, vous rappelez quand vous voulez. On est encore, voilà, il y a encore un peu de marge. Mais franchement, là, ça va se resserrer. Ça va se resserrer là dans les prochains temps. Restez à l'affût.
7: Très bien.
0: Ça marche.
7: Merci beaucoup. À bientôt, Maxime.
0: Maria,
7: au revoir, Stéphane. Journée.
0: Belle journée à tous les deux. À bon appétit, à très bientôt, vous rappelez quand vous voulez, 03 88 25 15 15. Ah ouais. Bon, franchement, bravo Stéphane, bravo Maria, on sait que déjà c'est dans le Bas-Rhin, et on sait que c'est pas la cathédrale de Strasbourg, mais qu'est-ce que c'est que ça dingue? C'est à vous de jouer, 03 88 25 15 15, voici Supertramp, It's Raining Again. Eh oui.

0: Supertramp, it's raining again, ici Alsace.
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0: Chaque heure sur Ici Alsace, on vous donne des infos pratiques dans la région. Et attention, si vous empruntez la 35 dans les prochains jours, il y a d'importants travaux qui ont démarré entre Nidernay et Coxvillers dans le sens Strasbourg vers Colmar. Et ça va durer jusqu'au 17 juin au matin. C'est la collectivité européenne d'Alsace qui est en train de refaire entièrement la couche de roulement sur près de 3,5 km. Donc un petit bout quand même. Un chantier indispensable, hein, il faut le dire, pour améliorer d'une part la sécurité, mais aussi le confort de la circulation. Ben oui, c'est pour nous. Alors concrètement, la chaussée en direction de Colmar sera fermée. Les véhicules circuleront à double sens sur la voie opposée sur plus de 5 km. Résultat, des ralentissements et un temps de trajet quand même allongé. Donc prévoir quand même un petit temps supplémentaire, particulièrement aux heures de pointe. Certaines bretelles aussi, à savoir, seront également fermées à Nidernay et à Coxvillers avec des déviations qui sont mises en place. Voilà, anticipez vos déplacements. De toute façon, on sera là chaque heure pour vous donner des informations pratiques en Alsace.
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0: Allez, on avance pour faire découvrir cette énigme. Petit à petit, parce que on sait que maintenant ce dingue est dans le Bas-Rhin. On sait que ce n'est pas un événement et on sait que c'est pas la cathédrale de Strasbourg. Alors, je vais accueillir tout de suite nos deux prochains auditeurs et on va se refaire un petit récap et notamment ce troisième indice. Si vous venez de nous rejoindre, c'est ici Alsace, on joue pour un séjour pour deux personnes à la Verte Vallée en Munster. Et pour ça, il faut découvrir ce que c'est que ce dingue. Si vous le trouvez, vous êtes qualifié et tiré au sort. Il faudra l'être dimanche avec François Pingano. J'accueille tout de suite Nathalie et Raymond. Salut à toutes les deux.
3: Bonjour.
4: Oui, bonjour.
0: Raymond, Nathalie. Nathalie, Raymond. Voilà, là on est du côté de Uberach.
4: Oui.
0: Voilà.
4: Et Uberach.
0: Et Wittelsheim. Uberach.
4: C'est ça.
0: Uberach et Wittelsheim. Un duo Bas-Rhin au Rhin. Est-ce que vous êtes prêtes toutes les deux?
3: Oui.
0: Ok. Alors. Pour ceux qui viennent de nous rejoindre, je vais quand même faire réécouter le troisième indice pour qu'on puisse être quand même juste en pleine conscience de ce troisième indice qui peut-être peut orienter.

0: Ah, ça peut-être nourrit votre réflexion, hein. Et avant d'avoir vos réponses, on va refaire un petit point, tiens. Un petit point foot. Nathalie, Raymond, est-ce qu'on aime quand même le football?
1: Ah oui, j'aime bien. Ouais.
0: Et vous, Nathalie?
2: Moi.
0: Bon, alors, on n'est pas trop football. Bon, juste comme ça, parce qu'on est sur la tendance prono. Canada, Bosnie et Herzégovine, qui c'est qui gagne?
1: Canada, c'est la Bosnie.
0: Ah ouais. Ah, on mise quand même sur le Canada. Qui c'est qui mise sur le Canada? C'est Raymond?
1: Non, moi.
0: Ah, c'est Nathalie.
1: Bah, écoute... Comme ils ont gagné contre les Italiens, c'est pas mal.
0: Ah oui, c'est vrai ça. Eh, vous êtes calé, dis donc. Hein.
1: Oui.
0: Ah ouais, pas...
1: Je préfère le foot que mon mari.
0: Alors, attendez.
1: Mon mari, il n'est pas trop. Il sait pas
0: foot. Vous préférez le foot que votre mari ou vous
1: non,
0: préférez.
1: Non, j'ai dit, je préfère. Non, mon mari n'est pas très foot, lui.
0: Alors, c'est vous qui regardez c'est les matchs à la maison, quoi.
1: Ouais.
0: J'adore. Vous suivez le Racing?
1: Honnêtement, non.
0: Ouais, vous suivez le foot en général, mais pas forcément le Racing
1: voilà,
0: précisément.
1: C'est
0: quoi.
1: Ça, pas non.
0: Bon, en tout cas,
1: j'écoute quand même les résultats.
0: Ah, bah, c'est déjà bien. Vous êtes
1: c'est déjà pas mal.
0: Vous êtes, disons, pas forcément dans le fan, mais une observatrice attentionnée. Voilà.
1: Oui. Voilà, c'est ça.
0: Alors, qui nous a appelé en premier? Ça s'est joué à 30 secondes près. C'est Nathalie qui a appelé la première.
1: Oui.
0: Nathalie, vous avez une question, je crois, quand même, à me poser. Donc, enfin, c'est quoi ce dingue?
2: Oui, est-ce que le ding est une fête religieuse?
0: Est-ce que le dingue est une fête religieuse? Ah! Est-ce que c'est le bruit de ces cloches qui vous met sur cette piste?
2: Oui.
0: Intéressant, ça. Parce qu'en effet, c'est pas un événement. Ça ne veut pas dire que ce n'est pas une fête religieuse. Ça pourrait peut-être, possiblement, être une fête religieuse. Il y a quand même ces cloches. Ah. Alors, Nathalie... Non, ce dingue n'est pas une fête religieuse. Mais voilà.
2: Okay.
0: Voilà.
2: Okay.
0: Rien dire. Mais c'est pas une fête religieuse. Bon, restez avec nous.
2: Okay.
0: Raymond, vous, c'est quoi votre question?
1: Alors moi, ce serait... est-ce que ce serait une entreprise qui fabrique des cloches?
0: Ah, vous êtes maline, hein? Vous êtes maline. Est-ce que c'est une entreprise qui fabrique des cloches? Non, c'est pas une entreprise qui fabrique des cloches et c'est pas une fête religieuse.
1: Oui, mais on a fait avancer le ding.
0: On a fait avancer le ding et
1: voilà.
0: J'ai envie de vous dire, continuez à être encore un peu large. Moi, je crois que là, on resserre déjà un peu trop dans les cloches.
1: Ah, ok, d'accord.
0: Mais okay. Voilà, j'en ai déjà trop dit. Continuez à aller un peu plus large. On est un peu okay. Trop serré sur les cloches. Voilà, je ne dis rien, je j'arrête là. Hein?
1: Oui, vous n'avez rien dit.
0: Voilà. Raymond, Nathalie, voilà. Je vous fais un gros bisou et je vous dis à très bientôt. Vous êtes toujours les bienvenus au 03 88 25 15 15.
1: À bientôt.
0: Bon appétit.
1: Au revoir.
0: Bye bye. Allez, Axel Red qui arrive. La prière, juste après ceci.
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0: Bon alors, on a clairement identifié des cloches. Ouais, sur le troisième indice, donc ça va être bon. C'est pas une entreprise qui fait des cloches, c'est pas une fête religieuse. Élargissons un peu. C'est le petit conseil que je vous donne. Maintenant, vous allez décrocher votre téléphone. 03 88 25 15 15. Je sais que c'est déjà dans votre répertoire. C'est à vous. vous jouer, il reste deux places. Ah oui, allez, on se bouscule au portillon. Il y a Sylvia qui vous attend au standard, j'attends votre appel. Le temps d'écouter Axel Red, voici ma prière.

0: Axel Red, c'était ma prière. 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
0: Allez, on va faire un petit récap. Vous écoutez le Deng à la maison. On va vous remettre bien les cartes en main pour bien comprendre. Tiens.

0: dingue pour gagner un séjour pour deux personnes à la Verte Vallée à Münster. Avec la totale, le menu grands arbres, trois plats entrée, plat dessert, un petit déjeuner buffet, l'accès piscine, sauna, le hammam, le jacuzzi, la totale quoi. Alors maintenant, qu'est-ce qu'on fait? Eh ben, on fait un 03 88 25 15 15. Et puis tiens, si vous voulez faire un petit mot, parce qu'on a appris le décès, le malheureux décès de Franck Michael tout à l'heure, il y a en début d'heure. Si vous voulez appeler, faire un petit mot, comment vous viviez avec Franck Michael, peut-être que oui, vous pouvez nous raconter, tiens, à travers ce dingue, votre proposition, nous dire, bah oui, tiens, je l'écoutais, j'aimais bien, je suis triste qu'il soit parti, parce que oui, il a marqué quand même beaucoup, beaucoup de monde. Eh oui, Franck Michael s'en est allé, on en touchera un mot dans le journal de midi. Ah, tiens, regardez qui c'est qui est là. Oh, je crois qu'on se connaît. Bonjour Viviane.
1: Bonjour.
0: Fidèle auditrice d'ici Alsace.
1: Oui.
0: Ah. Bienvenue.
1: Bienvenue.
0: Viviane, vous connaissiez Franck Michael?
1: Un petit peu, pas beaucoup, un peu.
0: Ouais, de loin. Mais vous êtes d'accord qu'il a marqué quand même, la, voilà, je pense qu'en, particulièrement en Alsace, je pense que les Alsaciens, je ne sais pas si vous, personnellement, ou des proches que vous avez connus, écoutez Franck Michael.
1: Oui.
0: Alors,
1: c'est mais... un ami.
0: Ah, regardez ça. Au moins celui-ci. Les femmes sont belles. Celui-là, vous vous souvenez un peu?
1: Bien sûr.
0: Alors moi c'est vrai, du haut de mes 40 ans, c'était pas forcément ce que j'écoutais quand j'étais jeune, mais ma grand-mère en était mes fans addicts. Hein. C'était tous les cassettes, les CD. Vous aviez dans votre entourage quelqu'un comme ça aussi?
1: Oui.
0: Un peu. Qui écoutait beaucoup Franck Michael?
1: Non, pas tellement, mais un peu.
0: Ouais. J'accueille Anne-Marie. Bonjour Anne-Marie.
2: Bonjour.
0: Anne-Marie, Franck Michael, vous écoutiez un petit peu?
2: Oh, et comment?
0: Ah ouais, hein. Ouais.
2: Et comment?
0: Tristesse, hein?
2: Ah ouais.
0: 79 ans, c'est quand même pas si vieux, faut se le dire.
2: Non, il avait encore le temps, mais il avait que des belles chansons.
0: Ouais. Bah, vous voyez, est-ce qu'il y en avait une en particulier qui vous avait touché, que vous aimiez?
2: Bah oui, justement celle-là.
0: Ouais, toutes les femmes sont belles. Ouais. Ça, c'était pas mal sa plus connue, et puis c'était celle qui fait qu'on se souvient de lui encore aujourd'hui largement avec ce titre-là. Hein.
2: Ouais. Tout à fait.
0: Eh ouais. Bon bah, on dira salut l'artiste comme on dit, hein, c'est ça. Hein.
2: Exactement.
0: Eh ouais. Alors, qui nous a appelé en premier? C'est Viviane. Viviane, vous avez appelé en la première sur ce coup-là. J'écoute votre question, Viviane.
1: Est-ce que c'est un lieu de culte?
0: Ah. Est-ce que c'est un lieu de culte? Alors, ma chère Viviane. C'est pas que je veux faire le suspense, c'est pas ça. C'est que parfois, on se retrouve avec des questions qui sont un peu entre le oui et le non. Et là, le lieu de culte, c'est un peu dans le oui et un peu dans le non. Alors, je précise. Objectivement, notre dingue n'est pas un lieu de culte. Mais...
1: Mais.
0: Si votre question c'est est-ce que ce dingue a un lien avec un lieu de culte, c'est ça votre question?
1: À peu près.
0: La réponse est oui. Lien avec un lieu de culte. Ah, je vous aide un peu. Hein. Est-ce que ça a un lien avec un lieu de culte? Oui. Alors maintenant, est-ce vous pouvez, que... Viviane, me faire une proposition de dingue.
1: Est-ce que c'est la chapelle Saint-Laurent?
0: Est-ce que c'est la chapelle Saint-Laurent? La réponse est non.
1: Ah, raté.
0: Eh bien, Viviane. Ce n'est pas la chapelle Saint-Laurent. Non, mais restez avec nous, Viviane. On va voir avec Anne-Marie. Ça va, Anne-Marie?
2: Oui, très bien.
0: OK. Alors, on a réfléchi, on a entendu les indices. Et là, vous avez une autre question. Quelle est votre question,
2: oui,
0: Anne-Marie?
2: Est-ce que c'est un mariage?
0: Est-ce que c'est un mariage? Ça, c'est malin.
2: Les cloches annoncent le mariage de quelqu'un.
0: Eh oui, surtout quand elles sont agitées comme ça.
2: Voilà.
0: Alors, est-ce que ce dingue est un mariage? C'est une très bonne réflexion. Vous allez dans une bonne direction. Maintenant, est-ce que c'est un mariage? Non.
2: Non.
0: Non, Anne-Marie. Oh. C'est pas un mariage. Non.
2: Oh ouais.
0: Non. Mais en même temps, tiens, juste comme ça, c'est quoi un mariage connu en Alsace? Qui a eu
2: Le mariage de l'ami Fritz.
0: Ah bah oui. Bah oui, le mariage de l'ami Fritz. Bah oui.
2: Mais c'est pas ça.
0: Bah ça je

0: Ah, je peux pas te vous dire.
1: Alors, j'ai mal tourné ma phrase.
0: Ah non. Non, je pense qu'on est on a bien avancé là déjà. Je peux pas trop vous aider parce qu'on a bien avancé déjà dans le mail. Faut quand même que je laisse un peu de mystère, vous comprenez ?
1: Oui.
0: Bon, alors merci. Anne-Marie, Viviane, je vous fais des gros bisous et on se dit à bientôt, hein ?
2: Merci, à bientôt.
0: Allez, ciao, bye bye. Allez, il reste une petite place, 03 88 25 15 15. Appelez vite, hein. C'est juste le temps d'écouter Slimane, ça dure 3 minutes, avec Claudio Capeo, la vallée de Cernétane. Oh, oui.

0: Slimane et Claudio Capéo, c'était chez toi. Allez, on va accueillir Jacqueline et Laurence juste après ça.
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0: Allez, on avance pour essayer de trouver c'est quoi ce dengue, notre énigme, toujours en collaboration avec vos propositions et les indices que je vous fais écouter. Et là, je crois qu'on se... ça chauffe. Ah oui, on est dans le chaud là, je crois. Vous voyez ce que je veux dire? Allez, j'accueille tout de suite Laurence et Jacqueline. Salut à toutes les deux.
3: Bonjour.
0: Allez, on est Barin et Barin là, Strasbourg et Saint-Nabord. Bon, tout se passe bien pour vous?
4: Très bien, oui.
0: Ouais, la vie est belle, hein, nickel. On écoute le dingue, puis là on se dit, oh là là, là c'est le moment d'appeler là. Oh là là.
4: Ah oui, oui, peut-être. On essaye.
0: Parce que moi j'ai dit vos propositions sous les yeux. Alors qui c'est qui a appris le lait en premier? C'est Laurence. C'est Laurence qui a appelé.
4: Là.
0: À 30 secondes près. 30 secondes près, Jacqueline, c'était vous qui a appelé en premier.
3: Pas la réponse.
0: Oh là, qui c'est qui buzz là? J'entends que ça buzz derrière là. J'entends que ça buzz.
4: Non, Malouane, j'ai un petit-fils qui est en train de faire des gâteaux là.
0: Ah oui, il est en train de touiller la pâte.
4: Il toutouille les craies avec de l'eau.
0: Ah oui, oui. Ouais, pour faire les dessins. Ah, ok.
4: Oui, voilà.
5: Non,
0: c'est
5: des potions.
0: Des potions.
4: Des potions.
0: Potion
5: magique.
0: Oh, c'est quoi les
5: zombies?
0: Bah, c'est quoi le pouvoir magique?
4: Pour se transformer en zombie, qui dit.
0: Ah bah c'est génial. Allez, il peut nous le refaire un coup le bruit du zombie là.
4: Allez, fais encore une fois le coup du zombie.
0: Tiens, vas-y.
4: C'est un peu.
0: Ah, ça fait peur un peu quand même.
4: Mais j'en ai deux là.
0: Ah, bah, allez, vous en avez deux bien réveillés là.
4: J'en ai bien réveillés qui reviennent de l'école et qui veulent manger. Alors il faut que je me dépêche de donner la réponse.
0: Bon alors. Jacqueline, je vous mets un peu en attente. On voit avec d'accord. Laurence. Mais restez avec nous, Jacqueline. Laurence, oui, j'écoute votre question.
3: Alors, est-ce que le dingue se trouve dans la cathédrale de Strasbourg?
0: Alors, moi, j'ai une autre question pour Laurence. Est-ce que Laurence a fait des recherches?
3: Ben, c'est une idée comme ça qui m'a traversé l'esprit.
0: Alors, l'esprit ou le Saint-Esprit?
3: C'est toujours sympa de vous appeler.
0: Parce que Laurence, est-ce que ce dingue se trouve dans la cathédrale de Strasbourg? Oui.
3: Comme il y a les cloches et qu'il y avait plusieurs langues parlées, je me suis dit qu'il y a des gens du monde entier qui viennent voir l'horloge astronomique de la cathédrale.
0: Ça c'est une belle trouvaille. Est-ce que ce dingue se trouve dans la cathédrale de Strasbourg? Oui. Est-ce que c'est l'horloge? Est-ce que c'est l'horloge astronomique de Strasbourg?
4: Ben oui.
0: Ah non. Oh,
3: je suis pas loin.
4: Non.
0: Laurence!
4: Non!
0: Non, c'est pas l'horloge astronomique de Strasbourg, de la cathédrale de Strasbourg. Non, c'est pas ça.
3: Bon, Jacqueline. Alors, il faut que la deuxième auditrice réfléchisse. C'est dans la cathédrale. Trouvez la réponse.
0: Ah ouais, alors là, Jacqueline se trouve dans la cathédrale de Strasbourg. Ça, c'est un oui. Hein. Alors maintenant, c'est à vous de me poser une question déjà pour commencer. Jacqueline.
4: Là, alors, c'est compliqué là maintenant, hein. Bon. Parce que j'étais pas dans la cathédrale de Strasbourg, moi.
0: Ah ben là, il va falloir y aller. Il va falloir y aller parce qu'on le sait que c'est dedans.
4: Vous pouvez pas changer de lieu?
0: Non, je peux pas changer.
4: J'étais plutôt dans les cloches, cloches du Saint-Odile.
0: Est-ce que c'est les cloches de Saint-Odile?
3: Non, si c'est dans la cathédrale, ça peut pas être les cloches de Saint-Odile.
4: Mais non, justement.
3: Non, justement. demander la grande rosace, ou ça peut être le pilier des anges. Demander quelque chose comme ça.
0: Ah bah c'est trop tard, elle l'a dit. Moi j'ai noté les cloches de Saint-Odile pour Jacqueline. Alors Jacqueline.
3: Dans la cathédrale.
0: Oh, mais autre chose, allez, on va vous en mettre plein. Allez, encore Léa, vas-y. Vas-y, allez, non. Jacqueline Laurence, vous aurez monté le suspense. J'étais convaincu qu'on l'allait trouver quand vous m'aviez dit est-ce que c'est dans la cathédrale de Strasbourg.
3: Là.
0: Non.
3: J'ai bien fait avancer le
0: ding. Ah bah là, je pense qu'on va, on va le trouver demain. Bon, alors c'est râpé. En tout cas, Laurence, Jacqueline, merci à toutes les deux d'avoir participé. Vous pouvez rappeler quand vous voulez 03 88 25 15 15. Mais non, ce ding, ça sera pas pour aujourd'hui.
3: Voilà, bah bon.
0: Allez, je vous souhaite un bon appétit, tiens. Et puis Jacqueline, on se réécouterait pas un petit coup de Franck Michael?
3: Ah, ben si, bien sûr.
0: Allez, on s'en met un petit coup de Franck Michael.
3: Oui, pour avoir une petite larme à l'œil.
0: Ben oui, salut l'artiste qui nous a quittés. On va en parler dans quelques instants dans le journal de midi. Ben oui, il nous a quittés, Franck Michael.
3: Voilà. Au revoir.
0: Allez, gros bisous.

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1: Il y a une excellente journée à l'écoute d'Ici Alsace en ce vendredi le 12 juin. Il est midi. Le journal présenté par Sébastien Cabrita dos Santos. Les magistrats assommés d'éplucher tous les dossiers en suspens avec de possibles violences sur mineurs.
2: C'est l'une des réponses à l'émoi suscité par la mort de la petite Liana, dont les obsèques sont organisées cet après-midi dans le Gers. C'est un défi presque impossible, imposé par le ministre de la Justice Gérald Darmanin à tous les procureurs de France et à la procureure de Strasbourg, Clarisse Taron, heureusement bien épaulée par ses équipes.
3: Ça ressemble à quoi ? Ça ressemble à des collègues qui ont accepté de multiplier les services de permanence sur leur temps libre. Ça ressemble à des gens qui sont tous venus me dire on va se mettre en ordre de marche, on va en faire plus, on va rester. J'ai une collègue qui mardi était en congé et est revenue de ses congés l'après-midi pour dire je viens aider. Oui, mais ça tiendra qu'un temps. Donc ce quotidien, ça va être de cravacher dans les temps qui viennent, avec la limite de ce que non seulement les services d'enquête, mais par exemple les experts psychiatres ou psychologues pourront faire. Les psychiatres et les pédopsychiatres nous disent on n'y arrive plus non plus. Donc, de toute façon, on va se heurter à une limite de fait qui sera celle de la capacité de tous ces services de l'État qu'on sollicite dans ces procédures de viol et agression sexuelle sur mineurs.
2: Et il y a au moins 3000 dossiers à trier, plusieurs centaines certainement qu'il faudra traiter en urgence. La procureure de Strasbourg, Clarisse Taron, était ce matin l'invitée ici à Alsace. Son interview est sur ici.fr. Même chose pour Mulhouse, où le procureur Rémi Heitz redoute que le travail se fasse au préjudice d'autres contentieux, comme les escroqueries ou comme le vol. Un hommage à Strasbourg, là ce sera dimanche 15h, place Gisèle Halimi pour le jeune Noam. C'est le collectif Front d'Action Gay qui organise, après la mort il y a 2 semaines de ce jeune homme de 19 ans dans les rues de Metz en Moselle. Le parquet élargit l'enquête à une possible motivation homophobe. Des enquêteurs strasbourgeois au travail et auteurs d'un large coup de filet partout en France. 7 personnes, toutes des jeunes, des mineurs ou de jeunes majeurs, ont été interpellées hier soir partout en France grâce au travail de l'Office anti-cybercriminalité. Ils sont soupçonnés d'avoir hacké l'Assemblée nationale ainsi que des fédérations sportives. Plusieurs dizaines de millions de données ont été dérobées au total. Soyez vigilants, l'autoroute A35 est fermée pour une bonne partie du week-end à hauteur de Saint-Louis. 24 heures sans une voiture qui circule entre samedi soir et dimanche soir. C'est pour poser un pont qui permettra à la départementale 105 de franchir l'autoroute.
1: Fabrice Metz arrête sa carrière de rugbyman.
2: Ouais, c'était le seul Alsacien qui a joué au plus haut niveau du rugby français en championnat, en deuxième division, mais aussi en top 14 dans l'élite, notamment avec les clubs de Oyonnax, de Pau ou de Vannes. L'enfant de Steele, même parvenu à son apogée, a arraché une sélection avec le maillot bleu, avec celui de l'équipe de France.
4: C'est une très belle carrière. J'en ai fait des kilomètres, il y a un bout de chemin qui a été fait. Ça n'a pas été facile tous les jours. Il y a eu des moments très durs, il y a des moments où avec beaucoup plus de joie. Donc je suis fier du chemin parcouru, de la carrière que j'ai pu accomplir. Et puis derrière, j'espère qu'il y a d'autres jeunes Alsaciens ou du Grand Est qui peuvent se dire que si on se donne les moyens, on peut réussir. Et moi, j'espère être une petite vitrine par rapport à ça. Maintenant que ça s'arrête, j'ai zéro regret parce que j'ai quand même joué 15 ans plus haut niveau, donc j'ai quand même profité. Et puis à un moment donné, il faut aussi laisser la place aux jeunes. Donc je préfère arrêter sur une bonne note que de faire la saison de trop. Le bois, c'est mon autre passion. Donc j'ai la chance d'avoir eu le rugby comme passion et le bois comme passion. Donc maintenant que le chapitre rugby est fermé, on va ouvrir à 100% le chapitre bois. Et puis je vais pouvoir vivre aussi de ma passion.
2: Fabrice Metz avec Luc Dreosto. Et puis la disparition d'un grand nom de la chanson française, Franck Michael est mort.
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2: Il est connu pour ses nombreuses chansons d'amour, comme celle-ci, sobrement intitulée Amoureux, mais également connu pour ses tubes Toutes les femmes sont belles, Le petit café du grand amour, ou encore On a joué, on a perdu. Midi 4, merci d'être avec nous ici Alsace.
5: Amoureux.
2: La météo, mon amoureux Maxime, pour aujourd'hui.
1: Eh oui, c'est moi l'amoureux. Eh, c'est couvert. Ah oui, ouais. Ça, on peut pas tout avoir. Par contre, ça va se découvrir. Ça va se découvrir dans la journée. C'est bien, il y a le soleil qui revient. Et vous savez quoi? Il va rester samedi, il va rester dimanche. Les températures vont grimper encore un petit peu. Oui, on va prendre entre 4 et 5 degrés dans les maximales. Le Nord Alsace, par contre, encore un petit peu perturbé en fin de journée. Allez, voici au taquet. Je vous souhaite de passer une excellente journée. Ciao bon Sébastien. Bon week-end.
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7: Bonjour la France, j'espère que tu vas bien la France. Tu vas forcément bien puisque c'est vendredi, c'est le week-end. Moi je vais super bien parce que bon évidemment j'ai tous les candidats qui vont jouer pour moi. C'est voilà, ça va Éric Bastien?
8: Bah écoutez, pas vraiment, hein, surtout avec cette présentation merveilleuse. J'en ai pas mis un dedans de la semaine, je suis dégoûté.
7: Eh oui,
8: mais je suis quand même content parce que je suis en Damidolandie.
7: Ah, Damidolandie.
8: Je me réjouis d'être dans ce pays de l'amour.
7: Ah, le pays de l'amour et de la joie. Ah, on a quand même 650 demandes, hein, donc on est un petit pays, mais
8: pour
7: on est bien. Pour nous rejoindre.
8: Eh oui.
7: Alors, je rappelle que le premier prix aujourd'hui, c'est un séjour pour deux personnes à l'occasion de la 65e édition du Mondial, la Marseillaise à pétanque. Ah là là là là. Alors, vous allez direction hein, la cité phocéenne, vous dormirez à l'hôtel Villa M, un petit 4 étoiles sympa. Vous aurez évidemment plein de cadeaux, des jeux de triplettes, des sacs, des polos et surtout 100 euros de carburant pour aller jusqu'à Marseille. Si vous ne gagnez pas ça, vous gagnez quoi, mon petit bouchon?
8: À votre avis, qu'est-ce qui se cache derrière la Villa M? Vous croyez que c'est Marseille?
7: Ah non, je crois pas.
8: Évidemment que non.
7: C'est Malongo.
8: Évidemment. J'ai attendu vendredi pour vous avouer que c'est toute la team Malongo qui vous accueille dans cette villa. Ils l'ont construit eux-mêmes. Hein.
7: Ah là, avec leurs petites mains.
8: Ah, c'est pas en briques, ouais. C'est une maison en café.
7: Ah, c'est une maison en café.
8: 32 dosettes de café pour bâtir cette villa. Ah, et puis alors, les fenêtres en verre, comme les verres.
7: Comme les six verres qu'on gagne.
8: Exactement.
7: Okay. Eh bien, nous allons accueillir tout de suite mes quatre candidats.

0: parce que qui que ce soit qui gagne aujourd'hui, c'est un... tout le monde chante, voilà, évidemment, parce que tout le monde... Tout le monde est citoyen du Dami d'Hollande. Et oui. The champion. Ah là là là là.
1: Alors que moi, dans ma tête...
0: Oui, dans ta tête, toi...
1: C'est plutôt ça, vous voyez.
0: Oui, je sais.
1: Il n'y en a pas un, quoi.
0: Où sont-ils,
1: les candidats?
0: Ils sont au Dami d'Hollande. Alors, j'accueille donc Mireille, Christine, Remireille et Loïc. Comment ça va, mes petits chéris?
2: Bonjour tout le monde.
3: Ah, bien. Bonjour tout le monde.
1: Bonjour, j'en connais pas.
0: On se demande pourquoi, n'est-ce pas? Bah écoutez, c'est simple, hein, c'est parce qu'il sait pas coacher les gens. Hein, pour coacher les gens, faut les aimer.
1: Il y en a quand même qui vont devoir jouer avec moi. Ils sont cons,
0: évidemment,
1: hein.
0: On a tiré au sort. Qu'est-ce que tu veux que je te dise? Je suis désolé, mes petits canards. Il y en a deux qui vont aller dans la team. Qui vont être punis dans la team du désespoir. Alors, nous avons tiré au sort. Mireille de ici Orléans, tu démarres avec moi contre Christine de ici Vaucluse.
1: Qui rejoint la team de la Louse.
0: Et la deuxième demi-finale, nous aurons Mireille ici Vaucluse contre Loïc.
1: Qui rejoint la team de la Louse.
0: Voilà
1: aussi.
0: Mon petit canard.
1: Louseland.
0: Allez, on démarre avec Mireille et Christine. Comment ça va, les filles?
2: Ça va très bien.
0: Alors, Mireille, je le rappelle, a joué lundi avec nous. Elle joue avec ici Orléans. Elle habite à Boisne, dans le Loiret. Elle est mariée à Hervé. Elle a 3 enfants, 5 petits-enfants. Et elle s'appelle Mimi et Nanou. J'ai bien résumé ou pas?
2: Tout à fait.
0: Ah, voilà. Alors, attention, elle rigole pas. Elle est un peu comme moi. Elle adore les jeux. Il paraît que tu fais des concours de belote.
2: Ah oui, tout à fait. Oui, bah, peut-être demain aussi. Je vais peut-être en faire un demain.
0: Alors, coinché, pas coinché, comment on fait?
2: Ah non, la belote simple.
0: Oui.
2: Avec la belote et rebelote, et c'est tout.
0: Belote et rebelote. Voilà. J'adore. Alors, tu fais aussi des lotos, des mots croisés, des sudoku. Ah là là là là, t'es une joueuse, quoi.
2: Ah oui, j'aime bien jouer, oui.
0: Et voilà, elle adore.
2: La preuve, je suis avec vous aujourd'hui, donc.
0: La preuve, ma chérie. Alors, on va tout de suite jouer, et on va tout de suite surtout marquer le premier point. Tiens, je te mets une ambiance de taverne.
1: J'ai peut-être allé me saouler pour oublier que j'ai pas un candidat.
0: Du rhum, des femmes, de la bière, nom de Dieu. On va parler de rhum, ma petite Mireille. Écoute bien. Le meilleur rhum arrangé du monde, eh ben, il vient de La Réunion. Est-ce que c'est vrai ou faux que le meilleur rhum arrangé vient de La Réunion? Top chrono, 5 secondes.
2: Oh oui.
0: Tu dis oui?
2: Oui.
0: C'était un piège. Et oui, le meilleur rhum arrangé du monde, il est fabriqué en Loire-Atlantique à Saint-Hilaire-de-Chaléon. Et c'est vraiment le meilleur rhum arrangé. Alors, pour vous dire, hein, je l'ai goûté, il est en vente à l'île de Ré chez des amis. Et c'est très très bon. Voilà, bon, pas de points, mais tu vas te rattraper.
1: Christine, ne sois pas déçue. Je sais. Bah, non mais Christine, on va quand même tenter de tout donner, Christine.
3: Mais moi, je suis contente d'être avec mon ciré, comme ça, s'il pleut.
1: C'est vrai. Je vous rappelle qu'elle parle, elle sait lire les prénoms à l'envers, effectivement.
0: Exactement. C'est
1: vrai, je me souviens. Avec ici Vaucluse, je vais te dire, Christine, ma première radio au sein du réseau France Bleu à l'époque, c'est France Bleu Vaucluse. Donc, tu vois, c'est peut-être ainsi. C'est ma radio de cœur, comme toi. Tu habites à Piolinx, à quelques kilomètres d'Orange, à 6 kilomètres d'Orange. Et c'est vrai qu'on a parlé
0: de Mornas, du manoir.
1: Et oui, parce que t'étais à l'accueil de la forteresse.
3: Non,
1: tu oublies Valérie. Aujourd'hui, Valérie n'existe plus. Tu ne t'intéresses qu'à moi.
3: C'est quand même elle qui avait dormi au manoir.
0: Elle a dormi pendant 10 ans au manoir chaque été. Elle connaît très bien Mornas, elle adore.
1: Bien sûr, mais elle dort partout où elle passe, Valérie, vous savez bien. Et oui, t'étais en costume, Christine, je me souviens.
0: Oui.
1: T'étais à l'accueil de la forteresse, exact. Mariée à Patrick, une fille, Tiffany, le petit chat gazelle qui va bien, et la farfelue, ton pseudo, pour ta belle-fille, qu'on embrasse, qui s'appelle Laetitia. Christine, moi je crois en nous. Je crois en nous.
0: J'y crois encore.
1: Voici la possibilité de marquer un premier point et peut-être gagner ce beau séjour, donc à Marseille. Question. Extrait. François Valéry.
0: Aimons-nous vivants.
1: Le chanteur François Valéry tient son nom d'artiste de François Mitterrand, mixé avec Valéry Giscard d'Estaing. C'est pour ça qu'il s'appellerait François Valéry. Est-ce que selon toi c'est vrai ou faux? Tu as 5 secondes, top chrono.
3: Pour moi c'est faux.
1: mon poulain.
0: Non, c'est vrai, ma chérie.
1: Eh oui, François Valéry. Ah ouais. Parce qu'il a bien choisi son pseudo. Il s'est inspiré de l'élection de 74.
0: Ah ouais. Et son tube est sorti en 74.
1: Et voilà, et c'était, souviens-toi, 74, c'était justement Mitterrand-Giscard pour le duel. Aïe,
0: 0 plus 0, la tête à Toto pour mes deux candidates. Mais c'est pas grave parce qu'il y a plein de questions. Et là, tout de suite, vous écoutez ici. Et on va partir. On sort les guitares. On est dans sa voiture, on est chez soi. On bouge son petit bolide. On écoute Francis Cabrel, Sarbacane. Je vous aime, mes petits canards.
1: Ouais, bah méfie-toi. Parce que moi, je vais aller chercher la Sarbacane. Les flèches que tu vas avoir.

0: Barbacane à 12h15 en ce début de week-end avec Francis Cabrel. Merci d'écouter ici.
1: Allez, jingle.
0: Elle est joviale. Quatre candidats.
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0: C'est tellement trop souvent.
1: Ah, écoutez, mon petit chat, je ne sais pas. Remettez-vous en cause. En cause vos méthodes de coaching. Qu'est-ce que vous voulez que je vous dise? Alors, nous sommes donc avec Mireille d'ici Orléans et Christine de ici Vaucluse.
0: La meilleure.
1: Ils sont tous meilleurs. Moi, j'aime bien Orléans. C'est une très belle ville, Orléans. Alors, comme ça, on aimerait bien déjeuner avec lui.
3: Jour.
4: Ah oui.
3: Jour.
1: Nuit. Écoutez, monsieur.
5: Allons, ça devient casse-pied. Vous savez que votre ami ne veut pas se mettre à table, c'est gênant.
1: Alors, tu aimerais déjeuner avec Christian Clavier, c'est ça?
4: Oui, tout à fait. Parce que je trouve sympa. C'est un très bon acteur et j'aime bien tous ses films.
1: C'est quoi ton film préféré avec Christian Clavier? C'est Les Visiteurs ou il y en a d'autres?
4: Oh ben non, il y en a d'autres.
1: Il fait de la résistance.
4: Bon Dieu, tout ça. Je sais plus. Il y en a tellement. L'enquête corse. Il est sympa. C'est le bon bonhomme. Ça.
1: Ouais, Papy fait de la résistance, il est drôle aussi. Michel Taupin, j'ai rendez-vous avec la France. Ah, oui, c'est réglé ça, comme du papier à musique.
0: Exactement.
1: Alors, c'est bien. Alors, comme ça, on est prête à jouer au Valoche et Rico Fredon.
0: Ah oui, c'est du lourd aujourd'hui.
1: C'est-à-dire, c'est le quiz musical, mon petit canard. Et je vais fredonner un titre, puis un autre. D'accord?
4: Oui.
1: Et donc tu devras reconnaître d'après mes fredonneries, tu devras reconnaître évidemment la chanson. Est-ce que tu es prête, chérie?
4: Je suis prête.
1: Alors écoute bien, premier titre. La la la la la la la la la la la la la ti la la la la la ti la la la la la la la la la la la la la la. C'est qui?
4: Je sais pas. Non, je vois pas. C'est pas Franck.
1: Alors, quelqu'un là?
4: Très bien. Vous voyez, c'est pas mieux.
1: Alors,

0: Marie. Ça va aller là.
1: Stop.
2: C'est une chanson de Goldman, peut-être.
0: Bien sûr, voilà.
1: Oh là là.
0: Tellement mieux chanté.
1: Oh, du ton, tu vas la fermer, hein. Alors attention, pas du tout, c'était ça.

0: C'était Julien Clerc quand je joue. Allez.
1: Ah, dis donc, Christine, on a peut-être l'occasion là de. Hein
2: je redonne bien.
1: Ah. Oh, la pression.
0: Eh oui, ta.
1: Bon, on va tout faire. Hein. Ici, Vaucluse. Tu fredonnes un peu, toi? Tu aimes chanter? C'est ton truc pour.
2: J'aime bien siffler, moi.
1: Oui, ah, vas-y, qu'est-ce que tu nous fais un petit truc, vite fait? Alors, j'ai pas reconnu.
0: Alors, écoute, Micheline Dax, tu vas reprendre tes cours.
1: Alors, j'ai tellement pas reconnu.
0: Et on va se retrouver. Allez.
2: Arrête, on sonne automne.
1: Ah, bien sûr. Christine, voilà. Voici donc une première chanson que je vais tenter, bien sûr, de fredonner, que tu vas reconnaître. Voilà.
0: Il a gardé les chansons les plus faciles.
1: Ah, bah pas du tout.
0: Si.

0: Christine, je vais quand même te faire rêver un instant. Et je vais laisser Valérie fredonner la chanson qui arrive. Parce que c'est effectivement...
1: Ah, parce qu'il sait pas le faire.
0: Non, parce que c'est Valérie qui avait choisi toutes les chansons qui arrivent. Et donc, non, c'est Valérie qui va la fredonner. Mais attention, le point est pour moi. Hein, si elle
1: ouais, ça va, c'est bon, allez. Voilà.

0: Alors, et je la... pleure comme je ris. Ouais. Si maman si, si maman si.
1: Et c'est qui?
2: La chanteuse.
0: Ah, la chanteuse. Oh merde. Si maman si. Je croyais qu'il fallait que le titre.
3: Ah non.
0: Si maman si.
3: C'est France Gall, maman, c'est France Gall.
0: Si tu
3: c'est
0: voyais
3: France
0: ma vie, Gall. Ouais.
3: France Gall,
4: si, ouais. 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
3: Ah là là là là.
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2: Est-ce que tu l'avais, Mireille?
5: Je pleure comme je ris.
0: C'était plus facile.
2: Ah, trouve. Tu vois, il a pris les plus faciles.
3: Bon, on va la pas trouver, hein.
0: Bah, allez, ça va. Pas pour moi.
2: Allez, un point pour Christine. Pas de point pour Mireille, mais il restera une question. Allez, allez. Et là, on va faire un petit bond dans le temps, là. 1988. On va partir avec Tracy Chapman, vous vous rappelez de ça?
3: Je sais pas,
2: Talking about a revolution. Vous écoutez ici, on vous aime, à tout de suite.

0: Chapman, on est en fin de saison, je fais un effort. Talking about the revolution. Talking about the revolution.
1: Qui veut dire quoi?
0: Oh, alors, soit, donc, bon, je verrai ça la saison prochaine. Déjà, je fais les accents.
1: Nous là, allons parler de révolution. Talking about. Ah, voilà. Revolution.
0: Oui, on va faire la révolution.
1: Non, on va parler de la révolution.
0: On va parler.
1: On va en parler.
0: Bah, allez-y, je vous écoute, Alain Decaux.
1: Allez, jingle.
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1: Ici, nous sommes avec Mireille qui joue avec ici Orléans contre Christine qui joue avec ici Vaucluse. Mireille, elle habite, je l'ai dit, à Boisne, qui est une toute petite commune. Mais il paraît qu'entre le 16e et le 19e siècle, c'était la capitale du safran dans le monde.
3: Oui, tout à fait, oui, oui.
1: Alors, il paraît que même quand tu avais des bulbes de safran, c'était dans une dot de mariage.
3: Ah ça, je savais pas ça par contre.
1: Mais il y avait un...
3: si dans les dots, oui, il me semblait avoir entendu parler de ça, oui.
1: Il y avait un carnaval. Eh oui, il y avait un carnaval du safran.
3: Oui, oui, tout à fait.
1: Et alors, dis donc, qu'est-ce qui s'est passé? Pourquoi on a arrêté de faire du safran?
3: Je crois que c'est dû à la maladie, il me semble, quelque chose comme ça. Vous savez, c'est assez ancien. Moi, j'étais pas née, hein, marquée. Hein.
1: Bon, j'espère bien qu'au XVIe siècle, t'étais pas née. Ou alors, on va consulter, t'es un vampire. voilà. Mais alors, il paraît que t'en as un petit peu chez toi.
3: Oui, j'ai quelques bulbes de safran. Tous les ans, au mois d'octobre, je récolte mes petites stigmates de safran.
1: Et alors, qu'est-ce que tu fais? Parce que, par exemple, je sais qu'il faut beaucoup de petites, justement, de petits machins, là, pour faire du safran. T'en as...
3: Oui.
1: Tu t'en sers pour épicer quel plat, par exemple?
3: Ben quand je fais une paella ou quelque chose comme ça, au lieu de prendre dans le commerce, j'ai mon safran naturel.
4: 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Hop, hop, hop, hop, hop.
1: Eh ben, dis donc. Bien, alors écoute, tu n'as pas de points et Christine a un point. Ce qui veut dire que t'es obligé de marquer. T'es obligé, il faut marquer et prier qu'elle ne marque pas. Voilà, donc... T'es prête?
3: Ben on va essayer, oui.
1: Allez, c'est une petite chance.

0: va parler de mots croisés. Oui. Ça ne devrait pas être dur parce que tu aimes bien ça. Comment on appelle les passionnés de mots croisés? Top chrono, 10 secondes.
1: Cruciverbis.
0: Voilà, j'étais sûre que tu allais trouver tout de suite. Évidemment, tu fais tellement de jeux, de machins, de trucs, que tu savais la réponse. Oui. Parce que le mot vient du latin crux, qui veut dire croix, et qui désigne les amateurs des grilles de mots croisés. Voilà. Donc, Mireille, tu as 5.
2: Je ne sais pas vous, mais j'ai un petit peu faim. Il est déjà 12h27. Voilà, on a tous envie d'aller à table. Et je sais que Christine, à Piolenc, dans le Vaucluse, aime bien cuisiner. Et prépare des bonnes choses. Ben ouais. Qu'est-ce que tu nous proposes à midi? Quels sont tes talents cachés en cuisine?
3: Ben moi, je vous propose une ratatouille. Avec les légumes cuits les uns après les autres, séparément, donc dans un peu d'huile d'olive, et aromatisés avec l'ail de Piolenc, évidemment, avec de la farigoule de mon jardin.
0: De la farigoule,
3: Et après, on remet tout ça dans le même dans la même marmite. On laisse un peu ratatouiller, Et voilà, et on agrémente la ratatouille avec différentes choses. Mais aujourd'hui, ça sera avec de la graine de couscous nature, parce que je trouve que ça se marie bien pour faire le féculent et le légume. C'est pas mal.
2: J'ai déjà réservé mes places pour le TGV, là, pour faire un petit Paris-Avignon. On arrive. Quiche, tarte salée, elle sait faire aussi la flamiche picarde, rien à voir avec le Vaucluse. Poivre vert, ou encore le poulet au curry.
0: Je sais que Mireille aussi, elle cuisine. Elle a pas le safran, mais elle a cuisiné pour 50 personnes à l'anniversaire de son chéri. Enfin, tu vois, on a des auditeurs magnifiques.
2: Ah, merveilleux. Qu'est-ce que tu fais, Christine, ce week-end? T'as déjà un truc de prévu à Piolenc ou pas?
3: Ce week-end, non, rien de prévu, mais il y a des petites fêtes médiévales, par exemple, dans le secteur. Donc on ira peut-être fête médiévale à Visan, village sympa.
2: Qui sont du côté de Visan, Orange, Piolenc, vous avez compris, il se passe plein de choses ce week-end. On joue tout de suite avec cette question. Alors, elle a combien, Mireille?
0: Elle a 5 et Christine a 1. Ce qui veut dire que si Christine remporte.
2: Grosse pression, Christine, extrait.
4: Oh, j'aimerais être une saucisse au scarmeilleur. C'est la même affaire.

0: cochon, Spider cochon.
1: Quel type de saucisse met-on traditionnellement dans le hot dog? On parlait de cuisine. Quel type de saucisse met-on traditionnellement dans le hot dog? Top chrono.
2: Saucisse de Strasbourg.
3: Ta ta ta ta ta ta ta ta ta. Olé!
1: Tu vas rajouter quelques kilomètres depuis Strasbourg, c'est pas très loin. C'est Francfort. Les saucisses, la saucisse de Francfort dans le hot dog.
3: Ok. Eh oui. Ah bon, alors.
2: Très bien, bravo Mireille.
3: Bravo Christine d'avoir joué. Mireille, t'as compris, t'es qualifiée.
1: Bravo hein, Mireille. Mais...
2: Merci, oui, je m'y attendais pas du tout.
1: Désolé,
2: Eric.
1: Ah bah, c'est moi qui suis désolé parce que je perds encore une fois de plus. Donc,
3: oui, bon, ça va, allez.
1: J'ai fait ce que je pouvais, Christine.
3: Bon, Christine, bravo, Mireille, à tout de suite. Et nous.
2: Plaisir d'une prochaine fois.
3: Mais oui,
1: merci, Christine.
3: Nous allons faire tout de suite la réclame, mais pas que. C'est aussi l'actualité dans vos régions grâce aux 44 locales de votre radio ici. À tout de suite.
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3: Mireille d'ici Orléans s'est qualifiée pour la finale. Dans un instant, on va jouer avec Mireille d'ici Vaucluse et Loïc. Je rappelle les prix de cette finale. Le premier prix, c'est un séjour pour deux personnes à l'occasion de la 65e édition du Mondial, la Marseillaise à Pétanque. Vous dormirez à l'hôtel Villa M à Marseille, un petit 4 étoiles très sympa. Vous aurez plein de cadeaux et surtout 100 euros de carburant pour aller à Marseille. Si vous ne gagnez pas ça, vous gagnez la machine à café Malongo.
1: À la Villa M, M comme Malongo,
3: oui,
1: la légende.
3: Évidemment, 32 dosettes, 6 verres en verre. Et là, on reprend la compétition avec Mireille Vaucluse et Loïc. Allez, c'est parti.
1: C'est une autre Mireille.
3: C'est une autre Mireille, mais celle-ci, elle joue avec ici Vaucluse. Donc finalement, t'as perdu Christine d'ici Vaucluse, mais le Vaucluse est en force encore.
1: Ouais.
3: Ici Vaucluse est là. Comment ça va Mireille depuis hier?
23: Eh ben, ça va très bien, Valérie. Merci beaucoup.
3: Alors, donc, je rappelle, hein, tu habites Pernes-les-Fontaines. Tu as 73 ans. Tu as un chéri qui s'appelle Alain, qui cuisine, qui bricole et qui jardine.
23: Oui.
1: Oui, c'est le matoufin.
3: Oui, c'est un homme parfait.
24: Bon, ben voilà.
3: Alors, en revanche, Mireille, elle fait de l'aide aux devoirs, elle a fait une association pour les dons d'organes, donc elle est quand même très active dans plein de domaines qu'on adore. Mais alors, surtout, ce qu'on n'avait pas dit de Mireille hier, c'est que Mireille, elle a fait de la figuration dans une série avec Florence Pernelle et Jacques Penaud qui s'appelait Tarandole.
23: Oui, à Pernelle-les-Fontaines, oui.
3: Et voilà.
23: Il y a longtemps, hein.
3: Et oui, dans les années 80. Et alors, qu'est-ce que tu faisais? C'était quoi, si on te voit, tu joues quoi?
23: Eh ben, j'avais mon fils aîné dans les bras et j'allais prendre le train.
3: Oh là, oh là.
23: Parce qu'à l'époque, il y avait encore la gare à Pernes-les-Fontaines.
3: Il n'y a plus la gare à Pernes-les-Fontaines.
23: Oh. Non, c'est un restaurant maintenant.
0: C'est mieux.
3: Ce restaurant de la gare, bah non, c'est pas mieux.
0: Ah bah si.
3: Bah non.
0: Bah dans une gare, c'est pour ça qu'on mange pas. Sandwich, des trucs, quand même.
3: Je pense que les habitants, ils préfèrent les gares, tu sais, pour pouvoir circuler, en fait.
0: D'accord.
3: Voilà. Tu as aussi joué, enfin, tu as participé au casting de Et la montagne fleurira pour France 3.
0: Tout le monde s'en souvient.
23: Oui.
3: Et alors, tu devais ramasser des fleurs de tilleul chez toi pour la
23: voilà,
3: tisane.
23: Je devais montrer aux acteurs, donc j'étais silhouette, je pense que c'était comme ça que ça s'appelait, montrer comment il fallait ramasser les fleurs de tilleul, parce que c'était des petits jeunes, donc pas ramasser.
3: Et voilà. Oui, et toi, on sait, ton petit rituel, hein, tous les jours, c'est de boire la tisane au tilleul verveine de ton jardin. Bien,
23: voilà.
3: On va tout de suite marquer le premier point avec cette question vrai ou faux. Écoute bien, il paraît qu'on ne peut pas nager dans de l'eau. Donc on ne peut pas plouffer non
0: plouffer
3: plus.
0: Non plus non.
3: Enfin si on peut, mais on ne peut pas nager dans l'eau gazeuse. Est-ce que c'est vrai ou faux?
23: Faux.
3: Et non, c'est vrai, on peut pas nager, on peut plouffer, hein, mais on parce que l'eau qui est chargée en bulles, elle est moins dense et elle offre moins de flottabilité, donc on flotte pas très bien et on nage pas trop bien. Voilà. Bon, pas de point.
0: On peut pas tromper mille fois, oui. Mille personnes.
3: Voilà.
0: Mais on peut mille personnes.
3: Prenez un chewing-gum, Emile, et jouez avec votre candidat.
0: Loïc, ah, moi je suis content, Loïc. Je rappelle que j'ai zéro candidat. Hein. J'ai vraiment été pitoyable tout au long de la semaine. Mais enfin, je récupère quand même quelques candidats. Vous avez vu, j'ai brillé dans la première partie de l'émission. Hein. Elle n'a pas gagné. Loïc, je pense que tout ça est très encourageant pour toi.
2: Oui, tout à fait, Eric. Ah oui.
0: Loïc, on va montrer qu'on est capable. Voilà, c'est mon Loïc.
2: Bon, je m'aperçois d'une chose.
0: Oui.
2: C'est que je suis encore le seul homme contre trois femmes.
3: Eh ouais. Oui, bah t'es un homme à femme, qu'est-ce que tu veux?
2: Ah bon, oui, bon, bah.
0: Bon, Loïc.
2: Dis ça à la mienne.
3: Bah je vais lui dire.
0: Il est 12h37 et dans 23 minutes, tu brandiras la coupe. Oui, mon Loïc, parce que Loïc, il joue à la pétanque. Je voulais vous rappeler qu'il est de Saint-Laurent en Gâtine. Oui. Comme on gagne quand même un séjour à la Marseillaise, là, tu connais bien ce sport. Tu fais encore quelques tournois, un peu moins, mais t'en fais encore. Hein.
2: Non, beaucoup moins maintenant.
0: Ouais. Hein. T'as jamais été au mondial.
2: Avec l'âge.
0: Oui, mais t'as jamais été au mondial à Marseille et tu rêverais d'y aller. Je sais que ça fait partie vraiment de tes rêves absolus.
2: Ouais, tout à fait. Tout à fait.
3: Eh ben.
0: Ah. Il collectionne les coups.
2: Rencontrer
0: les grands. Bah oui.
2: Très grande joie.
0: Allez, ce qu'on va faire. D'ailleurs, t'en as rencontré certains. Au 24 heures de pétanque, c'était il y a quelques années maintenant. Et très joli le bateau que vous avez dessiné, Valérie.
3: Ouais, j'ai dessiné un très beau bateau. C'est le bateau dans le port de Marseille.
0: Exactement. Allez, nous jouons avec cette première question. Et cet extrait, allons-y.
5: C'est la caissière de Jules Verne. C'est la caissière de Jules Verne.
3: C'est la caissière de chez Leclerc.
0: Eh ben, on salue toutes les caissières de chez Leclerc. Hein. En Belgique, un supermarché a créé une caisse lente réservée aux clients qui aiment discuter et prendre leur temps.
3: C'est une caisse pour moi, ça.
0: Ah ouais. Alors, vrai ou faux, top chrono, 5 secondes. Eh bien, figure-toi que c'est vrai. C'est une ancienne néerlandaise qui s'appelle Jumbo qui a lancé en Belgique une caisse bavarde pour les clients qui aiment discuter avec le caissier, notamment les personnes âgées plus isolées. Donc, c'est quand même quelque chose de social derrière tout ça. C'est une très belle idée. Ça pourrait arriver peut-être chez nous. Ça, on sait jamais.
3: Non, ça, c'est que belge. La vie, elle est belge, ouais. Puisque les Belges sont exceptionnellement géniaux. Bon, eh ben, ça fait 0+0 la tête à Toto, hein. Et puis là, tout de suite, aux voisins, les voisines, je veux dire bonjour. Allez, vous écoutez ici. On bouge son petit body. Renan Luce, les voisines, à tout de suite.

0: instant les voisines Renan Luce sur ICI.
1: Eh oui, jingle.
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1: Nous sommes au taquet avec Mireille qui joue avec ICI Vaucluse et Loïc qui joue avec ICI Touraine. Alors comme ça, Mireille, grâce à l'émission hier, t'as un ami que t'avais pas vu depuis longtemps qui t'a appelé.
3: Oui.
1: Alors,
3: Saint-Brieuc.
1: Un ami de Saint-Brieuc. Et alors, vous allez vous revoir?
3: Je sais pas, mais enfin, c'était sympa. Il m'a reconnu, voilà.
1: Il t'a reconnu, voilà, ok. Et alors, du coup, il a comment il a trouvé ton numéro? Par le bottin? L'annuaire?
3: Non, il avait mon numéro, mais c'est qu'on ne s'appelle pas souvent, voilà.
1: Ah, voilà, on ne s'appelle pas souvent, mais là, on s'est appelé quand même, hein, voilà.
0: La magie de la radio.
1: La magie de la radio.
3: Oui, mais là, il écoute, hein, sûrement.
1: Et comment il s'appelle?
3: Bernard.
1: Eh ben bonjour Bernard.
0: Ah, il y a Mélanie qui est contente de retrouver Bernard dont on parle aujourd'hui.
1: Bernard, alors ma chérie, c'est le moment du quiz musical. Il va falloir nous dire qui chante. Nous sommes sur des artistes étrangers et c'est des chanteuses, mais il va falloir bien écouter. Première chanson.
3: Étranger.
1: Oui, enfin international. International. Bon, écoute bien.
0: C'est des tubes.

0: Qu'est-ce que tu dis?
1: Céline Dion.
0: Céline Dion.
2: Mmh. On est sur le même registre vocal. Hein.
0: Oui, c'est une diva, mais c'est pas la bonne. Hein. C'est... Non,
1: ah, pas c'est du... pas la bonne. Non. Non.
0: Ouais, c'est pas Whitney lune. Houston.
1: Ah oui.
0: Alors, c'est pas moi qui fais les bingos musicaux. Hein. Évidemment, il aurait pu prendre un tube, hein, mais non, il a pris
2: un tube.
0: Peu...
2: Ça, attends,
0: non,
2: tu rigoles,
0: non,
2: quoi.
0: Non, non.
2: Eh, c'est la finale. Hein. C'est un peu plus compliqué.
0: Écoute bien cette deuxième chanteuse internationale et ce tube.

0: vas me dire que c'est pas un tube, ça, peut-être.
1: Allez, qui c'est qui chante, ma chérie?
2: Je sais même pas si c'est une anglo-saxonne, je sais pas. Oh,
1: tu m'as fait comment? Ta Mimi, c'était Lady Gaga, Poker Face. Alors, ben on ne sait pas. Je ne sais pas ce qu'il lui a pris. Il a pris que des trucs musicaux.
0: Ah bah c'est que des tubes, ça. Pardonnez-moi.
1: Oui, allez, ça va. Désolé, hein. Bon, allez, on va voir si Loïc y trouve.
0: Hein. Bah oui. Alors on a combien là pour Mireille en tout?
1: Et zéro. Et Loïc, zéro.
0: Ah ben bah, c'est bien. Loïc, il suffit oui. d'un seul point pour accéder à la grande finale.
1: Non, non, il y a encore la question cash.
0: C'est vrai. Calme-toi. C'est vrai, je l'avais oublié celle-là. Bon, mon Loïc, on va jouer tout de suite avec ici Touraine, à Saint-Laurent-en-Gâtine. Loïc qui se prépare à passer un bon week-end. Juste un petit mot, tu sais si toi, tu fais quelque chose en Touraine ce week-end?
3: Je garde toujours les chiens.
1: Voilà, ça, c'est une bonne activité.
0: Oui, c'est une bonne activité. Profite bien de ce week-end qui sera un peu chaud d'ailleurs dans toute
3: et
0: la France.
3: Je garde même des girondelles.
1: Et voilà.
3: Dans mon sous-sol.
1: L'homme aux animaux.
3: Et deux couples.
0: Ah mais c'est l'homme orchestre quoi, c'est Rémi Bricat avec les colombes. Oh. Voici ta chanson, à toi de reconnaître ce tube.
3: Queen.
0: Oui, c'est Queen. On va pas envoyer le chrono, bien sûr, c'est Bohemian Rhapsody. Voici un point.
1: Allez,
0: et on va tenter de gagner un deuxième point. Allez, attention. On enlève Queen, s'il vous plaît, pour qu'il ait de bonnes conditions d'écoute.

0: Just Might, c'est Bruno Mars. Bah oui, c'est ça, hein.
1: Ouais.
0: Just Might, Bruno Mars.
1: Just Might, ouais.
0: Just Might. Talking about a revolution.
1: Voilà, les jingles, va.
0: Tracy Chapman. Je vais vous faire toute la...
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1: Alors ici, nous sommes avec Mireille qui joue avec ici Vaucluse contre Loïc qui joue avec ici Touraine. Mireille n'a pas de point, Loïc a un point. Alors, dis donc, il paraît que tu as plein de trèfles à quatre feuilles dans ton jardin.
3: Oui.
1: Tu vas aller m'en chercher un tout de suite, puis tu vas me l'envoyer par la poste. Tu vas l'envoyer à Maître Coupet, est-ce que j'en ai besoin de la petite trèfle à quatre feuilles. Puis toi, tu vas aller t'en couper un pour maintenant.
0: C'est pas bon signe pour nous ça, Loïc. Pour bon signe.
1: Tu vas aller t'en couper.
4: Si.
1: Bah, et tu vas te couper un petit trèfle à quatre feuilles, puis tu vas te le garder dans la main pendant la question, hein. Elle se marre, elle est morte de rire, Mireille. Il paraît que t'as un talent inutile exceptionnel, tu es très souple. Mais c'est pas inutile, hein.
3: Non, c'est pas inutile.
1: Bah, tu peux toucher le sol avec tes mains.
3: Au moins pour attacher les
1: lacets. Eh oui, parce que, attends, tu peux toucher le sol avec tes mains.
0: Ben, tout le monde. Oui.
1: Non, pas toi, non. Non, vas-y, fais-le. Bah, vas-y, allez, touche. Allez. Non, les jambes tendues. Voilà. Non. Debout. Oui. Hey, allez. Voilà.
5: Oh, j'ai mal partout.
1: Voilà, il est mort. Qu'est-ce que tu veux que je te dise ? On n'est pas aidé. Ma pauvre
0: Mimi. Où est le docteur Kirsek ?
1: Madame Mimi, on n'est pas bien aidé. Hein. Bon, écoute, on va y aller. On va essayer de gagner. Je sens que c'est la question à 5 points. On va s'en sortir. On respire, on y va. Écoute bien. Dans les héros de romans de Frédéric Dard, il y a un commissaire de police. C'est le héros du roman de Frédéric Dard. Comment il s'appelle ce commissaire de police dans les romans de Frédéric Dard ?

0: Chrono 10 secondes. Le commissaire dans les romans de Frédéric Dard.
1: Sant'Antonio.
0: Sant'Antonio, tu diras merci à Alain qui est près de toi. Oui, oui, oui, c'est Sant'Antonio, bien évidemment que c'est Sant'Antonio. On l'adore avec son copain Berrurier et voilà. Bon, et ben bravo, 5 points pour Mireille.
2: Mireille, 5 points, Loïc, 1 point. Ça veut dire, Loïc, que si tu réponds correctement, c'est toi qui te sélectionnes. Si tu réponds à côté, tu t'en vas.
0: Tu t'en vas.
3: Ce n'est rien.
1: Un ton en dessous. Hein.
0: Ouais. Pardon, non, mais c'était pour chanter.
2: Il a raison, Loïc. Alors, Loïc, c'est un drôle, Loïc, hein, d'ailleurs. Dans les années 80, l'équipe des grosses têtes était venue faire un spectacle en public chez Tours. Hein, voilà. Alors, il y avait Philippe Bouvard, il y avait Sim, il y avait Zitrone, il y avait Jean-Yann, grande équipe des grosses têtes. Et puis, la soirée se termine. Tu prends ta voiture, tu te rends compte qu'à côté ou derrière, il y a une voiture qui est un peu paumée. C'était qui était dedans?
1: C'était Léon Zitrone
2: et Sim. Et Sim, alors qu'est-ce que tu as fait pour eux?
1: Alors, je me suis arrêté.
2: Ouais.
1: Je leur ai demandé s'ils cherchaient leur route, parce qu'ils étaient un peu paumés. Et je leur ai dit, moi j'habite sur Tournord. Donc, il n'y a pas de souci, je peux vous sortir de Tours.
2: Et ils t'ont suivi.
1: Donc, ils m'ont suivi.
2: Oh, super.
1: Et je les ai amenés jusqu'au dernier feu. Et je leur ai demandé, écoutez, il est 11h30, minuit. Si vous voulez, je vous paye un café. Là, j'habite juste à côté.
2: Et alors?
1: Sim, il a dit oui. Mais Léon Zitrone, il a dit non.
2: Et non.
0: Et voilà. Rien,
2: parce que Léon, il devait retrouver.
0: Allez, voilà. Pose ta question parce que là tu vas trop loin.
2: Il y a longtemps que j'avais pas fait Guilux.
0: Ouais,
2: j'ai plus, de gorge. Allez, voici ta question. On écoute Pascal Obispo. Elle est simple. Pour peut-être te rendre à Marseille, réponds à cette question. Quel est le plus long fleuve de France? Top chrono 10 secondes. Le plus long fleuve de France, c'est quoi?
1: La Loire. Et elle passe chez nous.
2: Avec plus de 1000 km, en prenant sa source au Mont Gerbier des Joncs en Ardèche. Oui, monsieur, c'est la Loire. Et tu es en finale.
0: Et tu es en finale. Bravo à toi quand même, Mireille, d'ici Vaucluse. Hein, tu as très bien joué. Mais c'est Loïc qui rejoindra Mireille d'ici Orléans juste après notre ami La Réclame. Bravo, bravo, bravo. Et bien, à tout de suite, on écoute La Réclame.
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0: À ma gauche, Mireille, elle joue avec Ici Orléans. Elle a 70 ans, elle habite à Boisne, elle est mariée à Hervé. Elle a 3 enfants, 5 petits-enfants. Autant vous dire qu'elle ne va pas lâcher l'affaire, et que c'est elle qui va partir à Marseille. À ma droite.
2: Le chiffre du jour, 4. Elle en avait 4. Seulement j'en ai récupéré un, Loïc. Loïc qui habite à Saint-Laurent-en-Gâtine. Et je vais montrer que malgré ma défaite tout au long de la semaine, mon Loïc, aujourd'hui, c'est lui qui va gagner.
0: Ouais, c'est ça. Ah là là là là, décidément. C'est bien, l'espoir fait vivre.
2: Ah, j'en récupère un.
0: Oui, oui, oui, c'est moi qui l'ai coaché, le petit Lolo. Hein, ouais, le petit Lilic.
2: C'est moi qui l'ai conduit en finale aujourd'hui. Hein.
0: Oui, oui, ça va. Allez, allez, allez. Chut. Alors, Mireille, est-ce que tu te sens d'attaque, ma petite chérie?
1: Il va falloir.
0: Il va falloir, tu vas y arriver. Alors, je rappelle que tu aimes énormément Henri Salvador, Michel Sardou, mais tu aimes aussi Johnny Hallyday. Et pour t'encourager, on va te mettre ça.
6: Laisse

0: ça. Oh là là.
1: Oh, Mike Brandt, qu'est-ce qu'il était beau. Il était beau. Oh, il était beau, hein, on est d'accord.
2: Et je l'ai vu.
1: Oh, bah, t'as bien de la chance. Moi, je l'ai pas vu, mais je l'ai vu à la télé. Mais qu'est-ce qu'il était beau.
2: Oui, non.
1: Mon Dieu. Alors, ma chérie, il s'agit de remporter le bingo, mon petit cœur. Alors, le bingo, il est très simple. Tu dois me donner un maximum d'acteurs étrangers, donc pas français, américains, anglais, espagnols, qui tu veux, qui sont vivants ou morts. Mais je veux un maximum d'acteurs hommes étrangers. Top chrono, 10 secondes.
2: Qu'est-ce qu'il va y avoir comme acteur étranger? Oh là,
0: mon Dieu.
2: Oui, Bruce Willis, Nicholson.
1: Ça fait deux. Il y avait Tom Cruise, Brad Pitt, George Clooney, John Wayne, Jason Statham, Leonardo DiCaprio, Robert De Niro, Johnny Depp, que sais-je, Pacino, Eastwood. Bon, tu m'en as donné deux, c'est déjà pas mal.
0: Loïc.
2: On est en France.
1: Eh oui, je sais, mais on a déjà fait les acteurs français la semaine dernière.
0: Ah, Loïc, qui dans un instant va chanter rien qu'une larme dans tes yeux.
1: Alors, t'es gentil, tu ne peux pas massacrer Mike comme ça.
0: Et je fais ce que je peux.
1: Oui, c'est ça, fais ce que tu peux.
0: Je sais que quelqu'un va avoir les larmes dans les yeux. Peut-être les larmes de bonheur pour mon Loïc. Parce que là, les compteurs étant mis à zéro.
1: Ton Loïc.
0: Oui, c'est mon Loïc. Oui, il est devenu mien. Il est
1: ton Loïc, il a joué deux fois avec moi, ton Loïc.
0: Il est à moi. Il a quitté le David Holland pour rejoindre la Loose Land.
1: Non.
0: Chut. Non, et franchement, Loïc, il y a deux points. Mais tu peux ne pas y arriver.
3: Ah,
0: ouais. Tu sens un peu le coaching, tu peux ne pas y arriver.
1: Oui, allez, dépêche-toi. Ouais,
0: allez, voici la chanson que tu aimes. Non, t'inquiète, ça va aller. Voici Céline que tu adores.
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0: Allez, bah moi je sais où tu vas aller, c'est à Marseille. En marquant 3 points maintenant, je te donne 10 secondes. 10 secondes pour me citer un maximum d'actrices qui ne sont pas françaises. Tu l'as compris, des actrices étrangères. Des actrices, top chrono, 10 secondes, on y va.
3: Alors, Céline Dion.
0: Actrice.
3: Meryl Streep.
1: Ouais, d'accord. Alors, je t'explique, vous avez deux chacun.
0: Ah bah oui, il y en a deux chacun.
1: Et c'est celui qui a marqué le plus de points qui l'emporte.
0: Alors combien elle avait marqué votre Mireille cette semaine?
1: 20 points.
0: Eh bien Loïc, cette semaine, puisque nous cumulons l'ensemble des points, il a marqué 21 points, Loïc.
1: Voilà. Et ça s'est joué à un point.
0: Loïc,
1: t'as gagné, tu pars à la pétanque, au Mondial La Marseillaise, à Marseille. Tu vas dormir à l'hôtel Villa M, qui est un hôtel 4 étoiles. Tu vas gagner des jeux de triplettes, des sacs, des polos, 100 euros de carburant pour y aller. T'es content?
0: Ah oui.
3: Ah bah oui.
0: Un fan de pétanque.
3: La victoire appartient aux plus opiniâtres.
1: Bien sûr.
0: À qui qu'on dit merci, Loïc, hein?
1: On dit merci à Valou. Mireille, toi, tu gagnes la machine à café Malongo avec les 32 dosettes et les 6 verres en verre.
0: C'est
1: bravo, Mireille.
0: Cadeau, hein. Bravo, Mireille.
2: Je suis content pour le candidat qui aimait la pétanque. C'était son rêve, donc je suis content pour lui.
1: Bravo, vous êtes trop mignon.
3: Merci, bien. Mireille.
1: Allez, on vous embrasse tous, vous êtes formidables. Je remercie Céline à la réalisation, Emma à la technique. Nous aurons évidemment à embrasser Maître Coupez. Au savoir, je ne sais plus qui est au standard, mais Sadika, je ne voyais pas ma petite chérie. Sadika, Éric Bastien, bravo.
0: Oui.
1: Bon week-end à tous, on vous aime.
0: Je vais essayer de m'en remettre.
1: Amusez-vous, profitez bien.
0: J'ai gagné quand même. Des comptes, Wendy Bouchard, des candidats perdants qui sont heureux pour les candidats gagnants.
5: Ça, j'adore. Et puis, beau, j'adore quand on entend l'épouse souffler.
0: Oui. Fred de Noé.
5: Fred de Noé, c'était Fred très mignon.
0: Fred de Noé.
5: C'est l'important, c'est la joie de participer.
1: Exactement.
5: La joie des auditeurs. Eh bien, écoutez, je reçois une famille de cœur dans quelques instants. Au nom et avec le Secours Populaire, elle permet aux enfants, notamment défavorisés, de passer quelques vacances. C'est un baromètre inquiétant qu'on vous livre dans Ma France, mais de jolies solutions à l'appui, évidemment.
0: Et c'est Ma France.
1: Bonne émission, bon week-end, chérie.
0: Bon week-end, Wendy. À tout de suite.
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0: D'autres voyages, d'autres cadeaux et plein de bonne humeur dès lundi. Et la Loose. J'y serai. Au rendez-vous.
1: 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Il est 13h.
0: Bon week-end, Valérie. Bon week-end à tous. Voici Wendy Bouchard.
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1: Bonjour à
5: à tous et merci d'être fidèles à ma France. Une France qui se rassemble en pensée au jour des obsèques de Liana dans le Gers. Des hommages anonymes affluent de tout le pays pour entourer la famille de la petite fille. La mobilisation ne faiblit pas par ailleurs devant les tribunaux du pays pour demander plus de moyens et une priorité à ces dossiers de violence sur les enfants. Patrick Bruel conteste tous les faits d'agression et de violence sexuelle qui lui sont reprochés. Sous contrôle judiciaire, il prépare sa défense et en théorie ses concerts, car rien ne l'empêche juridiquement à se produire sur scène pour sa tournée de l'automne. La mort du chanteur Franck Michael à 79 ans. Il s'était produit pour la dernière fois en Alsace au mois de décembre dernier. 20 millions de disques vendus, 2000 concerts en France et en Belgique. On lui doit les titres à succès. Toutes les femmes sont belles ou dites-lui que je l'aime. Au cœur de vos régions, l'hommage de la Corrèze à Bernadette Chirac, dont la cérémonie d'obsèques se déroule aussi à Paris cet après-midi. L'épreuve de bac mathématiques dès la première, vécue par ces lycéens de Valence. L'épreuve était ce matin. Et puis cette réalité contre laquelle se bat notamment le Secours populaire. Plus d'un Français sur quatre ne part pas en vacances cet été. Un enfant sur trois. Les vacances entre copains, les guinguettes solidaires sont soutenues par l'association pour offrir ces moments d'ailleurs aux plus démunis. On en parle avec notre invité dans Ma France et avec une famille. Famille, je vous le disais, de cœur. Les obsèques de la petite Liana sont célébrées à 14h30 à Florence, la commune du Gers où elle habitait avec ses parents. Une famille qui, par la voix de l'avocat, demande à respecter l'intimité de ce moment tragique. L'association des maires du Gers demande par ailleurs de mettre tous les drapeaux en berne au fronton des mairies du département. Et Marc Bertrand, les hommages arrivent de toute la France en mémoire de Liana.
7: La fleuriste est en train de charger des bouquets dans sa camionnette, des commandes d'anonymes venues de toute la France, aux pompes funèbres aussi. Le téléphone n'a pas arrêté de sonner.
8: J'ai même une plaque des gens qui font de la belote en ligne, qui se sont cotisés, ils la connaissent pas la petite. Pour mettre une petite plaque, vous voyez.
7: Il y a écrit quoi ?
8: Aliana, un petit ange parti trop tôt. En fait, je pense qu'on se sent tous concernés, puis ça touche un enfant, donc c'est l'innocence.
7: À Florence, tout le monde tient à respecter l'intimité de la famille. Alors, il y aura des rassemblements dans les villages alentours. Céline habite Cadeillan, à 10 km.
9: Il y a 14h30, belle heure des obsèques, on est appelé à se rejoindre devant la mairie. Ça me semble important, en solidarité pour les parents, puis parce qu'on a des enfants aussi. C'est vrai qu'on dépose les enfants et on ne regarde pas forcément ce qui se passe autour.
7: Devant le collège, les bouquets de fleurs de la Marche Blanche sont toujours là. Les gendarmes patrouillent à l'heure de la sortie. Les professeurs montent la garde. Olivia vient chercher sa fille. Elle se dit que les obsèques vont faire du bien.
10: Ça permet que le village retrouve un peu, pas d'apaisement, mais qu'il fasse son deuil. On est tous en deuil. C'est l'enfant du village. On ne fait peut-être pas partie de la famille, mais on est du village, donc on est en deuil.
7: Cet après-midi, il n'y aura pas de cours. Les élèves et les enseignants sont invités à venir à la cérémonie.
5: Et le maire de Florence a pris la parole hier pour rappeler l'évidence. Ce n'est pas un symbole qu'on enterre, c'est une enfant. Une semaine après la découverte de son corps, ses obsèques procurent évidemment une vague d'émotions. Romain Biteau, vous êtes, vous, pour ici, Occitanie, à Florence, justement, dans ce deuil qui étreint ce village de 6000 habitants. Romain, comment la cérémonie va-t-elle s'organiser ?
11: Je suis actuellement devant le cimetière de Florence où deux portraits de Liana, petite fille souriante, sont exposés à côté de l'entrée. Et juste en face, des rubalises sont accrochées des deux côtés de la route sur plusieurs centaines de mètres. Des rubalises derrière lesquelles va prendre place le public. Car dans un premier temps, une cérémonie laïque est prévue avec des prises de parole des proches et de la famille de Liana. Les élèves du collège de Florence, vous l'avez dit, là où la petite fille de 11 ans était scolarisée, n'ont pas cours cet après-midi et sont invités à venir à la cérémonie. Les journalistes aussi seront autorisés à rester. Ça, c'est donc pour la partie publique. Et dans un second temps, place à l'inhumation dans la plus stricte intimité. Seule la famille et les proches pourront y assister.
5: Bien sûr, Romain, avec une ambiance très pesante. On le ressent encore dans cette commune du Gers.
11: Oui, dans le centre, on croise, pour tout vous dire, très peu d'habitants qui disent vouloir venir assister aux obsèques. Certains sont même partis ou vont partir pendant la cérémonie. En revanche, beaucoup de personnes de la région ont fait la route en soutien à la famille et en mémoire pour Liana. Par exemple, j'ai croisé Jean-André, il vient d'un petit village à une trentaine de kilomètres. En tant que grand-père, il voulait être présent. D'autres viennent de Haute-Garonne, du Tarn même. Et tout le Gers va accompagner une dernière fois Liana et sa famille dans plusieurs communes. communes du département. Des appels au recueillement vont se tenir à 14h.
5: Romain Bitot en direct de Florence pour ce temps de l'adieu, pour ce temps du deuil, mais aussi le temps des comptes. Le ministre de la Justice, Gérald Darmanin, son collègue à l'intérieur, Laurent Nunez, ont lancé, vous le savez, une enquête administrative confiée aux inspections générales de la gendarmerie et de la justice, qui doit rendre ses conclusions le 19 juin sur ces défaillances tragiques qui ont conduit à la mort de Liana. Gérald Darmanin continue de marteler qu'il n'y a pas de problème de moyens. Réponse vive sur ici héros de la présidente de l'Assemblée nationale, Yaël Braun-Pivet, qui était en visite à Castelnau-le-Lez auprès des gendarmes et des policiers municipaux.
12: Je suis totalement en désaccord. Il y a un problème de loi. Il faut aller plus loin. Il y a des dispositions qui sont importantes. Et deuxièmement, il faut mettre plus de moyens. On a mis des moyens. Il ne faut pas dire qu'on n'a rien fait. Le budget de la justice a augmenté sous ces 10 années de plus de 50%. On a 1500 magistrats qui sont en train d'être formés pour justement renforcer nos tribunaux. Mais ça ne suffit pas. Il y a un problème de moyens au niveau de nos forces de l'ordre. Il y a un problème de moyens au niveau de la justice. Et il faut regarder le problème en face parce qu'on a aussi depuis des années sous-investi ces secteurs et on a une explosion du nombre de plaintes. Donc entre l'explosion du nombre de plaintes et le sous-dimensionnement de notre justice, eh bien ça craque de partout. On le voit, moi j'ai des gens qui m'écrivent, des avocats, des magistrats. Il faut regarder la réalité en face. Et donc on a fait beaucoup, mais c'est manifestement insuffisant.
5: Et un nouveau rassemblement de colère pour Liana aura lieu notamment à Perpignan, lundi 19h devant le palais de justice, alors qu'Emmanuel Macron avait demandé à ce qu'il n'y ait pas de cri sur cette affaire. Eh bien, les voix s'élèvent face à la douleur de l'injustice. On ne lâchera rien les prochaines semaines, promet la Fondation des Femmes, qui appelle aussi en mémoire de Liana à une grande manifestation le 4 juillet. Patrick Bruel continue de nier toutes les accusations de viol et d'agression sexuelle. Le chanteur, mis en examen pour 4 affaires, est libre, mais placé sous contrôle judiciaire, alors que de nouvelles plaintes continuent à être déposées. Ce matin, son avocate, Maître Fanny Collin, a précisé sa ligne de défense sur France Info.
13: Pour ce qui a été porté à sa connaissance, il conteste les faits qui lui sont imputés et les qualifications pénales qui assortissent ces faits-là. Pour le reste, il s'explique, il apporte des réponses. C'est le processus judiciaire auquel nous devons tous, chacun, nous tenir. Chacun aura compris que M. Bruel conteste les faits et entend démontrer son innocence. Il ne peut le faire que dans un cadre judiciaire, qui est un cadre secret, pour le faire de manière sereine, tout simplement.
5: Patrick Bruel pourra-t-il se produire en concert? Et rien ne l'en empêche aujourd'hui, juridiquement. D'ailleurs, à partir du mois d'octobre, il est possible de réserver une place pour son spectacle. Julien Baldacchino, il a le droit.
14: Eh bien, en théorie, oui, d'abord parce que le contrôle judiciaire auquel est soumis Patrick Bruel ne lui interdit pas de se produire sur scène, en France en tout cas. Et par ailleurs, la tournée qui s'engage à partir d'octobre n'est plus une tournée des festivals, mais une tournée des grandes salles de type Zénith. Et dans ce cas, la plupart des contrats sont des contrats de location de salles, beaucoup plus difficiles à rompre pour les lieux qui accueillent les spectacles. Joint par France Inter, des responsables du monde du spectacle vivant rappellent qu'un Zénith ne peut pas déprogrammer un concert, tout simplement parce qu'il ne l'a pas programmé, il a simplement louer son espace. Il peut donc retirer la date de la location, mais il s'expose à des poursuites judiciaires. Il faut donc avoir les moyens financiers de s'exposer à un tel risque, d'autant plus que la plupart du temps, des producteurs régionaux, donc plus modestes, sont aussi dans l'équation. Patrick Bruel, qui est producteur de ses propres spectacles, peut de son côté annuler la tournée, comme il l'a fait pour les dates jusqu'à l'automne, et devra payer des indemnités, prises en charge ou non par ses assurances, selon les clauses de son contrat. Le seul pouvoir public à pouvoir décréter une annulation, c'est le préfet, mais il faut pour cela qu'il estime qu'il y a un risque de trouble à l'ordre public.
5: À la une judiciaire encore, la Cour de cassation annule l'arrêt de la Cour d'appel de Versailles qui avait ordonné en mars que le policier auteur du tir fatal sur Naël soit jugé pour violence ayant entraîné la mort sans intention de la donner. Cette décision rouvre la voie à un possible procès pour meurtre, ce qu'avait requis initialement le parquet de Nanterre. 4 départements du sud-est, les Pyrénées-Orientales, l'Aude, les Bouches-du-Rhône et le Var sont placés en vigilance orange pour risque élevé de feux de forêt. La préfecture de l'Aude déconseille notamment les promenades ainsi que les travaux professionnels et interdit les travaux mécaniques des particuliers entre 10h et 22h. On vous rappelle en effet que 90% des incendies sont d'origine humaine. La disparition d'un chanteur de charme très aimé du public français, Franck Michael, est mort à l'âge de 79 ans d'un cancer des poumons. De son vrai nom Franco Gabelli, il naît en Italie avant de rejoindre la Belgique à la fin des années 40 et de sortir son premier tour en 1974. Il connaîtra le grand succès dans les années 90 avec notamment ce titre.
15: Toutes les femmes sont belles.
5: Philippe Michael, c'est un succès populaire. 20 millions de disques vendus. Un artiste qui aura sillonné la France, la Belgique pour des galas avec ce dernier concert en Alsace qu'il affectionnait. Concert à Bischwiller en décembre dernier. Sa fille annonce que des visites pour rendre un dernier hommage au chanteur seront autorisées en témoignage d'affection. Quelques mots du mondial de foot qui a commencé hier avec les Mexicains, pays hôte pour une partie de la compétition, qui ont parfaitement lancé les hostilités en s'imposant 2-1 face à l'Afrique du Sud. Près de 5 millions de téléspectateurs ont suivi cette ouverture hier soir sur M6. Et pendant ce temps, l'équipe de France continue de prendre ses marques à Boston en s'entraînant sur le terrain réservé à l'université de Bentley.
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5: On commence ce tour des régions à Paris avec à 14h30 les obsèques de Bernadette Chirac à la basilique Sainte-Clotilde, proche de la chapelle du même nom où elle s'était mariée il y a 70 ans avec Jacques Chirac. Une partie de l'église sera en accès libre, le parvis sera sonorisé et permettra donc au public de suivre la messe de l'extérieur. Une seule prise de parole est attendue, c'est celle de son petit-fils unique, Martin Ray Chirac. Brigitte Macron, qui lui a succédé à la tête de la fondation Hôpitaux de France, Hôpitaux de Paris, est attendue, ainsi que Nicolas Sarkozy et Carla Bruni, François Hollande et Lynn Renault. La Corrèze, département de cœur de Bernadette Chirac, va également lui rendre hommage. Elle avait choisi ces terres, vous le savez, pour son parcours, pour son ancrage politique, en y étant élue pendant plus de 40 ans, en nouant donc un lien singulier avec ses habitants, des Corréziens et des Corréziennes qui pourront donc lui témoigner leur reconnaissance, Philippe Graziani, avec dimanche deux temps forts au programme.
15: Oui, le premier, c'est à Corrèze, le chef-lieu de l'ancien canton dont Bernadette Chirac fut l'élue durant 36 ans. Une messe sera célébrée à 10h par l'abbé Roland Néné, vicaire général du diocèse, dans l'église Saint-Martial et en présence de l'évêque, uni aux prières de la famille et des fidèles pour honorer une femme de courage et de foi, précise Mgr Bidot dans un communiqué. L'hommage se poursuivra à Clairgoût, au château de Sédière, lieu culturel emblématique de la Corrèze, que Bernadette Chirac avait largement contribué en son temps à faire rayonner. Il s'agira d'un moment amical de partage de souvenirs et de recueillement, précise le conseil départemental qui organise l'événement. Il est ouvert à tous les Corréziens. Un temps de discours est prévu avec les interventions courtes de plusieurs personnalités, en particulier de Pascal Coste, le président du département, et de Claude Chirac. Toutes ces prises de parole seront entrecoupées d'air d'accordéon, un instrument très prisé de Bernadette Chirac.
5: Merci Philippe. Partout en France, 500 000 de lycéens ont planché sur les épreuves de bac français hier et on accompagne la nouveauté cette année. C'était même ce matin, l'épreuve de maths pour tous, pour tous les lycéens. 2 heures d'examen, coefficient 2 ce matin pour les élèves de première. Une nouvelle épreuve qui divise les intéressés. Vous étiez à l'Institut Notre-Dame à Valence, Pauline Aubel, pour ici Dromardèche.
16: Oui, parce qu'avant même le contenu du sujet, ce qui a surpris les élèves, c'est surtout une règle, interdit d'utiliser sa calculatrice. Pour Emma, ça change tout.
17: Je trouve ça un peu stupide de la part du ministère de l'Éducation, alors qu'on nous a habitués depuis toute petite à avoir la calculatrice. Donc là, on est complètement perdu en fait.
16: Pourtant, sur le fond, l'épreuve reste assez accessible selon plusieurs lycéens.
18: Honnêtement, c'est vraiment facile. Enfin non, je trouve ça vraiment facile.
19: Ouais. Ça reprend des sujets du collège en fait.
18: En fait, on a tous une partie automatisme et après des exercices.
16: Et puis surtout, cette épreuve compte relativement peu dans la note finale du bac, coefficient 2 contre 10 pour le français par exemple, de quoi relativiser un peu la pression selon Léo.
20: Vu que c'est un petit coefficient, c'est pas très très inquiétant, mais faut quand même réviser parce que ça fait une bonne note en plus.
16: Reste une question parmi les élèves, est-ce vraiment utile d'imposer des maths en première à tout le monde, même aux plus littéraires ? Pour Théodora, oui, ça peut toujours servir.
21: Je me dis que si par exemple on a un diplôme certifiant qu'on a quelques connaissances en mathématiques, même si c'est minime, ça montre quand même qu'on sait un minimum et peut-être qu'on pourrait, si jamais, se réorienter vers un autre parcours et peut-être plus scientifique, on va dire, vu que nous on est littéraire. Mais...
16: Alors pour elle, pas question de rater son épreuve. Hier après-midi, elle a enchaîné les exercices pour être totalement prête.
5: Allez, bon courage encore à tous ceux qui passent leur bac, notamment la semaine prochaine. Nous voici en Loire-Atlantique pour terminer ce tour des régions près de Nantes, où la ministre de l'Agriculture, Annie Genevard, s'est rendue à l'usine LU de la Haie Foissière. C'est un site qui fête ses 40 ans. Elle est venue y défendre notre souveraineté nationale en matière agroalimentaire. 24 000 tonnes de biscuits sont sorties de cette usine, dont 6 000 Leïla Meshaouri pour le fameux petit beurre.
22: À peine entrée dans l'usine, une bonne odeur de beurre nous met en appétit.
23: Donc bienvenue au façonnage. Et là ici, vous avez tous nos pétrins qui sont au fond.
22: On suit notre guide.
24: Paul Corbard, je suis responsable de l'une des deux sections du site.
22: Face à nous, de très gros bacs remplis de 300 à 1000 kilos de pâte à biscuits et pas n'importe laquelle.
23: Ça, c'est la pâte du petit beurre.
22: L'iconique biscuit de la marque LU.
23: Au global, un véritable petit beurre, à partir du façonnage jusqu'à son emballage, il fait quasiment 1,5 km.
0: de tapis.
22: Un site entièrement automatisé avec 7 lignes de production. Des milliers de biscuits dorés défilent sur d'interminables tapis.
0: Alors là, ça sent la pâte et là, ça va sentir le biscuit.
22: 40 ans après l'ouverture, l'usine Luce se veut aujourd'hui plus écologique. Elle a remplacé les emballages plastiques des petits beurres par des emballages papier. Laure Amélie Didot de la communication de Mondelez France.
1: 63% de plastique en moins sur l'emballage du véritable petit beurre grâce à ce nouvel étui en monopapier qui a été développé de manière très innovante et qui a demandé 3 ans de recherche, de tests en usine puisque le papier est un matériau beaucoup plus fragile que le carton ou que le plastique.
22: Le groupe met aussi l'accent sur les circuits courts. Les 18 000 tonnes de farine utilisées chaque année dans cette usine viennent d'un blé cultivé à moins de 250 km et transformé par des meuniers locaux.
5: Merci d'être à l'écoute. D'ici, il est 13h15.
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5: Et dans Ma France, on vous montre aussi la force de la solidarité et de la fraternité dans une société qui vacille, où l'enfant est si mal protégé par nos institutions. Heureusement, les associations abattent un travail admirable pour aider ceux qui en ont besoin, les plus vulnérables aussi, notamment en cette période à l'approche des vacances. Merci d'accueillir, chers auditeurs, pour le Secours Populaire, Émilie Schaff. Bonjour Émilie.
2: Bonjour Wendy.
5: Vous qui êtes membre du bureau national de l'association et en charge des vacances, et vous n'êtes pas venu seul, et je vous remercie parce que ce studio est auréolé de soleil grâce à nos invités. Est-ce que vous pouvez nous les présenter?
2: Oui, donc en fait, on a fait la route de Caen ce matin. Ouais. Et en fait, je suis accompagnée d'une famille qui est accompagnée par le Secours Populaire. Donc il y a Sandra, la maman, et puis ses deux fils, Nolan et Mathéo. Voilà, avec cette plus-value qu'ils sont commencés à être accompagnés par le Secours Populaire et depuis sont tous bénévoles.
5: Ça, c'est absolument magnifique. Nolan, bonjour Nolan.
3: Bonjour.
5: Tu as 11 ans.
3: Je
5: te laisse présenter ton frère, Mathéo.
3: Mathéo, il a 14 ans et voilà.
5: C'est un exemple pour toi?
3: Oui.
5: Comme les autres garçons de la famille. Bonjour Mathéo.
4: Bonjour.
5: Mathéo, 14 ans et donc vous êtes deux des garçons, des 7 garçons de la famille. Et
4: oui, tout à fait.
5: Je disais à Émilie hors antenne, est-ce qu'ils sont tous aussi incroyables que vous?
3: Ouais.
5: Comment tu me dépeindrais ta famille, Mathéo?
4: Elle est incroyable. Parce que on peut faire beaucoup de choses, on s'ennuie jamais.
5: Ouais.
4: Et voilà.
5: Sacrée famille nombreuse, vous allez nous dire justement ce que vous mettez à profit pour le Secours Populaire. Et la maman est là, parce qu'il n'y a pas d'enfant sans maman. Sandra, bonjour Sandra.
25: Bonjour.
5: Merci beaucoup d'être venue aussi nous parler de cette expérience. Quand je vous dis, c'est la réalité qui la chiffre aujourd'hui, on va en parler avec Émilie, qu'un Français sur 4 ne part pas en vacances, que pour une majorité de Français, les vacances sont devenues un luxe, qu'un enfant sur 3 ne part pas en vacances. Cette réalité, vous l'avez connue, vous la connaissez?
25: Oui. Avant, je connaissais pas du tout les vacances plus que ça. Je connaissais un petit peu les week-ends avec mes parents, mais autrement, jamais j'étais partie en vacances.
5: Oui.
25: C'est grâce au Secours Populaire que j'ai pu partir mes premières fois en vacances.
5: Avec vos enfants?
25: Avec mes enfants.
5: En faire profiter aussi vos enfants,
25: tout à fait,
5: changer d'air et partager un moment ailleurs ensemble?
25: Oui, tout à fait, pour qu'ils voient autre chose et qu'ils voient, qu'ils oublient les soucis de la maison,
5: ouais.
25: Qu'ils connaissent des copains, copines, et des endroits où ils peuvent pas spécialement aller avec nous et quand ils partent en colonie, tout ça, quoi.
5: Bien sûr, ça a été quoi les vacances marquantes, Mathéo?
4: Le ski, ouais. Premièrement, parce que c'était ma première fois que je faisais du ski. Et.
5: C'était quand?
4: C'était il y a 2 ans.
5: Ouais, la première au ski. Avec le Secours Populaire.
4: Bien sûr.
5: Avec des copains du Secours Populaire ou avec la famille?
4: Avec la famille.
5: Avec la famille. Et toi, Nolan, ton grand souvenir?
3: C'était le ski.
5: Le ski aussi. Première fois pour toi aussi.
3: Oui.
5: Ouais. Qu'est-ce que tu dirais de ce moment que tu as découvert, de ces vacances-là?
3: C'était bien, c'est bien éclaté.
5: Ouais.
3: Moi. Qu'est-ce que j'ai préféré? C'était juste de skier, de profiter.
5: Ouais. Et de voir ta maman profiter avec vous aussi.
3: Oui.
5: Ouais. Émilie, c'est une histoire de famille et je vous remercie je vous remercie à tous les trois vraiment de venir témoigner aussi. Parce que les vacances, on dit les vacances c'est sacré, on entend souvent ça, c'est un moment, c'est une bulle, sauf qu'on a presque 30% des Français qui ne peuvent pas se les autoriser, ces vacances.
7: Tout à fait. Qui ne peuvent pas ou alors qui ne savent pas comment faire. En fait, on nous dit souvent que le premier frein, c'est le financier, mais c'est pas le financier. Le premier frein, c'est de se dire qu'on n'y a pas le droit. Et en fait, je pense que ça, c'est le principal frein sur lequel va lutter le Secours Populaire grâce à un accompagnement humain. Et finalement, notre plus grande réussite, alors la première, c'est quand on voit des sourires d'enfants. Quand on fait une journée des oubliés des vacances, hein, comme l'année dernière.
5: Ça se passe l'été, hein, les oubliés
7: l'été, des vacances. Tout à fait, toujours après le 15 août. Le deuxième souvenir, quand c'est famille, c'est quand on nous envoie une petite carte postale qu'on accroche dans l'accueil du Secours Populaire à destination de tous les bénévoles qui se sont donnés, quand même, qui ont collecté pour pouvoir rendre ces vacances possibles. Et puis, la dernière des victoires pour nous, c'est quand ils arrivent à partir en vacances sans nous. Où ils ont pris en main leur projet, ils se le sont autofinancés, et ça, c'est ce qu'il y a de plus beau, en fait, parce qu'on dit, voilà, on n'est pas là pour distribuer des vacances, on est là pour accompagner, et qu'un jour, ils n'aient plus besoin de nous. Voilà.
5: Ça, c'est super joli, et c'est une jolie leçon aussi. Alors, Mathéo, tu fais grand, je te vous vois maintenant. Mais tu as 14 ans. Mais en tout cas, une maturité pour comprendre ce que vient de dire Émilie. L'idée, c'est de pouvoir s'autoriser, de dire à ta maman, bah, allez, on peut partir en vacances, on va s'organiser, on va le faire, ça, ensemble.
4: Oui, tout à fait.
5: Et comment tu l'imagines, toi, par exemple?
4: Que ça nous a débloqués dans la vie.
5: Oui.
4: Parce qu'avant, on était bloqués, on avait une restriction au niveau des moyens, tout ça.
5: Oui.
4: Et
5: maintenant, ça.
4: C'est débloqué.
5: C'est débloqué. Bah, ça, c'est. Ça,
7: et
5: c'est
7: une des belles histoires, quand même, c'est Mathéo qui. Je pense qu'il peut le dire par lui-même, mais en fait, il a déjà une vocation qui est née de tout ça, dont il aime nous parler. Et est-ce que tu veux nous dire, par exemple, ce que tu aimerais faire plus tard?
4: Plus tard, j'aimerais créer un camping. Parce qu'avant, on s'est fait accueillir par un camping en Bretagne.
5: D'accord.
4: Avec le Secours Populaire, et pour leur rendre hommage, j'ai envie de créer un camping plus tard, et après pouvoir accueillir ensuite des familles dans mon camping.
5: Ah, ça, c'est magnifique.
7: Voilà,
5: ça.
7: Donc je trouve que c'est aussi une des grandes victoires, en fait.
5: Bah, oui.
7: Parce que c'est venu de lui-même, en fait. Oui. Et voilà.
5: Et en l'occurrence, le camping qui les a accueillis, c'est une famille accueillante pour les vacances, c'est une structure accueillante en lien avec le Secours Populaire.
7: Oui, ça peut arriver, en fait, sur vraiment des familles qui ne savent pas comment partir en vacances. Les premiers projets qu'on leur propose, en fait, c'est on réserve le camping, on s'occupe de la caution, et vous avez juste à prévoir le transport, la nourriture, et vous vous installez dans le mobil-home et vous profitez ensemble.
5: D'accord.
7: Et puis après, bien sûr, on peut essayer de mettre en œuvre, où c'est eux qui vont choisir leur camping. Nous, on va juste les aider à financer, donc c'est-à-dire que c'est à eux de payer la caution, tout ça. Enfin, le but, c'est vraiment de les rendre autonomes au fur et à mesure de l'accompagnement, puis après qu'ils partent tout seuls, comme je le disais.
5: Si vous êtes réunis aujourd'hui, si on en parle aujourd'hui du Secours Populaire, on en parle souvent, mais merci aussi de venir éclairer les 90 ans des congés payés avec cette enquête qui nous fait pas plaisir, parce que les choses n'ont pas changé depuis les années 80, pour des raisons financières, mais pas seulement, car un quart des Français ne partent pas aujourd'hui en vacances, je vous le disais, un enfant sur trois ne part pas, et beaucoup considèrent que ces vacances sont un luxe, ce qui explique vos différents programmes toujours en cours, avec vacances pour tous, des séjours en famille, ils en ont bénéficié au ski, des colonies, des vacances adaptées aux seniors, parce que là, on a des jeunes, mais on n'oublie pas les plus âgés, alors ça c'est un programme qui fonctionne aussi beaucoup.
7: Exactement, donc ça peut être des programmes pour les seniors, ça peut être des programmes pour les familles monoparentales, où là, finalement, les soucis administratifs pour pouvoir y arriver, c'est encore plus complexe. Ça peut être des séjours pour les personnes isolées.
5: Oui.
7: Et dans certaines fédérations, il existe aussi des séjours pour les personnes qui sont à la rue, pour essayer de leur donner un petit peu de souffle face à un quotidien très précaire et très difficile au quotidien. Enfin voilà, on essaye toujours de s'adapter au public que l'on a en face de nous, et on crée le projet, en fait, pas selon ce que nous avons envie, mais surtout selon les besoins des publics que l'on accueille.
5: C'est ça, et puis vous nous parlez aussi des guinguettes solidaires.
7: Alors oui,
5: ça, c'est un moment important qui arrive à Paris. Vous allez y participer, y aller après, super. Alors, dites-nous comment ça se passe, Émilie.
7: Eh ben, les guinguettes solidaires, en fait, c'est ce qui a été voulu, en fait, pour déjà guinguette, pour cet anniversaire des 90 ans, essayer de trouver un rassemblement un petit
5: référence.
7: Peu, référence à l'époque, Donc, et c'était pour nous de le faire de cette façon-là, avec des jeux en bois, avec des animations faites par les bénévoles. Donc, ce sera à l'espace périphérique, ce soir et demain.
5: De la Villette, à Paris.
7: À la Villette, tout à fait. Mais vous en avez dans toute la France, donc on vous invite vraiment à vous rapprocher de votre fédération, il y a une fédération par département, de façon à vous aussi connaître le jour et le lieu de cette guinguette qui va aussi nous servir à collecter pour faire partir des personnes en vacances. On n'oublie pas que les bénévoles, au Secours Populaire, ils sont animateurs, collecteurs, bénévoles, c'est-à-dire qu'ils animent mais ils collectent aussi pour mettre en œuvre les projets. Et les guinguettes vont être l'expression même de cette campagne vacances, de ce lancement de la campagne vacances. Dans l'heure, ce sera par exemple le 27 juin prochain.
5: Le 14 juin, donc ce week-end à la base nautique de Mercus dans l'Ariège.
7: Exactement, tout à fait. Donc ça va être tout le long du mois de juin, hein, selon les sites qu'on pouvait nous mettre à disposition.
5: Émilie Schaff est avec nous pour le Secours Populaire en charge des vacances dont on parle aujourd'hui avec une partie de la famille de Sandra qui est présente, la maman avec Nolan 11 ans, avec Mathéo 14 ans. Et alors ce qui est beau aussi, très beau dans votre histoire, c'est que vous avez bénéficié de ce soutien du Secours Populaire, peut-être est-ce encore le cas, mais aujourd'hui vous leur rendez avec du bénévolat. Comment ça se passe, Sandra, très concrètement pour vous ?
25: Bah, au niveau du bénévolat, on fait des braderies, on fait des lotos, on fait la chasse aux œufs.
5: Oui.
25: On fait pas mal de choses.
5: Des grands moments de collecte de fonds, finalement.
25: C'est ça, la GOV avec les enfants. On fait pas mal de choses qui est ouvert et que ça nous fait plaisir et que les enfants puissent participer à tout et eux-mêmes donnent un coup de main pour les remercier comme ils peuvent, quoi.
5: C'est pas spécialement. C'est une très belle philosophie que vous leur donnez à vos enfants, et donc je pense que les 7 garçons sont élevés exactement de la même manière, et ça c'est très beau. Alors ton frère Nolan, il veut ouvrir son camping pour célébrer d'autres enfants à venir, ça c'est magnifique, et rendre hommage à ceux qui vous ont accueilli. Tu sais déjà, toi, à 11 ans, ce que tu aimerais faire, ce qui te plairait en tout cas?
3: Non, je sais pas encore.
5: Tu sais pas encore, mais toi, quand tu te sens bénévole, tu aimes faire quoi, par exemple, dans ces actions de bénévolat?
3: Bah, beaucoup de trucs. Par exemple, faire.
5: Vas-y.
3: Village du Copain du Monde.
5: Ah, alors raconte-moi, Village Copain du Monde, c'est quoi?
3: Bah, on aide les gens, on fait beaucoup de trucs.
5: Ouais, pour rassembler Village Copain du Monde, ça c'est un beau programme dont on n'a pas vraiment parlé.
7: Ouais, alors le Village Copain du Monde, en fait, c'est une amorce ou une pérennité à l'engagement d'un enfant.
5: Oui.
7: C'est-à-dire qu'on leur offre en fait un village qui dure 15 jours. Donc par exemple, nous pour la Normandie, ce sera Urville-Nacqueville hein, en août. Et en fait, c'est plein d'enfants qui viennent de toute la région Normandie, mais qui viennent aussi d'ailleurs en France. Et en fait, on accueille des délégations venues de l'étranger ou
5: des
7: Outre-mer.
5: Enfants défavorisés, pas nécessairement.
7: Spécialement. En fait, il faut savoir que pour être copain du monde, en fait, peu importe d'où vient l'enfant. D'accord. Tout ce qu'on veut, c'est qu'il ait une envie d'engagement. On n'est pas là pour voir sa CSP, ses ressources. Tout ce qu'on veut, c'est développer finalement cette envie d'engagement qu'il pourrait avoir. Mmh. Et surtout, créer de la mixité sociale, en fait. C'est important. Et donc, là, cette année, dans notre village, on va accueillir, si les visas passent, des Cubains, on va accueillir des Portugais, des Guyanais, des Mahorais et certainement des Ukrainiens. Voilà. Et en fait, le but, c'est que tous les enfants aient un espace d'expression et de liberté en commun et qu'ils se disent, c'est quoi être un enfant ailleurs? Et tous ces enfants qui vont retourner dans leur pays, finalement, après, c'est aussi se dire, je veux mettre ça en place dans mon pays et je vais m'engager pour mon pays, quoi.
5: Ça, c'est super. Mathéo, tu y participes à ce programme Village Copain du Monde. Comment tu ressens les choses et quelles expériences tu en retires là depuis ?
4: On apprend à parler d'autres langues.
5: Ah oui.
4: Ce qui est super. Parce que quand on voyage, on peut croiser n'importe qui, n'importe quelle langue, tout ça. Et après, ça nous. On est plus sociable aussi. On est moins dérangé envers les autres.
5: Oui. On est à l'écoute ?
4: Oui, souvent. C'est
7: ça. Et donc l'année dernière, il nous a accompagnés en Guyane pour aller rencontrer notre club copain du monde guyanais. Donc il a eu la chance de faire les 9000 km.
5: J'ai l'impression qu'il prend du galon, Mathéo. Prend du galon au Secours Populaire.
7: Non, mais c'est vrai. Et puis c'est aussi pour la Guyane, ça reste un territoire français, mais les enfants sont pas pareils là-bas.
5: Ouais.
7: Voilà, et donc ils ont tourné un film sur les problématiques rencontrées par les enfants en Guyane, qui est magnifique. Ça dure 3 minutes, c'est un court métrage, et ils se sont éclatés à écrire le scénario, à tourner. Enfin voilà, parce qu'en fait les vacances, c'est découvrir d'autres horizons, se faire des amis, avoir du souffle, avoir des souvenirs.
5: Bien sûr,
7: c'est important pour le moral.
5: Et alors, je peux vous demander ce que vous allez faire pour les prochaines vacances? Est-ce qu'il y a des choses de prévues, Sandra? Est-ce que vous avez réussi à organiser quelque chose pour votre famille et pour vous?
25: Partir en famille, pas pour ces vacances-là, mais les enfants partent. Donc il y a Mathéo et Nolan qui partent en colonie pendant une semaine. Et j'ai mon troisième enfant et quatrième enfant qui partent en Hollande 15 jours dans une famille qui les accueille. Et après, pour les autres, on fera des petites sorties entre deux, parce que après, j'ai avec le Secours Populaire, on fait la GOV.
5: La GOV, c'est
7: La journée des oubliés des vacances, ce sera pour nous le 20 août au Mans.
5: Donc, colonie pour vous, Mathéo et Nolan. C'est quoi le thème de la colonie?
4: Char à voile.
5: Char à voile, oh, bah, c'est super.
7: Et pour Nolan, équitation. Je crois.
5: Équitation. Oui. Tu mets ta bombe. Hein. Merci, bravo.
7: Merci, merci à vous pour votre accueil.
5: Émile Chaff, pour le Secours Populaire et ses vacances, ses belles vacances grâce à vous, à votre lumière, les amis. Merci Mathéo, merci Sandra, merci Nolan et bravo. Bravo.
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11: Le train n'entrera pas en gare sur la ligne Strasbourg-Bâle ce week-end à cause de travaux. Et oui, ils sont annoncés dès vendredi et jusqu'à lundi entre Saint-Louis et la Suisse. Concrètement, ça veut dire que le tunnel ferroviaire qui relie l'Alsace à Bâle va être fermé. Le but, c'est de mieux adapter le réseau ferroviaire du côté de nos voisins. La SNCF précise, en revanche, les personnes qui souhaitent rejoindre Bâle peuvent emprunter un autre itinéraire, le tram 3, et présenter leur billet SNCF. Sans ça, il faudra acheter un ticket de tram sur le réseau suisse. Si vous aviez prévu aussi d'emprunter cet axe cet été pour une petite session rando bivouac, eh bien, il y a un autre week-end qui sera concerné avec des travaux du 4 au 6 juillet. Vous retrouvez toutes les infos et comment vous adapter à ces travaux sur le site de la SNCF.
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0: Bonjour à tous et bienvenue. Merci de faire confiance à Ici Alsace pour vous accompagner vers le week-end. Et oui, car on est déjà le vendredi 12 juin. Plein de belles choses arrivent avec des bons plans sortis dans un petit quart d'heure. Même pas, vous retrouverez l'événement d'ici pour savoir quoi faire près de chez vous ces prochains jours. Et bien sûr, la musique arrive aussi avec des grands classiques. Michel Sardou et sa Java de Broadway. Ça va faire plaisir à ma maman. Mais tout de suite, on enchaîne avec Louane et son dernier titre, Vous écoutez conduire.
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2: Boire un verre sur une plage à Strasbourg, manger dans un ancien entrepôt industriel, regarder du football sur écran géant ou encore faire réparer son vélo. Tout ça au même endroit, c'est le pari fou de la manufacture Crémerie qui ouvre ses portes, qui a ouvert ses portes hier à Strasbourg pour nous en parler. Nous sommes ce matin avec Franck Meunier, dirigeant de FHB et créateur de ce lieu éphémère. Bonjour Franck.
3: Bonjour.
2: Comment ça va ce matin? C'était bien hier soir? Ça a ouvert hier? C'était déjà la fête?
3: Oui, c'était bien. C'était bien pour une première avec un temps un petit peu mitigé, un petit peu de pluie, il faisait frais. Mais manifestement, en regardant la météo, on va avoir de plus beaux jours, donc ça va être exceptionnel.
2: Je pense que vous allez passer du bon temps. Après, la manufacture de tabac, c'était il y a 8 ans. Vous relancez dans cette nouvelle aventure, dans un ancien entrepôt Etner. D'où vous viennent ces idées un peu dingues?
3: Bah, les idées, d'abord, c'est pas que moi, c'est toujours une équipe, hein. Je suis toujours mis en avant, mais en fait, faut pas oublier qu'il y a une équipe derrière, et ça, c'est très important. Et puis, les idées, on en a 10 à la minute, et quand on vient nous chercher, et ça a été le cas sur Epner, parce que les nouveaux propriétaires, le Crédit Mutuel, et puis la Caisse des dépôts et consignations, sont venus toquer à notre porte en disant ben voilà, on a des locaux, est-ce que ça vous intéresserait de les utiliser pour pas qu'ils soient abandonnés pendant, comme on peut le voir sur des vieilles friches où, où c'est squatté, et du coup ça permet que tout le monde puisse vivre le lieu, et donc c'est intéressant pour tout le monde pendant ce laps de temps que l'on puisse réintégrer des lieux qui sont censés être à l'abandon.
2: Alors ça c'est pour l'histoire d'avant, maintenant c'est le pendant, on va pouvoir y faire quoi à la manufacture Crémerie?
3: Alors plein de choses. D'abord, c'est un site qui va évoluer entre ce qu'il est aujourd'hui, parce que on a ouvert en quatrième vitesse, et ce qu'il va devenir. Toutes les semaines, il va y avoir des choses qui vont évoluer et qui vont changer. Donc l'idée, c'est d'abord que l'on puisse venir y manger, se restaurer. Il va y avoir à terme plus d'une dizaine de food trucks qui pour se restaurer dans tout type de nourriture, mais également qu'on puisse trouver des associations pour pouvoir réparer notre vélo, pour pouvoir réparer aussi de l'électroménager, travailler sur du recyclage, travailler également avec des artistes qui vont graffer en live, également pouvoir danser en direct sur place avec des danses classiques et des danses plus contemporaines. Et puis à l'arrière, derrière, après il y a cette fameuse plage que l'on a recréée avec des transats, des palmiers, et puis dans lequel sur laquelle il y aura à la fois des petits

0: hier. C'est éphémère. Ça va. Vous avez une date à peu près de fermeture entre guillemets?
1: Alors, j'ai pas de date de fermeture exactement. Tout ce que je peux vous dire, c'est que aujourd'hui, on est ouvert le jeudi, le vendredi, le samedi et le dimanche. Le jeudi, vendredi, de 17h à 1h du matin. Et les week-ends, le samedi et dimanche, on ouvre en journée également à partir de 11h le matin. Comme ça, toute la famille peut venir et profiter toute la journée. Et puis, à chaque fois que la France va jouer, ce qui est le cas mardi prochain, le 16 juin, on ouvre le site pour retransmettre, bien évidemment,
0: sur grand écran,
1: tous les matchs de l'équipe de France sur grand écran.
0: Super. Merci beaucoup, Franck. À bientôt.
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2: Cortège de motards et des farandoles de fleurs et de bougies à Florence dans le Gers. Les hommages avant les obsèques de Liana dans une demi-heure. La collégienne de 11 ans retrouvée morte la semaine dernière. Le principal suspect est mis en examen pour enlèvement. À la même heure, ce sont d'autres obsèques qui ont lieu à Paris. Celle de Bernadette Chirac, la veuve de Jacques Chirac. Elle est morte à l'âge de 93 ans. Encore un rebondissement judiciaire. Près de 3 ans après la mort de Naël, tué par un policier à Nanterre, la cour de cassation annule la requalification des faits pour violence, ce qui rouvre la voie à un possible procès du policier pour meurtre. Un peu de rab pour les agriculteurs, la prolongation jusqu'à fin août des aides à l'achat de carburant publiées aujourd'hui au journal officiel. Plus 15 centimes par litre de gasoil non routier livré entre mai et août pour des travaux agricoles ou forestiers. Autre conséquence de la guerre au Moyen-Orient, l'inflation en hausse, 2,4% en mai sur un an selon l'INSEE, notamment du fait de l'accélération des prix de l'énergie. Un nouvel entraîneur pour Auxerre, il s'appelle Will Steele, ancien coach de Reims et de Lens. Il succède à Christophe Pélissier, démis de ses fonctions en fin de saison malgré le maintien en Ligue 1 de foot obtenu in extremis. Et puis toutes les femmes sont belles, c'est pour cette chanson notamment qu'il était connu. Franck Michael est mort à l'âge de 79 ans, chanteur italo-belge aux millions d'albums vendus.
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4: Encore une météo tristoune sur toute l'Alsace cet après-midi. Le ciel reste pas mal couvert, c'est très gris, mais on aura tout de même quelques éclaircies dans le Haut-Rhin. Dans le Bas-Rhin, en revanche, ça se dégrade avec des averses à prévoir, notamment au nord du département. Un peu de vent aussi, avec des rafales qui peuvent atteindre les 45 km/h. On jette un œil aussi aux températures de la fin de journée. 19 degrés maximum à Strasbourg, 21 à Colmar et à Mulhouse, 18 du côté de Haguenau. Et puis pour ce week-end, ça s'annonce plutôt pas mal avec un beau soleil qui fait son retour.
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0: Grand classique des années 80, c'était Alphaville avec Big in Japan. Tout de suite, on enchaîne avec trois titres français à la suite. Une chanson que j'affectionne tout particulièrement, Le Sud de Nino Ferrer, Mentissa à retrouver également. D'ailleurs, elle sort son deuxième album aujourd'hui. Vous la retrouvez ce soir à 20h dans Décibel. Et puis ça va arriver très vite, Diego, Libre dans sa tête de Michel Berger.
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1: Pas facile d'apprendre le français quand ce n'est pas notre langue d'origine. Et pourtant, plus de 400 parents non francophones se sont lancés ce défi récemment à Mulhouse. Issus de 36 nationalités différentes, ils ont suivi des cours tout au long de l'année scolaire pour maîtriser la douce langue de Molière. Le but, c'est de faciliter leur intégration, mais surtout, ça va leur permettre d'aider leurs enfants lors de leur apprentissage scolaire. Et oui, c'est plus facile de corriger les devoirs à la maison le soir dans le cahier lorsque l'on maîtrise la langue. C'est une initiative qui est en place depuis 2009, tout de même du côté de Mulhouse. Alors d'autres sessions de cours seront sûrement à prévoir pour les prochaines années scolaires. Mais en attendant, c'est un repos bien mérité. On leur souhaite de bonnes vacances.
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0: approche tout doucement de 15h. Vous écoutez Ici Alsace. On vous prépare plein de belles choses pour vous emmener en week-end. Je vois arriver un duo de Phil Collins et Philip Bailey avec Easy Lover, du Mylène Farmer aussi, grand classique. Et puis Jackie Quartz arrive très vite pour faire sa mise au point.
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2: Florence dit adieu à Liana, ses obsèques depuis une demi-heure dans cette ville du Gers, cérémonie en cours dans le cimetière avec des prises de parole. Le corps de la collégienne de 11 ans a été retrouvé la semaine dernière. Un homme est en détention provisoire, mis en examen pour son enlèvement. À Rouen, un policier mis en examen pour corruption en formation. Ici, Normandie, il est suspecté d'avoir vendu des fichiers confidentiels et procédé à des levées d'immobilisation de véhicules contre rémunération. Alerte au feu de forêt. 4 départements du sud-est de la France sont en orange pour risque élevé. Il s'agit des Pyrénées-Orientales, de l'Aude, des Bouches-du-Rhône et du Var. Sans calculette, stylo à la main et pendant 2 heures, plus de 500 000 élèves de première générale et technologique ont planché sur les mathématiques ce matin. Épreuve inédite du baccalauréat et qui comptera pour Parcoursup. Pour les terminales, les épreuves écrites commencent lundi avec la philo. À l'approche des vacances d'été, beaucoup de Français laisseront leurs valises en place. Placard, plus d'un sur quatre ne partiront pas, selon un baromètre d'Ipsos. Une étude commandée par le Secours Populaire, invitée dans Ma France ce midi, l'association a donc rappelé l'importance de sa journée des oubliés des vacances afin d'emmener des familles à la mer ou à la montagne. Ses œuvres à lui représentaient beaucoup de piscines, des piscines californiennes. L'artiste David Hockney est mort à l'âge de 88 ans chez lui à Londres. Figure majeure de l'art contemporain aux lunettes rondes et dont les œuvres sont depuis rentrées dans la culture populaire.
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4: Encore une météo tristoune sur toute l'Alsace cet après-midi. Le ciel reste pas mal couvert, c'est très gris, mais on aura tout de même quelques éclaircies dans le Haut-Rhin. Dans le Bas-Rhin, en revanche, ça se dégrade avec des averses à prévoir, notamment au nord du département. Un peu de vent aussi, avec des rafales qui peuvent atteindre les 45 km/h. On jette un œil aussi aux températures de la fin de journée. 19 degrés maximum à Strasbourg, 21 à Colmar et à Mulhouse, 18 du côté de Haguenau. Et puis pour ce week-end, ça s'annonce plutôt pas mal avec un beau soleil qui fait son retour.
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0: partie Alsace. On enchaîne avec Notre Promesse de l'après-midi, trois titres français à la suite. J'adore ce principe pour ressortir des grands classiques qu'on adore, mais aussi des nouveautés pour tous les goûts et tous les âges. Et avec le grand, le seul, l'unique Jean-Jacques Goldman qui arrive avec Encore un matin, on écoutera aussi Jérémy Frérot, mais avant c'est Jacques Higelin.
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1: Emmenez votre toutou partout avec vous grâce à votre téléphone. Alors, on ne vous dit pas de mettre votre chien dans votre poche, mais plutôt de connaître les lieux Dog Friendly en Alsace et surtout dans la capitale européenne. Vous retrouverez sur cette appli et sur le site des balades, des activités à faire avec votre compagnon, mais aussi les restos, les cafés, les boutiques ou encore les événements qui acceptent les chiens. C'est un outil qui a été développé par une Strasbourgeoise et qui va pour sûr vous faciliter la vie au quotidien. Ça fait déjà 10 ans tout de même que cette plateforme existe. Alors plus besoin de vous poser la question de savoir si Rex peut vous accompagner à l'apéro ou bien si Choupette a le droit de passer la porte de ce resto chic. Strasdog, c'est à retrouver en ligne et sur les réseaux sociaux en un coup de patoune.
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0: Vous attendez patiemment le week-end, ça tombe bien, moi aussi. Alors autant passer l'après-midi ensemble, on se tient compagnie jusqu'à 17h et je vous ai concocté une super playlist. Je vois arriver Kate Bush qui a connu un second souffle avec la série Stranger Things, Véronique Sanson qui arrive également, enfin là on espère qu'elle le mettra quand même, enfin le son, vous l'avez ? Ouais, bref, je vais arrêter d'essayer de faire des blagues, je laisse là aux autres qui le font nettement mieux que moi.
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2: Nous ne disons pas au revoir à un symbole, une lutte, mais à une enfant de 11 ans et demi, Liana. Les mots cet après-midi du maire de Florence dans le Gers, alors qu'en ce moment se déroulent les obsèques de la collégienne. Son corps retrouvé la semaine dernière et dont la mort provoque une vive émotion en France. C'était il y a presque 3 ans, la mort de Thomas lors d'un bal à Crépol dans la Drôme. Eh bien, le parquet requiert le renvoi de 11 accusés devant les assises pour le meurtre de l'adolescent. Tous nient avoir porté le coup mortel. Dans le dossier épineux de la 69, devant Rollier-Castres à Toulouse, le rapporteur public demande le rejet du pourvoi devant le Conseil d'État, demande faite par les opposants à ce projet d'autoroute et qui sera examiné ce lundi. Il manque 20 000 dons de sang en France. C'est le constat de l'établissement français du sang par rapport à l'an passé, 2 jours avant la journée mondiale à ce sujet. Des stocks trop faibles, notamment après les nombreux ponts de mai et la vague de chaleur. Il réaffirme sa volonté d'aller sur Mars. Elon Musk vient d'acter l'entrée en bourse historique de SpaceX. Sa valeur est estimée à 1,8 milliard de dollars. Et puis vous avez été nombreux à suivre la cérémonie d'ouverture du mondial de foot. Presque 5 millions devant la télé hier soir. Le Canada et les États-Unis entrent à leur tour dans la compétition à 21h et 3h du matin. La nuit prochaine, les Bleus jouent mardi et ont fait hier leur premier entraînement sous la chaleur étouffante des États-Unis.
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4: Encore une météo tristoune sur toute l'Alsace cet après-midi. Le ciel reste pas mal couvert, c'est très gris, mais on aura tout de même quelques éclaircies dans le Haut-Rhin. Dans le Bas-Rhin, en revanche, ça se dégrade avec des averses à prévoir, notamment au nord du département. Un peu de vent aussi, avec des rafales qui peuvent atteindre les 45 km/h. On jette un œil aussi aux températures de la fin de journée. 19 degrés maximum à Strasbourg, 21 à Colmar et à Mulhouse, 18 du côté de Haguenau. Et puis pour ce week-end, ça s'annonce plutôt pas mal avec un beau soleil qui fait son retour.
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0: Je vous fais une promesse, pour la prochaine demi-heure, vous allez écouter toute la musique que vous aimez sur Ici Alsace. On aura Pascal Obispo et Francis Cabrel. On aura également Johnny Hallyday, quelque chose de Tennessee. Et puis Edwin Collins, qui arrive très vite. Mais avant, montez le son pour bien entendre le mot du jour en alsacien. Professeur Jonathan est dans les starting blocks pour transmettre son amour du dialecte. Sortez les stylos, prenez note, je ramasse les copies dans une petite minute. Et attention, on est très sévère. Hein, pas le droit à l'erreur. Le mot du jour en alsacien, c'est tout de suite sur Ici Alsace.
1: Salut Bissoma, salut du. Allez, c'est parti. On pense à ceux qui ont des examens en ce moment, des concours. Alors moi, je suis content que ce soit derrière moi. Hein. Oh là là là là. Mais s'il y a bien un concours que je ne voudrais louper pour rien au monde, c'est bien le concours à la fête de la cerise. Oui, le fameux concours du crachet de noyau de cerise. On va le dire en alsacien. Accrochez-vous. On dit en alsacien Kirschsteinspitzwettbewerb. Alors on va y aller doucement. C'est un mot à placer au Scrabble quand même. On va le prendre mot par mot. Kirsch, les cerises, Stein, Kirschstein, ce sont les noyaux de cerises, Spitz, cracher, et Wettbewerb, c'est le concours, donc le Kirschstein, Spitz, Wettbewerb, le concours du cracher de noyaux de cerises. Et donc ce concours, il a lieu ce samedi à Westhofen, in Westhofen. Alors il faut quand même arriver à cracher loin, hein, dans la catégorie adulte. L'année dernière, je crois qu'il y avait un jet à 12,96 m, il y avait aussi du 7,80 m, du 10 m, bon, on va essayer de s'entraîner encore un peu cet après-midi, et on va essayer de s'entraîner donc pour le Kirschstein, Spitz, Wettbewerb. Alors si vous n'arrivez pas à cracher loin, essayez au moins de le dire en alsacien.
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0: nous écoutez peut-être au boulot et vous attendez la fin de la semaine avec impatience. Nous aussi, on vous accompagne tranquillement en musique et avec la bonne humeur. Pour ça, je vous prépare trois titres français à la suite. Johnny, on le disait, sont quelque chose de Tennessee. On aura Pascal Obispo et Francis Cabrel pour Que l'amour pleuve. Et puis tout de suite, on retrouve Bernard Lavillier avec Stand the Ghetto.
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1: En Alsace, on n'a pas le décor du lac du Connemara, comme dirait un certain Michel, mais on a celui du Tour des Quatre Lacs. Un superbe circuit de randonnée à faire absolument dans le massif des Vosges, avec le retour des beaux jours. Attention, cependant, ce n'est pas forcément accessible à tout le monde, puisqu'on part sur un parcours de 17 km tout de même, avec 700 mètres de dénivelé positif, donc ça grimpe pas mal. Mais promis, ça vaut le détour. Vous pourrez admirer le lac vert, le lac du Forlet, le lac noir et bien sûr le lac blanc. L'avantage de cette randonnée en plus, c'est qu'elle est balisée par le club vosgien, donc impossible de vous perdre, à part bien sûr si vous êtes comme moi. Enfilez vos baskets de rando, prenez vos bâtons et partez à l'aventure du circuit des Quatre Lacs.
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0: 16h40, vous venez d'écouter Sia avec Gimme Love. Vous écoutez Ici Alsace et tout de suite, vous retrouvez Fred Ballard avec l'humour en tube.
1: Hippolyte vient d'avoir 24 mois.
2: Ah ben non, il a 2 ans, c'est un gosse, pas une tonne de Savoie.
0: Oui, c'est très bizarre, hein. Pour les enfants en bas âge, comme pour le comté ou le Saint-Nectaire, on compte en mois. Vu que, comme le fromage, le bébé s'apprécie mieux quand il a quelques mois d'affinage. Mais bonne nouvelle pour Julie Conti, une fois adulte, on ne compte plus les âges en bois.
3: Je prends de l'âge, là. Il y a pas longtemps, j'ai fêté mes 30 balais. Et oui, à 30, on commence à compter en balais. 30, c'est les balais. Oui, j'ai remarqué ça. Chaque dizaine, c'est un terme. 30, c'est les balais. 40, c'est les piges. 50, c'est les berges. Et à 60, c'est le printemps. Alors là, on compte en saison, on n'en peut plus.
0: Ben oui, c'est plus poétique de fêter ses 95 printemps, même si on a pigé que ça commençait à sentir le sapin et qu'on préférerait avoir les 30 balais d'Adèle Fugazi. L'âge, c'est dans la tête. Et puis, l'avantage, c'est que quand on aime, on ne compte pas. Hein, c'est ce que Thomas Angelvi a pu vérifier en papotant avec son public.
4: Vous avez combien d'écarts ?
5: Je sais même pas. Je connais pas son âge.
4: Et vous êtes meilleur ami depuis 10 ans ?
5: Tout ce que je peux te dire, c'est que je l'ai rencontré, j'étais majeure et j'avais 18 ans, il en avait 14. Je suis incapable.
4: Alors,
5: C'est juste que j'ai la flemme de calculer.
4: Ah ouais !
5: Et comme son âge, il change tous les ans.
4: Non ! C'est hyper rare.
0: Mais oui, c'est tout le problème hein, avec ce concept débile de temps qui passe, c'est qu'à force, il y en a qui arrivent peu à suivre. Mais bon, la bonne nouvelle, c'est que l'humour n'attend pas le nombre des années. De 24 mois à 107 printemps, marrons-nous vivants.
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0: est, le week-end approche très rapidement. D'ailleurs, je suis curieuse de savoir ce que vous avez prévu ce samedi et ce dimanche. Vous retrouvez très rapidement Nina qui vous accompagne au boulot ou à la maison jusqu'à 19h. Moi, je vous laisse avec Benjamin Biolay. Bon week-end à l'écoute d'Ici Alsace.
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1: Bonne fin de semaine à l'écoute d'Ici Alsace. Il est tout pile 17h. L'essentiel de l'actualité de ce vendredi 12 juin avec Robin Schmitt. Bonsoir Robin.
2: Bonsoir Nina, bonsoir à tous.
1: Chantier titanesque pour les magistrats de Strasbourg.
2: Oui, dans le contexte de l'affaire Liana, où le principal suspect avait déjà été visé par des plaintes pour viol, le garde des Sceaux Gérald Darmanin a demandé aux magistrats de réexaminer toute plainte concernant des violences sexuelles sur mineurs. À Strasbourg, 3300 dossiers vont devoir être triés, plusieurs centaines rouverts de toute urgence. Seuls 3 magistrats sur 20 sont en charge de ces dossiers. À Florence, dans le Gers, seuls les proches assistent en ce moment aux obsèques de Liana. Le cortège funéraire est arrivé au cimetière. Le corps de la collégienne de 11 ans, découvert il y a une semaine. Nous ne disons pas au revoir à un symbole, à une lutte, mais à une enfant de 11 ans et demi, a déclaré le maire de Florence. C'est une autre affaire qui avait, elle aussi, suscité beaucoup d'émoi. Le meurtre de Thomas à Crépol en 2023 au cours d'une rixe. Le parquet demande aujourd'hui le renvoi devant une cour d'assises des mineurs pour 11 des 14 suspects pour meurtre, tentative de meurtre et violence aggravée.
1: Des enquêteurs de Strasbourg mobilisés sur un vaste coup de filet.
2: Oui, 7 personnes ont été interpellées tard hier soir partout en France, soupçonnées d'avoir hacké par exemple le Roi Merlin ou l'Assemblée Nationale et d'avoir volé des dizaines de millions de données pour les revendre. C'est l'Office anti-criminalité, cybercriminalité qui était mobilisé. À Strasbourg, le personnel de 2 établissements scolaires remonté contre la municipalité. La ville leur a retiré ses subventions semaine dernière et le personnel des écoles Michael et du jardin d'enfants Les Bons Amis appellent à manifester demain à 14h. Ces 2 établissements suivent la pédagogie alternative Steiner-Waldorf. Un rapport de l'Éducation nationale pointait des lacunes dans la sécurité et l'enseignement.
1: Il y aura bientôt le TGV entre Strasbourg et Bâle.
2: Ah oui, la ligne qui relie Strasbourg à Bruxelles sera prolongée dès le mois de juillet. C'est la SNCF qui l'annonce. 2 trajets par jour les vendredis, samedi et dimanche. La ligne va désormais relier 3 pays, la Belgique, la France et la Suisse. Il est 17h02 sur Ici Alsace. Et on fait un point ensemble sur la météo de ce soir, Nina.
1: Oui, c'est encore bien gris là sur une grande partie de la région, mais rassurez-vous, ça va pas durer. Pour l'instant, les nuages dominent bien Strasbourg, Haguenau, Schirmeck, Saverne, Rhinau, avec même quelques averses possibles par endroit. En revanche, les éclaircies gagnent du terrain vers Vissembourg, Guebwiller et Neuf-Brisach. Les températures restent agréables hein, là en cette fin de journée, avec environ 20 degrés en moyenne sur toute la région. Et la bonne nouvelle, c'est pour demain, évidemment, retour du soleil sur l'ensemble de l'Alsace, accompagné d'une très belle hausse des températures, puisqu'il va faire, Robin, 27 degrés à Célestat au meilleur de l'après-midi. C'est-à-dire que ça va être l'été, demain.
2: On passe du tout au tout, là.
1: On passe du tout au tout, il n'y a plus de saison. Et puis, côté circulation, eh bien, il n'y a rien à signaler, à part les travaux, là, qui bloquent toujours du côté d'Aubernais. Sinon, vraiment, rien de particulier par rapport à vos ralentissements habituels.
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0: Bonjour, bonjour et bienvenue sur votre radio locale ici Alsace. Je suis ravie de vous retrouver jusqu'à 19h avec, comme chaque jour, le meilleur de la playlist d'ici Alsace. Émilie Mazoyer va revenir sur un dessin animé culte qui fête aujourd'hui ses 32 ans et j'ai pris un petit coup de vieux quand j'ai appris cette nouvelle ce matin. On va aussi évidemment jouer à Bretzel, pas Bretzel. Dernière chance de jouer là avant 18h, avant le tirage au sort du grand gagnant ou de la grande gagnante avant la fin de l'émission. Je vous rappelle aussi le cadeau. Comme ça, ça va vous donner envie de participer une dernière fois. Idée fixe, l'intégrale en bande dessinée, c'est à gagner. Et puis dans quelques instants aussi, on va retrouver Maxime Dillinger qui a testé la volerie des aigles à Kintzheim. Et tout de suite, Charles Doré, ici Alsace.

0: Bonne fin de journée, c'était la musique de Charles Doré dans la playlist d'ici Alsace. Allez, on finit la semaine avec des animaux qui personnellement m'effraient autant qu'ils me fascinent, les rapaces. Oui, j'ai peur des rapaces. Maxime Dillinger a testé pour vous la volerie des aigles à Kinsheim.
1: La dernière fois que vous y êtes allé, je suis sûr que vous aviez un kawé fluo et un petit goûter dans un sac en plastique préparé par maman. Avec plus de 80 oiseaux de proie et 30 espèces différentes, et surtout un spectacle où le seul effet spécial, c'est la nature elle-même, aujourd'hui, je teste pour vous la volerie des aigles. Nous sommes dans les ruines du château de Kinsheim. C'est juste sous le Haut-Königsbourg. Et je grimpe les derniers mètres à pied vers la volerie, où je suis déjà accueilli par Eric Renaud, le directeur du site, et une équipe de soigneurs passionnés, et quelques cris que j'entends au loin, assez impressionnants, d'oiseaux qui ont l'air quand même assez gros. Et on commence par les coulisses, derrière la zone qui est accessible au public. Et Alexandre, qui est soigneur, est équipé d'un gant en cuir sur tout le bras, et surtout, il est d'un calme absolu. Et je crois que c'est nécessaire. Et autour de nous, plein d'oiseaux. Et chacun d'entre eux est identifié, suivi, observé quotidiennement. Et j'apprends d'ailleurs que les oiseaux ne sont jamais forcés à voler. Ah non. Ils participent volontairement grâce à un entraînement basé sur la confiance et le renforcement positif. On les encourage, puis on leur donne des petites gâteries pour les remercier quand même. Et c'est ainsi qu'Alexandre me propose évidemment de tenir le gant. Oui, alors pas pour sortir la tarte du four, mais pour tenir, non pas un pigeon non plus, mais bel et bien un aigle, oui, qui passe tranquillement du gant d'Alex et au mien, voilà. Battement d'ailes XXL, je sens les plumes sur ma face, oui, parce qu'il fait son petit poing, le petit bonhomme. Et heureusement que je suis accompagné, Et étonnamment, je n'ai pas eu trop peur, parce que le regard de l'aigle est si perçant que j'étais quelque peu fasciné. Même si mon bras, lui, l'était un peu moins. La volerie des aigles, c'est la première volerie créée en France. C'était en 1968. Et à l'époque, elle avait été créée surtout pour changer l'image qu'on avait des rapaces, qui ont été longtemps persécutés. Allez, hop, le spectacle commence. Je m'installe dans les gradins et je constate que pas de musique spectaculaire. Juste une voix, des explications sur la vie et les comportements des rapaces. Et soudain... lointain dans le ciel au-dessus de nous, un vautour apparaît au-dessus des remparts, silence total. Et même les enfants arrêtent de parler, ça c'est pas mal. Le soigneur explique que certains oiseaux dépassent même les 2 mètres d'envergure. Et c'est grand 2 mètres, Et il demande au public de rester bien immobile pour faire un passage encore plus près de nos têtes. Alors j'applique, je reste immobile, sauf que ma tête, elle continue de regarder l'oiseau au-dessus de nous, un peu comme au tennis. Mauvais réflexe. Et j'entends mon voisin qui me chuchote « Faut pas bouger !» Ah oui, en effet, parce que plusieurs rapaces s'élancent, chouettes, aigles, pigargues, et on en prend plein les yeux. En tout cas, moi, j'ai retenu une chose, c'est qu'ici, c'est pas les humains qui regardent un show d'oiseaux, c'est plutôt l'inverse, c'est les oiseaux qui nous observent en train d'essayer de rester calme. Et ça, c'est tout un spectacle.
0: La volerie des aigles à Kinsheim qui propose d'ailleurs demain une soirée spéciale, une soirée musicale en plein air avec l'Orchestre Symphonique des Jeunes de Strasbourg. Une immersion sensorielle unique qui débutera à 18h30. Profitez-en. Toutes les infos sont sur le site de la volerie des aigles, voleriedesaigles.com. Laurent Voulzy dans la playlist d'ici Alsace.

0: Lola Young, merci. Avec ici Alsace, allez-vous rester bien avec nous dans un instant le trafic. La dernière chance aussi pour participer au Bretzel, pas Bretzel. Et puis avant 18h, Émilie Mazoyer va nous parler du Roi Lion et d'une série en préparation sur la famille de Céline Dion. Mais à suivre, Macumba, Jean-Pierre Madère.
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0: Moi, je suis super triste qu'il n'y ait plus de Macumba en France. Le dernier a fermé il y a un an, tout pile, dans le nord de la France, alors que c'était des vrais lieux de rencontres intergénérationnelles. Donc, on aime ce titre de Jean-Pierre Madère. 17h28, un point sur vos conditions de circulation. J'ai une excellente nouvelle parce que tout va bien, tout va très très bien. Le trafic est fluide, quelques ralentissements sur la traversée de Strasbourg, mais vraiment rien d'inhabituel à cette heure-ci. Vraiment profitez bien avec Ici Alsace.
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0: Dans quelques instants, Émilie Mazoyer et sa chronique musicale. Mais tout de suite, on va profiter aussi. John Lennon, ici Alsace.

0: Bonne fin de journée à l'écoute d'ici Alsace. C'était la musique de John Lennon. Et toute l'actu musicale, c'est maintenant avec Émilie Mazoyer. Et aujourd'hui, l'anniversaire d'un dessin animé culte qui a bercé l'enfance de toutes les personnes de ma génération. Le Roi Lion à 32 ans. Oui, un petit coup de vieux pour nous. C'est parti. Salut Émilie.
1: Salut tout le monde. Émilie au rapport pour votre dose quotidienne d'actualité musicale. Je parie que l'anniversaire du jour va vous donner le sourire et peut-être, si vous êtes en voix, vous faire chanter à plein poumon.

du Roi Lion, dont la toute première projection a eu lieu il y a 32 ans, le 12 juin 1994, à Los Angeles et à New York. À l'époque, les sorties mondiales, ça n'existait pas vraiment. Alors nous, en France, on avait dû attendre 6 mois de plus pour découvrir Simba, Nala, Pumba et l'affreux Scar. Et musicalement, le Roi Lion, c'était un coup de maître, signé Hans Zimmer pour l'instrumental, et puis Elton John et Tim Rice pour les chansons inoubliables. Découverte au sein de son groupe Brigitte, la talentueuse Aurélie Saada présente son nouveau projet en duo avec le rocker Gaspard Royan. Ça s'appelle « Rap ».

L'amour fait des ravages, alors le groupe Ravage fait des chansons d'amour. La première que vous découvrez ici, Entre ton épaule et ton cœur, sent bon les années 60 et donne envie d'en découvrir plus. Rendez-vous sur les festivals cet été et sur album, on espère, à la rentrée. La série dont on avait besoin et on ne le savait même pas, Growing Up Dion, l'histoire de la famille de notre reine, Céline.

C'est la première fois que la famille Dion accepte un projet biographique. La série racontera l'histoire au Québec de Adhémar et Thérèse, les parents, et de leurs 14 enfants, dont la petite dernière et future star mondiale de la chanson, Céline. On retrouve Jacques Dion, son frère, à la production, et Jimmy Dion, son neveu, au scénario. En coulisses, en ce moment même, les enchères font rage car tous les diffuseurs de la planète veulent mettre la main sur ce succès assuré. Sinclair reprend la route avec son tube magique Ensemble. D'abord sur les festivals cet été, puis partout en France dès le mois d'octobre. Les billetteries sont ouvertes et prises d'assaut. Il est temps de réserver si vous ne voulez pas le rater.

0: Mentissa qui sort aujourd'hui son nouvel album Enfant difficile.
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0: Bretzel, pas bretzel, 03 88 25 15 15. Vous connaissez le principe, trois propositions par rapport à un thème. Aujourd'hui, on va jouer avec les musées d'Alsace. Si vous avez deux bonnes réponses, vous vous inscrivez pour la dernière fois, là maintenant, pour gagner les 9 tomes de la bande dessinée Idéfix et les Irréductibles. C'est trois petites histoires par tome, évidemment du chien d'Astérix et Obélix. Oui, c'est le même Idéfix que vous connaissez depuis votre enfance ou que vous racontez à vos enfants ou vos petits-enfants. 03 88 25 15 15, c'est maintenant qu'il faut appeler Mathilde au standard pour pouvoir tenter votre chance. Elle sera ce soir dès 20h dans Décibel, Mentissa avec son tout nouveau single, La chanson d'amour, ici Alsace.

0: musique, Lady of the World, mais pas du tout. Eh ben non, eh ben je me trompe, ben c'est comme ça, on connaît ou on connaît pas ce classique. Allez, Queen, évidemment.
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0: Et j'accueille mon champion à moi, Stéphane. Enfin, peut-être pas encore champion, parce que c'est le tirage au sort dans une heure. Attention, bonjour Stéphane.
3: Bonjour.
0: Vous allez bien?
3: Très bien, merci.
0: On m'a dit dans l'oreillette que vous étiez un champion du vélo, par contre.
3: Champion, c'est un grand mot, mais oui, là, je rentre du travail à vélo, effectivement.
0: Vous rentrez du travail. Alors, dites aux auditeurs d'ici ce que vous faites comme nombre de kilomètres en vélo par jour, quand même.
3: Par jour, 25.
0: C'est pas mal.
3: Par jour, 25, ouais.
0: Vous allez travailler à Bâle, vous faites quoi dans la vie?
3: Je travaille à la chambre de commerce de Bâle, service expo, rapport.
0: Et vous habitez à Rosenau?
3: C'est ça, donc c'est ça fait 12,5 km par jour, le long du canal, le long du Rhin, en vous pleine nature.
0: Vous n'arrivez pas trop en sueur le matin au boulot?
3: Là, l'avantage, c'est que le matin, on fait doucement, et il fait frais, et puis au retour, l'après-midi, on fait un peu plus plaisir, sauf si on arrive à passer en direct sur France Bleu Alsace, on fait une pause comme là.
0: Oui, mais c'est une pause pour la bonne cause. Une pause pour essayer de gagner les 9 tomes d'Idéfix et les Irréductibles. Vous connaissez le principe du jeu. 3 propositions. Oui. Si vous avez 2 bonnes réponses, vous gagnez le tirage au sort qui a lieu dans une heure. Donc, il faudra rester bien à l'écoute de Ici Alsace.
3: Oui.
0: C'est parti, on joue.
3: Bonjour.
0: Vous me dites bretzel si c'est alsacien et pas bretzel si ça n'est pas alsacien.
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0: Parti, et on joue avec les musées d'Alsace et de France. Allez, c'est parti. Le musée du Louvre. Bretzel, pas bretzel?
3: Pas bretzel.
0: Ah bah non, pas bretzel. Bah oui. Forcément. Bon, c'était facile, c'est facile. Le musée Unterlinden.
3: Musée à Colmar.
0: Oui, Bretzel. Bravo. Ah, j'étais sympa pour ce vendredi. Hein.
3: Ouais, j'avoue.
0: C'était cool, hein, là.
3: C'était gentil, ça.
0: Bon, félicitations, Stéphane. Vous restez bien à côté de votre téléphone d'ici une heure. Ce sera le grand tirage au sort pour les 9 tomes d'Idéfix et les Irréductibles. C'est le cadeau cette semaine dans Bretzel, pas Bretzel. Qu'est-ce que vous avez prévu pour votre week-end?
3: Alors, un peu de bricolage aujourd'hui et demain, et dimanche, une fête d'anniversaire.
0: Eh ben c'est parfait, c'est un parfait week-end, ça, on adore.
3: Parfait week-end, ouais.
0: Bon, bah écoutez,
3: le soleil.
0: Merci d'être à l'écoute d'Ici Alsace, et je vous dis peut-être à dans une heure, Stéphane. Passez
3: merci,
0: une bonne fin de soirée.
3: À tout à l'heure.
0: Bah voilà, pour lui, hein, c'est sûr, comme ça. Alors c'est un tirage au sort, hein, c'est pas moi qui décide qui gagne ou qui ne gagne pas. Hein. C'est vraiment tirage au sort. Donc peut-être à tout à l'heure, Stéphane. Allez, un grand classique, Michel Polnareff, Tam Tam, Ici Alsace.

0: Michel Polnareff dans la playlist d'ici Alsace. Vous restez bien avec nous à suivre les infos, un point route. Et puis on va aussi parler de danse burlesque. À tout de suite.
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0: Louane dans la playlist d'ici Alsace.
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0: Bon début de soirée, l'écoute d'ici Alsace, il est tout pile 18h. Les infos avec Robin Schmitt. Bonjour Robin.
2: Bonjour Nina, bonjour à tous.
0: Il y aura bientôt 60 nouveaux lits à l'hôpital de Haguenau.
2: Oui, l'hôpital s'apprête à vivre 3 ans de travaux. Il va être rénové, étendu. Il y aura notamment un pont mis en place pour relier différentes unités de l'hôpital. Ce nouveau projet s'appelle donc Connexion. Mathieu Rocher, le directeur du site.
3: Connexion, c'est un nom qui nous a semblé assez évident parce que d'abord il connecte deux bâtiments, ce futur bâtiment pont qui va enjamber une route. Il va connecter deux bâtiments, le bâtiment gériatrique et bâtiment d'hospitalisation médico-chirurgicale. Donc il viendra corriger une difficulté que nous avions, c'était justement l'absence de liaison fluide entre ces deux bâtiments. Et puis surtout, il connecte plus généralement notre capacité à prendre en charge les patients avec les ambitions qu'on avait. On est un hôpital qui a beaucoup grossi sur ces 20 dernières années, qui va continuer à grossir. C'est un hôpital qui est un hôpital de recours sur un bassin de 175 000 habitants, hein, pratiquement, y compris sur Amozagest, une partie d'Amozagest. Donc pour nous, l'ambition, c'était de nous connecter entre cette ambition, justement, et les réalités des moyens dont on dispose.
2: Le directeur de l'hôpital d'Haguenau, ce projet de rénovation va coûter 64 millions d'euros. La SPA de Mulhouse est au bord de la saturation. Les bénévoles seront dans la rue demain, à côté du site, à 10h pour manifester contre les abandons. Ils sont en augmentation sur l'année et les 91 places du chenil sont presque toutes occupées. Une liste d'attente pour les abandons a carrément été mise en place. À Strasbourg, autre manifestation demain, place Gutenberg. Les personnels de l'école Michael et du jardin d'enfants, les bons amis, vont se réunir dès 14h. Leurs subventions ont été supprimées par la ville. Un rapport de l'éducation nationale pointer des lacunes au niveau de la sécurité et de l'enseignement. Les deux établissements suivent une méthode de pédagogie alternative.
0: Un chèque de 100 000 euros pour l'église Saint-Étienne de Cernay.
2: Ah oui, son chœur et son hôtel ont été détruits en mai dans un incendie et hasard du sort. Elle avait été rénovée à plus d'1,5 million d'euros en 2022. La municipalité veut donc la sauver. Elle a reçu ce matin le soutien de la Fondation du patrimoine qui s'engage via du mécénat à donner au moins 100 000 euros d'aide. Michel Sordi est le maire de Cernay.
4: Quand on regarde le vitrail qui est au-dessus, la température a fait fondre les plombs de sertissage. Tous les morceaux de verre, ils sont tombés, ils ont disparu. C'est comme un bombardement. On va pas laisser faire, on va se réunir, on va travailler ensemble. Il faut des moyens financiers, il faut des techniciens, il faut des maçons, il faut des peintres, il faut des menuisiers, il faut des facteurs d'orgue. Voilà. La température, je le rappelle, était de plus de 500 degrés. À l'intérieur du bâtiment, d'où les dégradations partout.
5: Ce bâtiment, on y tient, Cernay ?
4: Ah ben bien sûr, ça fait partie de, c'est partie de notre histoire, c'est notre cœur de ville. C'est un endroit où, pour les baptêmes, pour les mariages, ou pour le dernier voyage, ben, tout le monde y passe, ou y a passé. Donc bien sûr qu'on est attaché à ce bâtiment.
2: Et l'enquête confiée aux gendarmes sur l'origine du sinistre de cet incendie à l'église Saint-Étienne de Cernay est toujours en cours. Si vous comptiez prendre la 35 ce week-end, attention, l'autoroute sera fermée pour une bonne partie du week-end à hauteur de Saint-Louis à cause d'un énorme chantier. La circulation coupée pendant 24 heures pour mettre en place un pont. Il permettra à la départementale 105 de franchir l'autoroute. Le trafic reprendra dimanche vers la fin de soirée.
0: Et vous pourrez voyager un peu plus vite entre Strasbourg et Bâle.
2: Cette fois avec le TGV, le Strasbourg-Bruxelles qui ira jusqu'en Suisse. C'est la SNCF qui l'annonce aujourd'hui. Le trajet sera prolongé dès juillet. Il y aura 2 voyages par jour, les vendredis, les samedis et les dimanches. C'est la guest star du Rallye des Vosges ce week-end. L'Alsacien Sébastien Loeb, champion du monde, vient s'amuser sur les routes du Massif. Sa copilote sera sa compagne, Lorraine Godet, et le pilote d'Oberhofen-sur-Moder est le grand favori de cette manche du championnat de France des rallyes.
0: Il avait fait son tout dernier concert en Alsace.
2: Oh oui, on apprend ce matin la disparition de Franck Michael, décédé d'une maladie à 79 ans. C'était un grand crooner de la chanson française. Impossible de ne pas penser à sa ritournelle la plus célèbre.
0: Toutes les femmes sont belles. On l'a chanté dans l'Open Space tout à l'heure. En hommage.
2: Hommage.
0: Oui.
2: C'était « Toutes les femmes sont belles », le plus grand tube de Franck Michael. Le chanteur avait d'ailleurs fait sa toute dernière apparition sur scène en Alsace. C'était à Bischwiller en décembre 2025. Il est 18h05 sur Ici Alsace et c'est l'heure, Nina, de faire un point sur la météo.
0: Les nuages sont encore là, mais le ciel commence doucement à se dégager. Alors, pas partout, ça reste la couvert quand même, on le voit. Oh, ça commence quand même déjà un petit peu à se dégager là, à Strasbourg. Mais ça reste couvert à Agno, à Schirmeck, à Saverne et à Rhino. Quelques gouttes possibles aussi localement. Bon, voilà, c'est comme ça. En revanche, les éclaircies, c'est pour Vissembourg, Guebwiller et Neuf-Brisach. Là, vraiment, l'amélioration arrive. Côté température, c'est plutôt agréable. 20 degrés en moyenne en cette fin de journée. Et puis demain, bah, changement de décor, j'ai envie de dire. Le soleil fait vraiment son grand retour sur la région, accompagné d'une chaleur estivale. Les maximales vont atteindre 27 degrés à Célestat dans l'après-midi. De quoi passer une très bonne journée. Et j'ai envie de dire carrément... un bon week-end.
2: Bon week-end.
0: N'est-ce pas? Allez, l'infotrafic en temps réel. Et pour une fin de semaine, donc début de week-end, bah écoutez, ça roule plutôt pas mal du tout. Ça roule même plutôt très bien. Rien de particulier à part les travaux au niveau de Nidernay sur la 35. Donc là, ça va coincer un petit peu vu que ça rajoute une bonne quinzaine de minutes à votre trajet habituel. 03 88 25 02 02 pour nous signaler un accident ou un fort ralentissement sur la route. C'est Mathilde qui prendra votre appel.
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0: Madonna dans la playlist d'Ici Alsace.

0: La Isla Bonita Madonna avec Ici Alsace.
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0: Mais oui, on est ensemble jusqu'à 19h avec la musique d'Ici Alsace, l'infotrafic. Et puis on va appeler en direct le grand gagnant ou la grande gagnante du Bretzel. Pas Bretzel, ce sera dans une vingtaine de minutes. Vous verrez aujourd'hui, Bernadette et Jean-Claude sont en mode affaire conclue. On va se mettre un peu à la brocante. Et puis dans quelques instants, je vais accueillir Lem Rolling King, la directrice de la compagnie de danse La Clandestine Colmar. On va parler effeuillage dans quelques instants. Côté musique, dans la prochaine demi-heure, Prince, Daniel Balavoine, Charlotte Cardin, mais tout de suite, M. Pokora, ici Alsace.

0: M Pokora dans la playlist d'ici Alsace à 18h13. J'ai le plaisir d'accueillir Lem Rolling King. Bonjour Lem.
1: Bonjour.
0: Vous êtes la directrice de la compagnie La Clandestine, pardon, Colmar, qui va se produire demain dans le parc des expositions de Colmar. 140 élèves de votre école de danse pour du glamour et des paillettes, parce qu'on va parler de danse, mais d'effeuillage burlesque plus particulièrement.
1: Oui, tout à fait. C'est un petit peu le cœur de l'école, l'effeuillage burlesque.
0: Alors, est-ce que vous pouvez un peu nous présenter la compagnie et l'école ?
1: Oui, alors donc l'école, c'est la Clandestine Colmar. En fait, on est la petite sœur de la Clandestine Strasbourg. On a ouvert quelques temps après dans le Haut-Rhin. Et du coup, on est la première école d'effeuillage burlesque du Haut-Rhin. Mais on ne propose pas que ça. On a aussi d'autres styles de danse. Okay. Que je peux vous énumérer si vous voulez un petit peu. Donc on a du cabaret, on a du French cancan, on a de la chair dance, on a
0: de la quoi salon.
1: Chair dance, c'est danse avec une chaise, c'est à l'anglaise.
0: Ah oui, sympa. Ah oui, un peu comme le heels avec une chaise.
1: C'est ça.
0: D'accord.
1: Voilà, tout à fait.
0: Ok.
1: On a aussi du street jazz. Et je crois que... Ah oui, on a aussi du showgirl. Donc en fait, ça c'est du cabaret, mais c'est un peu comme au Lido, vous savez, elles ont des plumes dans le dos,
0: ont
1: des casques.
0: Ah, j'adore.
1: Voilà.
0: Super. Et donc demain, le show, ce sera quoi alors ?
1: Alors bah, demain, il y aura un condensé de tout ça. En fait, toutes
0: D'accord.
1: les disciplines vont être représentées. Mais il y a aussi des élèves qui vont danser en solo, parce que j'ai aussi une classe avec des filles qui font leur premier solo d'effeuillage burlesque. Et donc du coup, moi je les coach toute l'année, je les aide à créer leur numéro en fonction de leur univers et de leurs envies. Et je leur donne un petit peu tous les tips d'une pro pour faire ça au mieux, en gros.
0: Et il y aurait une invitée spéciale, je crois.
1: Oui, mais je ne peux pas en dire plus.
0: Ah, c'est une surprise.
1: D'accord, voilà.
0: Ok, ça marche. Et du coup, alors l'effeuillage burlesque, on va en parler un peu plus. Moi, je trouve ça super parce que ça permet aussi aux femmes d'assumer leur corps, d'assumer leur féminité,
1: oui,
0: sans que ce soit jamais vulgaire. Ça, c'est vraiment super.
1: C'est ça, en fait, ce que j'ai aimé quand moi j'ai connu l'effeuillage burlesque, c'est qu'en fait, c'est une discipline qui est vraiment pour toutes les femmes, donc de tous les âges, de toutes les morphologies. On n'a pas besoin d'avoir fait de la danse auparavant, quoi que ce soit. En fait, voilà, c'est vraiment un univers où on peut tout utiliser. Donc, de la danse, du théâtre, ça peut être drôle, ça peut être glamour, ça peut être un peu plus triste. Voilà, et puis surtout, c'est pas vulgaire, et puis c'est vraiment un moyen d'expression pour nous, les femmes, et ça permet aussi de retravailler sa confiance en soi, de retrouver aussi un petit peu sa féminité, etc. Donc, c'est bien plus que juste une activité de danse, quoi.
0: Oui, et le spectacle sera sur de la musique un peu des années 50, justement très collée à l'univers burlesque, ou ce sera aussi sur des artistes un peu plus contemporains ?
1: Il y aura de tout, justement. Il y aura de la musique un peu plus classique, bien sûr, surtout pour les feuillages. Mais après, pour les autres disciplines, il y aura d'autres musiques, des choses très actuelles que les gens connaissent aussi en général.
0: Bah, on encourage les auditrices, j'ai envie de dire auditrices, là, pour le coup, d'ici Alsace, de venir voir demain votre gala pour peut-être ensuite participer à la compagnie l'année prochaine. Comment ça se passe pour s'inscrire ?
1: Et ben en fait, déjà pour commencer, justement, on a nos portes ouvertes qui vont permettre à toutes ces femmes de venir tester nos cours la semaine prochaine, parce qu'en plus on a des nouveautés qu'on va dévoiler dès demain soir. Mm-hmm. Mais je peux quand même vous en dire un peu plus aujourd'hui. On aura des cours de claquettes, on aura aussi des cours de lady style. Voilà, donc on aura un cours de cabaret qui sera plus crazy horse. Donc du coup, voilà, en fait, elles trouveront toutes les infos sur les réseaux. Donc, que ce soit Instagram, Facebook et notre site internet. Et à partir de là, elles ont juste envoyé un mail et à s'inscrire. Voilà.
0: La Clandestine Colmar, vraiment, ça donne envie. Merci beaucoup, Lem. On sera au rendez-vous demain. Ça commence à quelle heure ?
1: Alors, on ouvre les portes à 19h et le show commence à 20h.
0: Parfait. Et ben, on sera au rendez-vous demain au Parc des Expositions de Colmar. Bon gala.
1: Merci beaucoup.
0: À très vite. À très vite.
1: Au revoir.
0: Peut-être qu'on pourrait imaginer une petite dance chair sur The Bangles. avec des talons. Imaginez. Manic Monday ici Alsace.

Axel Bauer avec Ici Alsace. Allez, 18h26, c'est l'heure d'appeler le grand gagnant ou la grande gagnante de cette semaine dans Bretzel, pas Bretzel. Je rappelle qu'il y a l'intégralité de la bande dessinée Idéfix et Les Irréductibles à gagner. Attention, c'est parti, on appelle.

0: Allô, oui.
1: Stéphane ?
0: Oui, c'est bien moi, bonjour.
1: Bonjour. Est-ce que vous reconnaissez ma voix, Stéphane ?
0: Bien sûr, je suis ravi que vous m'appeliez.
1: Eh ben oui, bravo. Bravo, vous venez de remporter les 9 tomes d'Idéfix et les Irréductibles.
0: Ah, en plus. J'adore. Merci.
1: Félicitations,
0: merci,
1: félicitations à vous. Qu'est-ce que vous allez faire le
0: week-end, comment dire ?
1: Eh ben voilà, c'est ce que j'allais vous poser comme question. Qu'est-ce que vous allez faire ce week-end ?
0: Eh ben, ce week-end, figurez-vous que j'ai invité des amis ce soir et demain, ben, je travaille.
1: Donc
0: j'ai pris du retard sur mon boulot et puis dimanche, je profiterai de mes enfants et de ma femme.
1: Voilà. Eh ben, vous avez bien raison. Eh ben, vous les embrassez bien fort de ma part, de toute la part d'ici d'Alsace et puis vous restez bien en ligne parce que Mathilde va prendre vos coordonnées, etc. Hein, pour vous envoyer les cadeaux. Donc vous restez bien en ligne. D'accord, Stéphane ?
0: Merci infiniment, je vous embrasse, bon week-end.
1: Allez, à très vite. Allez, vous restez bien avec nous aussi à suivre le trafic. Et puis avant 19h, on va retrouver Patrice Gascoigne dans les coulisses de la série Haute Saison. Et puis pour la musique, ce sera Charlotte Cardin. Oui, Charlotte Cardin sur Ici Alsace.
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0: Charlotte Cardin avec Ici Alsace. 18h31, un point sur l'infotrafic et j'ai une excellente nouvelle, tout va bien. Tout va vraiment très très bien, c'est merveilleux et je n'ai rien à vous dire, je n'ai rien à vous signaler à part ce fort ralentissement qui est là tous les soirs finalement à cause des travaux au niveau Nidernais. Vous perdez environ 15 minutes sur votre trajet habituel, c'est dans les deux sens, mais sinon vraiment rien à signaler. Profitez-en et profitez d'Ici Alsace.
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0: Sa raison d'être.

0: Bonne fin de journée à l'écoute d'Ici Alsace. C'est la musique de Damiano David. J'espère que vous avez passé une très très bonne semaine. Et demain peut-être que c'est le week-end pour vous. Profitez-en, il va faire beau, il va faire chaud. Et je vous rappelle deux événements que vous pouvez aller faire demain. Vous pouvez aller soutenir la Life Charity Team de Thomas Riffel. C'est demain à 17h à Zellwiller pour un match en faveur, et une soirée aussi, hein, en faveur de la lutte contre les cancers en Alsace. Et donc l'association Life Pink qui l'a monté. Et puis, vous l'avez entendu il y a quelques instants, à 19h demain, vous avez aussi le gala de la compagnie de danse La Clandestine au parc des expositions de Colmar. Ce sera plutôt là une ambiance cabaret et feuillage, de très beaux événements dans toute votre région. Profitez-en, c'est vraiment le retour de l'été. 18h39, on va parler maintenant coulisses télé, et aujourd'hui avec Patrice Gascoin, on va parler d'une série coup de cœur qu'il a eu sur France 2. C'est le dernier épisode ce soir, écoutez.
1: Le capitaine Cerruti, flic à la PJ parisienne et la CRS niçoise, Lisa s'entendent plutôt bien dans la série haute saison.
2: C'est chaud, hein, dans 3 jours il y a le chassé croisé du samedi, il faut retrouver le coupable avant.
3: Ah oui, ça c'est sûr, on va pas pouvoir bloquer tout le monde, hein.
2: Ouais.
3: Même si t'es la meilleure CRS de France.
2: Ah.
1: Les comédiens Vinnie Dargo, que vous regardez et aimez déjà dans Scène de ménage sur M6, et Joséphine Dry, dont on connaît l'humour, ils sont deux des personnages de cette brigade du Pays Basque, composée d'une équipe venant de toutes les régions de France pour venir en renfort durant la haute saison estivale, d'où le titre de la série Haute Saison. L'épisode pilote diffusé l'an dernier avait cartonné en audience. France Télévisions avait donc commandé une vraie première saison composée de 6 épisodes. Une première saison qui se termine ce soir avec toujours cet excellent dosage entre enquête, histoire personnelle de la joyeuse bande et la petite touche d'humour qui va bien. J'ai passé un petit coup de téléphone à Joséphine Dry pour lui demander si elle avait dû faire une audition, un casting pour décrocher ce rôle de Lisa. Joséphine Dry.
4: Oui, j'ai passé un casting en présence du réalisateur, notamment du pilote qui s'appelle Clément Michel, avec qui ça a été une super belle rencontre artistique. On a fait vraiment ce qu'on appelle une séance de travail, et au-delà d'un casting, avec vraiment des échanges, du jeu poussé. D'ailleurs, je me souviens que quand je suis partie de ces essais, au-delà de me dire j'aimerais trop avoir ce rôle, etc., je m'étais juste dit, je suis très heureuse d'avoir fait cette séance de travail parce que j'ai pu rencontrer Clément Michel et j'ai pu travailler dans le jeu au-delà de décrocher ou pas le rôle.
1: Entre Vinnie Dargo et vous, lequel fait le plus vivre l'esprit troupe de la bande de haute saison, Joséphine Dry?
4: Ça fait 2 ans bientôt qu'on tourne depuis le pilote. On s'est soudés au fur et à mesure, en fait, du temps. Et au début, j'aurais dit que c'était moi qui faisais plus vivre l'esprit de troupe, parce que justement, j'ai ce côté très fédérateur, très social. Alors que Vinnie peut être un peu plus renfermé dans le sens assez secret, assez pudique. Mais si Vinnie est quelqu'un d'extraordinaire et de très généreux, avec qui on s'est découvert une complicité hors norme. Et donc, du coup, maintenant, je dirais que la locomotive, c'est vraiment lui et moi, et qu'on arrive à fédérer tout le reste du petit groupe autour de nous de manière très fluide. Et on dort tous en plus dans le même hôtel à Saint-Jean-de-Luz, ce qui favorise évidemment les contacts, les échanges, etc. Et donc, l'esprit de troupe s'est fait très naturellement, et surtout depuis le début du tournage de la saison 1.
1: Joséphine Dry et la belle équipe de haute saison ce soir sur France 2. Et comme avec moi, il n'y a pas de saison. À demain pour de nouvelles coulisses télé.
0: Haute saison ce soir donc sur France 2. Et là, attention. 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

0: Kiss.
1: 18h46. Prince. Mon Dieu, mon prince à moi.
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1: Je vous fais une confidence, je viens de dire à Bertrand qui est à la technique qu'il était tatoué à ma cheville. Donc voilà pourquoi c'est mon prince à moi. Allez, on retrouve tout de suite Bernadette et Jean-Claude qui se la jouent à faire conclure aujourd'hui.
4: Bonjour, vous êtes sur Ici Alsace et aujourd'hui nous avons le plaisir de recevoir un commissaire priseur.
5: Oui, et oui, je suis le commissaire Navarra, j'interviens beaucoup chez Sotheby's et aujourd'hui sur Ici Alsace pour estimer. Nous avons en ligne une dame, voilà.
6: Oui,
5: bonjour madame.
6: Je suis sur la radio.
5: Oui, vous êtes sur la radio.
6: Je vous ai envoyé la photo.
5: J'ai reçu la photo par WhatsApp, voilà. Oui. Alors, c'est un beau spécimen, on peut le dire.
6: Ah, hein,
5: je
6: veux
5: dire,
6: oui,
5: voilà.
6: Oui. Je l'ai toujours eu, celui-là.
5: Voilà, c'est une belle pièce.
6: Oui.
5: C'est une belle pièce.
6: C'était une belle pièce. Oui,
5: voilà.
6: Bon.
5: Voilà.
6: Il a servi.
5: Il a servi, on peut le dire, c'est votre mari, quand même.
6: Hein? N'allons pas par quatre chemins,
5: voilà,
6: c'est bien. Mon mec.
5: Bon, alors, il est dans son jus, on peut le dire.
6: Oui, hein, oui,
5: voilà.
6: Oui.
5: Il est un petit peu ballonné vers l'avant.
6: Devant, oui.
5: L'arrière est encore en bon état.
6: Je ne peux pas trop vous parler de l'arrière, il y a eu pas mal de travaux.
5: D'accord. À l'avant, vous avez encore les petites décorations, par exemple, vous voyez qui sont...
6: On va dire, ça ressemble un peu à une commode Louis XVI, avec le côté ventru.
5: Mais avec la tête, quand même. Là, il a la tête. Hein.
6: Est-ce que vous pensez que je peux encore monnayer?
5: Alors, je vais être franc avec vous, chère madame.
6: À tout.
5: Je veux dire, sur le marché de l'occasion, vous n'en tirerez pas grand-chose.
6: Mm-hmm.
5: On serait sur du 250-280 francs. Anciens francs, oui.
6: Alors, il n'est même pas en euros.
5: Ah non, il n'est pas en euros. Ah non, celui-là, il n'est pas en euros. Ah non, il n'est pas en euros. Ah non, il est très abîmé quand même. Hein. Je veux dire, ça se voit, je veux dire. Vous le sortez encore ?
6: Lucien, tu peux te rhabiller, ils ne te veulent pas.
5: Voilà, très bien. Non, moi je dis, il y a quand même une grande valeur sentimentale.
6: Moi, j'aurais préféré de l'argent.
5: Oui, mais là, franchement, gardez-le.
6: Merci, commissaire.
5: Je vous en prie.
1: 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Daniel Balavoine, 18h48, ici Alsace.

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1: Bon début de soirée avec votre radio locale ici Alsace, c'est la musique d'Amir. Je vous donne le programme de votre soirée, 19h-20h, Laurent Petit-Guillaume va vous accompagner avec l'émission 100% années 80 et puis 20h-21h, Décibel. Émilie Mazoyer reçoit Mentissa.

0: Mentissa sort son tout nouvel album aujourd'hui et elle va tout nous dire de sa conception. Ce sera de 20h à 21h sur votre radio locale, ici Alsace.
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0: 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Il est tout pile 19h à l'écoute d'Ici Alsace. Et tout de suite, les informations de la rédaction.
1: L'adieu douloureux de la ville de Florence, Aliana, collégienne de 11 ans, ses obsèques avaient lieu aujourd'hui dans le Gers, elle dont le corps a été retrouvé la semaine dernière. Cérémonie, Marc Bertrand, que vous avez suivie.
2: Le père de Liana a le visage crispé quand il marche derrière le corbillard. On sent toute la colère qu'il tente de contenir. À côté du portrait de Liana, c'est le maire de Florence, Grégory Bobato, qui prend la parole.
3: Nous ne disons pas au revoir à un symbole, une lutte, mais à une enfant de 11 ans et demi. Liana, nous ne sommes pas dans un combat, mais dans un deuil intime, celui des parents, celui d'une famille, et un deuil collectif, celui d'une ville, d'un territoire et d'un pays qui perd un enfant de trop.
2: Un lâcher de ballon et cette musique, la même qu'à la Marche Blanche. À la sortie de la cérémonie, t-shirt blanc avec écrit « Plus jamais ça », Gloria, 26 ans, pleure de colère. C'est une amie de la famille.
4: Il faut que la justice se réveille, il faut qu'on arrête de laisser toucher nos enfants, c'est horrible. J'ai été victime aussi de viol, ici même en Florence, par un cousin à moi. Et il est toujours lâché, ça a été classé sans suite alors que j'étais mineure. Et ça arrive pas qu'aux autres. Malheureusement, Eliana, elle en a payé...
2: Elle étouffe un sanglot. Le maire a fait cette promesse aux parents de Liana. Florence ne vous lâchera pas la main. Gloria l'a pris pour elle aussi et pour tous les enfants victimes.
1: Et dans cette affaire, on apprend que les autorités françaises ont reçu plusieurs signalements sur les activités en ligne de Jérôme Barella par une plateforme américaine. Le principal suspect dans la mort de Liana est mis en examen. On parle d'échanges écrits avec des mineurs. D'autres obsèques avaient lieu aujourd'hui à Paris, celle de Bernadette Chirac, l'ex-première dame, est morte la semaine dernière à l'âge de 93 ans. Presque 3 ans après la mort de Thomas lors d'un bal à Crépol dans la Drôme, le parquet requiert le renvoi de 11 accusés devant les assises sur les 14 personnes mises en examen, et cela pour meurtre et pour tentative de meurtre et violence aggravée. Aurélien Tirard, cela ne fait aucun doute pour le procureur de Valence, il y avait bien intention de tuer.
5: Oui, car le procureur le rappelle, lors du bal de l'hiver à Crépol, Thomas a reçu les coups de couteau dans des zones létales, au niveau du thorax. Certains témoins, précise le procureur, évoquent même des frappes chirurgicales dont la violence et l'intensité ont été soulignées par les médecins légistes. Ce qui ne laisse donc, selon le procureur, aucun doute sur l'intention de tuer de ces 11 personnes qui ont tout fait pour compliquer l'enquête, insiste le magistrat qui dénonce la loi du silence. Ces prévenus ont, selon lui, fait disparaître des indices essentiels, à commencer par le couteau avec lequel Thomas a été tué. Alors, 3 ans plus tard, relève le procureur, le déroulement de cette scène de violence qui a duré 8 minutes reste relativement difficile à déterminer. Mais pour lui, il s'agit bien d'une scène unique de violence. Ces 11 personnes peuvent être considérées comme co-auteurs du meurtre de Thomas. Encore faut-il démontrer pour chacun sa participation, relève l'avocate de 2 de ses prévenus. Des violences, il y en a eu de part et d'autre, estime-t-elle. Ce sera désormais au juge d'instruction de décider s'ils seront jugés pour meurtre aux assises des mineurs.
1: À l'approche de la journée mondiale des donneurs dimanche, il manque 20 000 dons, alerte l'établissement français du sang, en cause notamment les ponts de mai et la vague de chaleur. Franck Michael est mort à l'âge de 79 ans, on l'a appris ce matin, chanteur notamment connu pour sa chanson « Toutes les femmes sont belles ». Et puis à leur tour, le Canada et les États-Unis entrent dans le mondial de foot à 21h pour l'un, 3h du matin pour l'autre. Et sur le terrain, il va falloir s'y faire à la pause fraîcheur qui fait déjà polémique. Après le match d'hier en ouverture entre le Mexique et l'Afrique du Sud, Marie Clette, la durée de ces pauses dépend en fait de la durée des pubs télé.
6: Oui, qu'elles étaient longues ces secondes en deuxième période. Nous sommes à la 70e minute, milieu de terrain. Les footballeurs sud-africains ont le ballon entre les pieds, mais les mains sur les hanches. Tout le monde attend que la pause pub de la chaîne américaine Fox News se termine. C'est l'arbitre même qui fait patienter les joueurs. Un chaos qui résume la manière dont les États-Unis consomment le sport, comme l'explique Virgile Caillé, expert en économie du sport.
7: Dès le premier match, le ton est donné. C'était effectivement la monétisation, le business qui va dicter cette Coupe du Monde 2026. Le sport devient finalement presque un prétexte. Les Américains connaissent ça, ils sont habitués. Le Super Bowl, la NBA, tout ça est rythmé au gré des publicités. Mais c'est vrai que pour nous, Européens amoureux d'un football un peu plus traditionnel, eh bien, on est quand même assez heurtés.
6: Alors la pause fraîcheur, c'est jusqu'à 3 minutes pour laisser les footballeurs aller boire un coup. Et ce, même si hier, à 13h, ils ne faisaient que 25 degrés dans le stade de Mexico. Chaque diffuseur a ensuite le choix de mettre ou non une page de pub. C'est autorisé pour la première fois par la FIFA. À la clé des sommes ont sans doute astronomiques, plus de 20 000 euros la seconde en cas de finale des Bleus. Enfin, le biais sexiste des pubs est aussi pointé du doigt, principalement des hommes qui vendent un parfum ou une très grosse voiture.
1: Ouais, et puis vous allez forcément les revoir ce soir à 21h, match États-Unis-Paraguay, précédé d'un show façon Super Bowl, avec notamment la pop star Katy Perry.
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0: C'est gris, mais promis, c'est bientôt fini. Et ça va se lever en fin de journée. Alors, pas partout, mais demain, ce sera le retour du ciel bleu, promis juré. Pour le moment, c'est encore couvert du côté de Strasbourg, Haguenau, Schirmeck, Saverne et Rhinau. Il risque même d'y avoir quelques averses. En revanche, à Wissembourg, Guebwiller et Neuf-Brisach, le ciel s'éclaircit et les températures sont douces pour un début de soirée avec une moyenne de 20 degrés. Demain, retour du soleil et de la chaleur avec 27 degrés à Célestat au meilleur de la journée.
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10: Bonsoir à tous. Ce soir encore, on va se replonger dans la décennie qui a vu naître le TGV, Star Wars, Super Mario Bros, Britney Spears, bref, les années 80. Une décennie de tubes qu'on n'a pas oublié. La preuve, ce soir, ça commence comme ça.

0: avec You Can't Hurry Love.
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0: Bon, alors finalement, il n'ira pas se produire sur la scène du Rock and Roll of Fame lors de son intronisation en novembre prochain, parce que Phil Collins a expliqué récemment à la radio anglaise qu'il allait beaucoup mieux, mais qu'il n'était pas prêt à remonter sur scène tout de suite. En revanche, il a confirmé qu'il allait retourner en studio pour travailler ou retravailler de nouvelles chansons. C'est une bonne nouvelle, ça. Allez, vivement la suite, on est heureux qu'il ne débranche pas. Et là, vous me voyez venir, débranche. Oui, bah d'accord, ok, France Gall maintenant.
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0: Et c'était Nena avec ses fameux 99 ballons de baudruche. Ah bah oui, ça veut dire ça en français, hein. Une chanson engagée contre la guerre froide, écrite après un concert des Rolling Stones à Berlin, durant lequel sont lâchés dans le ciel des ballons de baudruche afin qu'ils franchissent le mur de Berlin encore debout en 82. Voilà, toutes les chansons ont une histoire. La prochaine a été créée pour nous faire danser. Mission accomplie, Cool and the Gang en 80 avec Celebration, et ça arrive juste après ça.
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0: L'ambiance des années 80, ça continue sur votre radio Ici Alsace, juste après ces petites infos.
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2: En Alsace, on n'a pas le décor du lac du Connemara, comme dirait un certain Michel, mais on a celui du Tour des Quatre Lacs. Un superbe circuit de randonnée à faire absolument dans le massif des Vosges, avec le retour des beaux jours. Attention, cependant, ce n'est pas forcément accessible à tout le monde, puisqu'on part sur un parcours de 17 km tout de même, avec 700 mètres de dénivelé positif, donc ça grimpe pas mal. Mais promis, ça vaut le détour. Vous pourrez admirer le lac vert, le lac du Forlet, le lac noir et bien sûr le lac blanc. L'avantage de cette randonnée en plus, c'est qu'elle est balisée par le club vosgien, donc impossible de vous perdre, à part bien sûr si vous êtes comme moi. Enfilez vos baskets de rando, prenez vos bâtons et partez à l'aventure du circuit des Quatre Lacs.
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0: avec Wonderful Life.
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0: Et il paraît que Black, de son vrai nom Colin Verncombe, a écrit cette petite merveille en 5 minutes alors qu'il était en pleine dépression, après une succession de galères amoureuses, d'accidents, etc. Donc ce titre, Wonderful Life, une vie formidable en français, c'est de l'humour, hein, de l'ironie. Énorme de succès en 1987. Mais pour lui, ça sera le seul. On plombe pas l'ambiance maintenant. On est aussi là pour le sourire. Rien de tel qu'un tube qui fait danser. François Véléry l'a fait en 83. Et du coup, bah, elle danse, Marie, et nous aussi.
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0: folie. Énorme succès en 1981, le premier pour Thierry Pastor et pour l'anecdote, une chanson produite par l'humoriste Roland McDan. Il avait craqué sur les compositions de l'artiste, tout simplement. Dans un instant, Décibel avec Émilie Mazoyer qui reçoit ce soir Mentissa, mais ce sera après, entre autres, The Time of My Life, le duo Bill Medley, Jennifer Warnes, qui arrive dans un instant.
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1: Et à 20h sur votre radio, ici l'actu musicale, c'est Décibel avec ce soir une artiste qu'on adore, elle s'appelle Mentissa.

0: Et bam, vous la connaissez très bien, cette chanson, premier tube de Mentissa, signé Vianney, qui avait été son coach dans la saison 10 de The Voice. Depuis, elle a fait son chemin. Mentissa a sorti un premier album, La Vingtaine, et un deuxième qui sort aujourd'hui. Enfant difficile, Mentissa est l'invitée de Décibel, et on est très contents.
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0: Salut à toutes, salut à tous et bienvenue dans Décibel, toute l'actu musicale en direct et jusqu'à 21h. Qu'est-ce qu'on vous a préparé ce soir au rayon coup de cœur? Eh bien, il y a une chanson qui est sortie aujourd'hui. Le groupe s'appelle Ravage. C'est le tout premier morceau de ce groupe qui est composé du rocker Gaspard Royan et de Aurélie Saada, la moitié de Brigitte. Et oui, on se demandait où elle était passée. Et ben la revoilà avec Ravage, vous les découvrirez en fin d'émission. C'est la nouveauté du jour. L'anniversaire, eh bien, les amis, nous permettra d'écouter une très belle chanson de Louis Chédid, Anne Masseran. Et puis, le thème du blind test aujourd'hui, le monde. Oui, je sais, c'est un thème un peu large, mais on va y arriver. Le monde, rien que ça. 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Eh bien, c'est Enfant difficile, l'album de mon invité que je file retrouver, l'excellente et rayonnante Mentissa. Mentissa, bonsoir.
3: Bonsoir.
0: Merci de danser sur les jingles de Décibel.
3: C'est parce que je pense que je suis de très bonne humeur aujourd'hui, donc je danse sur à peu près tout.
0: Mais oui, alors c'est un jour spécial évidemment pour une artiste, le jour de la sortie de l'album. Vous êtes beaucoup trop jeune pour que je vous demande si ça vous fait l'effet de la naissance d'un enfant, évidemment. Mais à quoi c'est comparable comme joie?
3: À quoi c'est comparable comme joie? Je sais pas, à une belle journée de victoire.
0: Ouais.
3: Et il y a aussi quelque chose de... Il y a une émotion de libération. Je me sens libérée, comme si j'avais cet album qui était un énorme secret et que je pouvais pas faire grand chose à part m'ambiancer toute seule dessus. Et maintenant, je me dis, ah, je peux enfin m'ambiancer sur mon album avec les gens, tout le monde. Ça, c'est chouette. Donc oui, je suis très heureuse.
0: 4 ans se sont passés depuis la sortie de votre premier album, La Vingtaine. On réécoute pour le plaisir.

0: single de diamant, hein. C'est un vrai succès, EBAM. Donc, est-ce que la joie du jour, la joie d'enfant difficile, est comparable avec la joie de la sortie de ce premier album, il y a un petit peu moins de 4 ans?
1: Oui. Et j'en suis très heureuse de me dire que aujourd'hui ou même hier soir lors de ma release party, j'avais ce même émerveillement.
0: Ouais.
1: Parce que c'est ça qui est dangereux, c'est ça le piège, c'est d'avoir un peu l'habitude, d'être habitué, de parfois se lasser aussi, parce que c'est pas un métier facile tous les jours. Et hier soir, j'avais vraiment les yeux qui brillaient, qui pétillaient, comme une petite fille, comme la Mentissade il y a 4 ans. Et je me suis dit, ah, ok, j'ai pas perdu ça, heureusement. Et j'espère que je garderai cet émerveillement. Oh, c'est difficile.
0: C'est celui-là. Ouais, celui-là, il est costaud.
1: Il est
0: piégeux.
1: Il est costaud. J'espère que je garderai ça tout au long de mon projet artistique.
0: On dit aussi que les moments de joie, ça nous reconnecte à l'enfant qu'on était. Alors ça tombe bien parce que vous étiez une petite fille qui adorait les majorettes et la série Glee, voilà, où tout le monde dans un lycée chantait comme ça dans des chorales, des tubes et tout. Donc, est-ce que c'est vrai? Est-ce que ça vous reconnecte à cet enthousiasme-là?
1: Oui.
0: Des jours comme aujourd'hui.
1: Oui, vraiment. Et puis hier, lors de ma release party, on a recréé une fête foraine.
0: Oh.
1: Parce que c'est ça que je voulais. J'ai dit, qu'est-ce qu'on peut faire pour ma release party? Il faut que ce soit quelque chose en connexion avec l'album, avec le thème de l'album, Enfant difficile. Et je me suis dit, quels sont les moments qui m'ont marqué de mon enfance? Et je me suis dit, mais les moments en fête foraine, quand on y allait tous en famille, on a tous des souvenirs à la fête foraine.
0: C'est vrai.
1: Que ce soit quand on était nous jeunes ou après, même quand on est parents et qu'on emmène des enfants. Et je me suis dit, je pense que c'est un thème qui met tout le monde d'accord. Tout le monde connaît la fête foraine, il y a quelque chose de familial, de chaleureux, de convivial, et j'ai voulu recréer un peu cet espace et de voir tous ces gens hier soir rigoler, s'amuser, de voir des parents, les enfants aussi étaient présents, étaient conviés à ma release party.
0: Il y avait des barbes à papa.
1: Il y avait de la barbe à papa, du popcorn et des hot dogs.
0: Meilleure fête. Qui veut des cocktails, franchement? Qui veut des pina coladas? On veut ça, exactement.
1: Et hier soir, je me suis dit ça, je me suis dit, mais là, je me suis reconnectée à mon enfance.
0: Ouais.
1: J'avais l'impression que j'avais un peu fait ma Sweet 16. C'était vraiment marrant, c'était très chouette.
0: J'adore. La Sweet 16, c'est la fête d'anniversaire pour les 16 ans.
1: Oui.
0: C'est vrai que, alors nous, en France, en Belgique, bon, on fête nos 16 ans, mais les Américains prennent ça très au sérieux.
1: Exactement.
0: Ils font des fêtes incroyables.
1: Ouais.
0: Incroyables. Alors, ces questions sur l'enfance, c'est aussi parce que, au-delà de votre joie presque enfantine de sortir ce deuxième album, il porte ce titre donc Enfant difficile, et au pluriel, s'il vous plaît, la chanson Les enfants difficiles.

0: Étant donné
1: c'est assez incroyable, on se dit... En vous voyant aujourd'hui, comment ça, quelqu'un a marqué dans un dossier, oh là là, la petite Mentissa, attention, elle est difficile, c'est vrai?
2: Oui.
1: Est-ce que vous pouvez me raconter ça?
2: Oui. Quand j'étais plus jeune, moi, de mes 6 à mes 10 ans, c'était vraiment compliqué, moi, à l'école. Je m'entendais pas du tout avec mes profs. Mes profs ne m'aimaient pas. J'avais un tempérament, je pense, assez fort pour une petite fille de 6 ans. Et ça, c'était quelque chose qui était très mal vu. À 6 ans, tu es censée être docile. Et moi, bah, j'étais têtue. Je faisais ma vie, et quand j'avais envie, oui, et quand j'étais pas d'accord, je le montrais assez bien. Et ça, c'était quelque chose qui m'a été beaucoup reproché. Je me souviens notamment de toutes ces petites notes. Souvent, en plus, la prof, elle prenait un stylo rouge, pas du noir, du rouge. Et je me souviens, quand j'ouvrais mon agenda, je voyais du rouge partout, et quand je regardais... chez mon camarade de classe à côté, lui, il avait pas autant de rouge.
1: Ouais.
2: Et c'est fou, parce que... Aujourd'hui, avec du recul, j'en rigole, mais je me suis dit c'est quand même quelque chose qui m'a marqué, étant petite, de me dire ah moi il y a quelque chose qui va pas avec moi. Visiblement, je suis pas assez gentille, je suis pas assez je suis un peu à l'écart. Et aujourd'hui, je me dis mais c'est ça qui a fait ma force, c'est ma personnalité justement, ouais. Et c'est mon fort tempérament. Mais à cet âge-là, non, c'était pas quelque chose qui était bien vu. Et donc je pense que toute ma vie, par après, j'ai essayé justement de rentrer dans les cases, de ne pas déranger, de toujours avoir un comportement assez maîtrisé. Je pense que c'est un peu une conséquence inconsciente de
1: ça.
2: Voilà, parce qu'en fait, moi, mes premières interactions, parce que 6 ans, c'est très jeune, mes premières interactions dans le monde social étaient déjà très dures. Et on m'a vite fait comprendre que non, toi, tu vas rester à ta place, tu vas rester calme.
1: Ouais. Oui. Alors après, il y a effectivement le côté enfance, mais les gens à qui on demande de rester à leur place,
2: oui.
1: Quand en plus elles sont femmes,
2: oui.
1: Et quand en plus elles sont noires,
2: oui.
1: C'est d'autant plus étouffant parce qu'on se dit, en fait, c'est pas par rapport à ce que je fais, c'est par rapport à ce que je suis. Donc, c'est pour ça que je trouve qu'il est épatant, le titre de votre album, parce que ça veut dire qu'à un très jeune âge, parce que vous avez 27 ans, vous avez analysé ça et vous avez appris à fonctionner avec ça.
2: Oui.
1: Parce que ce phénomène-là, il s'arrêtera jamais. On demandera toujours aux femmes et aux noirs de parler moins fort que les autres et de surtout pas se plaindre. T'as déjà de la chance d'être à notre table. Donc tu vas la fermer, mais vous arrivez à fonctionner avec ça.
2: Mais en fait, je pense que j'ai compris très tôt que si je voulais être acceptée dans certains milieux, en plus moi j'ai grandi en Flandre, donc la partie flamande de la Belgique.
1: C'est là où il y a beaucoup de Hollandais et de nains de jardin dans les jardins. Incroyable.
2: Exactement.
1: C'est incroyable ce lieu, vraiment.
2: Et où on va pas se mentir, l'ouverture d'esprit, ça fait pas forcément partie de la culture là-bas. Donc j'ai toujours compris très vite que pour pouvoir me faire une petite place, il allait falloir que je me dompte. Et c'est seulement maintenant, en fait, 21 ans après, que j'ai compris ce que ce phénomène avait créé en moi, ce que ces premières interactions avaient créé en moi. Et c'est maintenant que je me suis dit, mais en fait, c'est fini ça.
1: Ouais.
2: En fait, j'ai pas besoin de montrer tout le temps, de me montrer toujours hyper reconnaissante, parce que j'ai cette quête un peu irrationnelle de chercher ma place. En fait, si je suis là, c'est que je suis à ma place. Et ça, c'est quelque chose de très difficile. On n'a pas toujours conscience de ça, parce que les gens aiment nous rappeler en permanence que bon, on n'est pas à notre place. Si on est là, c'est parce que coup de chance, coup de bol, si ça.
1: Ouais.
2: Et moi, j'ai envie de dire non. Si je suis là, c'est que je mérite d'être là, c'est que j'ai travaillé pour. Et voilà, et que je n'irai nulle part, voilà. Et cet album m'a vraiment aidé à réaliser ça. Et c'est pour ça que mon album s'appelle Enfant difficile, parce qu'il y a vraiment eu un avant-après, cette chanson. C'est en écrivant cette chanson que j'ai compris à quel point ces choses qu'on m'avait dites plus jeune m'avaient marqué, et que j'avais un peu, malheureusement, créé un peu une identité, on va dire un masque, une façade aussi pour plaire. Et aujourd'hui, je me suis dit, il est temps d'enlever ce masque. Quitte à ne pas plaire à tout le monde, quitte à perdre quelques personnes en route, mais au moins, je veux que les gens à qui je parle sont des personnes qui sont comme moi. C'est ça que je voulais. Avant, j'avais envie de, quand j'ai commencé avec Ebam, je voulais plaire à un grand nombre. Et quand on veut plaire à un grand nombre, alors du coup, on est lisse et on a un discours très maîtrisé. Et en fait, maintenant, je me suis dit, non, il est temps que tu dénonces ce que tu as envie de dénoncer, tu racontes ta vérité. Et c'est sûr que les gens qui vont aimer et qui vont s'identifier avec ton discours, ce nombre-là, il va forcément se rétrécir.
1: Ou
2: et
1: pas.
2: C'est OK. Ou pas, non, ou pas.
1: Ou pas, Mentissa.
2: Oui.
1: Mentissa, tombe le masque, les amis. Enfant difficile est sorti aujourd'hui. On en écoute la chanson-titre.

0: Pourtant, elle est là, oui. Mentissa, deuxième album Enfant Difficile, sorti aujourd'hui de ce beau bébé, deuxième album. Donc, j'avais envie qu'on parle du thème de la chanson avant de l'écouter, parce qu'elle est tellement pop, tellement solaire, tellement joyeuse et sautillante, que si on n'y prend pas garde, et souvent à une première écoute de chanson, on ne fait pas forcément gaffe aux paroles, on ne se rend pas compte de la gravité de ce que vous racontez dans cette chanson. En plus, vous dites « nous », parce qu'effectivement, il y en a 10 par classe, des gosses comme ça. Et donc voilà, c'est pour ça que j'avais envie qu'on parle du thème de la chanson avant de l'écouter. Mais alors maintenant qu'on l'a écouté, parlons de sa forme extrêmement pop. Oui. Vous avez choisi ça, ça aurait pu être un piano-voix absolument déchirant. Ça n'est pas le choix que vous avez fait, pourquoi ?
1: Parce que moi j'aime la pop. Je trouve que c'est un genre de musique dans laquelle on peut, surtout en tant que femme, on peut être libre, on peut oser.
0: À la Kylie Minogue.
1: Exactement. Ouais. Et moi, c'est une musique avec laquelle qui résonne en moi depuis toute petite, finalement. Et pour ce deuxième album, je pense que j'avais envie de un peu revenir à mes premiers amours, qui sont donc la pop anglo-saxonne aussi. Je suis très fan de Gracie Abrams. Ces artistes pop où c'est vraiment la guitare qui lead, qui drive. Et j'aime bien aussi avoir ce contraste entre je parle de quelque chose qui est en fait très triste et très grave, mais c'est pas pour autant qu'on est obligé de pleurer. En fait, on peut aussi se dire que ouais, c'est dur, mais en fait on peut avoir le sourire, parce que la vie c'est ça, la vie c'est finalement plein de moments qui sont difficiles et il y a aussi plein de bons moments, et ces moments sont finalement si beaux parce qu'en fait on a pleuré la veille.
0: Ouais.
1: Et ce contraste là dans la vie, parfois c'est un peu difficile, mais c'est ça que j'essaye aussi toujours d'emmener, je pense, là, sur cette chanson. Je me disais, c'est bien d'avoir un contraste, parce que sinon, c'est un peu dur.
0: Ouais, ça, franchement, c'est le syndrome « Alors on danse » de Stromae. Quoi.
1: Mais exact. Mais c'était, d'ailleurs, c'était une de mes références de cette chanson.
0: Ah, c'est vrai?
1: Oui, oui, même le côté un peu... Il y a un côté un peu presque un peu parler dans les ah bon, et l'idée, je me disais, attends, mais j'ai envie de faire un truc peut-être aussi à la Stromae, en fait. Ouais. Tu peux t'ambiancer sur un texte qui n'est pas du tout joyeux, ouais, à la base.
0: Bah, bravo, parce que c'est un coup de maître, vraiment, pas de maîtresse.
1: Merci.
0: Cette chanson là elle est incroyable, et je comprends bien qu'elle donne son nom à l'album. Alors, on a parlé aussi de ce côté s'accepter soi. C'est vrai que voilà, vous êtes sur le devant de la scène à un jeune âge, hein, puisqu'en gros à 23 ans tout le monde vous connaît au moment du premier album. Donc forcément, vous êtes regardée, vous avez vos réflexes de petite fille qui veut être la première de classe, et en tout cas, et donc vous êtes un petit peu dans une attitude policée, etc. Peut-être ça vous empêche un peu de profiter, d'ailleurs, de ces premiers succès. Et là, dans l'album, il y a des chansons comme ça qui regardent en face cette façon de faire. Il y a notamment « Qu'attendez-vous de moi ?»
1: Oui. Attends.

0: Qu'attendez-vous de moi ? C'est très indiscret la question que je vais vous poser, mais tant pis, vous pouvez m'envoyer balader, même si ça. En vrai, vous parlez à qui quand vous posez cette question ?
1: Je pense que je parle aux gens, je parle à mon public.
0: Au public, ouais. D'accord.
1: Parce que je pense que c'est une des questions qui me trotte depuis mes débuts, et c'est peut-être la seule question que je n'ai jamais vraiment posée. Mais parfois, j'ai envie que les gens me disent honnêtement, quand ils viennent me voir en concert, quand ils ont pris un billet, qu'ils ont acheté un billet, qu'ils ont fait la route pour venir me voir, qu'est-ce qu'ils attendent vraiment de moi, honnêtement? Pas le « oui, on t'aime bien, on t'aime ». Non, qu'est-ce qui vous donne envie de venir me voir? Et est-ce que vous avez envie de repartir avec quelque chose ou pas?
0: Ouais.
1: Et c'est une vraie question qu'on se pose tout le temps.
0: Et vous avez peut-être la réponse en vous. Quand vous allez voir une artiste que vous aimez, qu'est-ce que vous attendez d'elle?
1: Bah, c'est ça la question. Moi je pense que j'aime bien voyager quand je vais en concert. Et en fait, je pense que moi, quand je vais voir une artiste que j'aime bien, j'ai envie qu'elle m'emmène là où moi je n'ose pas aller. En fait, j'ai envie de voir en elle qu'elle puisse. Je dis elle, on dirait, parce que j'avoue, je suis souvent fan des artistes féminines, des femmes.
0: Ouais.
1: Mais quand je regarde une femme sur scène, j'ai envie qu'elle me donne le courage de faire des choses que moi je n'ose pas faire dans ma vie. Et c'est souvent ce qui s'est passé quand je rentre chez moi d'un concert. J'ai vu Sabrina Carpenter, j'ai vu Rosalie. J'ai vu Beyoncé. En fait, après ces concerts-là, une fois que tu as vu Beyoncé sur scène, tu rentres chez toi et tu dis bon, ma cocotte. Tu sais, t'as un boost de confiance.
0: Ouais.
1: Et c'est ça, en fait. C'est que tout d'un coup, je rentre chez moi et j'ai l'impression d'avoir des ailes, quoi. Et je me dis, c'est fini, moi aussi, en fait, j'en suis capable. Et c'est ça que j'aime bien. C'est ce truc où, tu vois, ça met en route quelque chose en toi, un peu de boost de confiance, et ça fait du bien.
0: C'est beau.
1: En tout cas, moi, c'est souvent ce que je cherche quand je vais voir une artiste sur scène.
0: Il faut aller voir Mentissa sur scène, ça tombe bien. La tournée est annoncée. Il y a déjà des festivals d'été, ça
1: oui.
0: fait très plaisir.
1: Oui.
0: Mentissa, on se voit dans 2 semaines au festival Sœurs Jumelles à Rochefort,
1: oui.
0: parce que ici est la fière radio partenaire de ce joli festival, et on sera sur place, on fait nos émissions en direct au pied de la grande scène. On va se croiser, Mentissa. Également le Aluna Festival, le Printemps de Pérouge, enfin il y a vraiment tout un tas de festivals très très chouettes. Évidemment, en Belgique, les solidarités à Namur.
1: Of course.
0: Ça, voilà, c'est obligatoire. Sinon, elle perd sa nationalité. Il faut aller jouer à Namur. C'est obligatoire. Et puis après, voilà, il y a une grande tournée franco-belge à l'automne prochain. Ça commence à Nancy le 1er octobre. Et là, vous faites vraiment toutes les villes de France, Villeurbanne, Lille, Troyes, Belfort, Paris. Vous serez à l'Olympia le 5 novembre, Nantes le 25 novembre, Cholet le 26. Et puis, il y a aussi tout le mois de décembre, Mérignac, Toulouse... Et puis Mons, Anvers et Liège, parce qu'on ne se refait pas, la vie est belge, comme on dit là-bas. Mentissa, lâchez prise. J'ai du mal.

0: Alors, il paraît que ça fait très peur de lâcher prise, encore plus quand on est une artiste et qu'il faut lâcher prise devant tout le monde. Alors, ça y est, vous l'avez fait.
1: Je pense que je suis en mouvement vert.
0: Ouais.
1: J'aime bien me dire que la vie n'est pas une image arrêtée. Et donc, bien sûr, c'est pas parce que j'ai écrit Balance que du jour au lendemain, j'étais en mode, oh, j'aime trop mon corps. Mais je pense
0: c'était sur le premier album. Si vous ne la connaissez pas, Balance, il faut l'écouter.
1: Mais je suis sûre qu'écrire ce genre de chanson, ça m'aide de me dire, ok, maintenant que tu l'as dit, il faut vraiment que tu fasses ce travail-là.
0: Ouais. Et partager l'écriture de chansons, alors, parce que c'est une chose que vous avez faite sur cet album, Enfant difficile. Il y a notamment un garçon qu'on aime beaucoup qui s'appelle Noé Préchauffe, qui est à vos côtés sur la création de la chanson d'amour.

0: raconte, je pense, l'histoire vraie de l'histoire d'amour que vous vivez en ce moment, Mentissa, que vous voulez protéger un petit peu et que vous voulez pas en parler. Et donc vous appelez votre copain Noé Préchoff pour écrire ensemble cette chanson.
1: Oui. En fait, je pense qu'on avait déjà écrit une dizaine de titres et on se dit, on n'a pas encore la chanson d'amour. En fait, c'est devenu presque un peu une blague. Oui. Chaque session, on se disait, oh, on n'a pas
0: la. Il faut le slow.
1: Oui, on a les traumas d'enfance, check. On a la chanson où je dis aux gens de pas trop me chercher, fais gaffe à toi, check. On a la chanson, on a tout. On se dit, on n'a pas la chanson d'amour. Je suis en mode, c'est pas possible.
0: Surtout que vous êtes amoureuse.
1: Oui,
0: alors
1: surtout que
0: quand
1: je suis amoureuse.
0: Dommage.
1: Et que je suis une grande amoureuse de l'amour. J'aime ce thème, mais en fait on se disait en fait il y en a tellement déjà, en fait si c'est pour écrire une chanson amour bateau ça sert à rien. Et en fait on discute un peu, il me dit mais toi ta vie c'est comment, je lui dis moi j'ai une très bonne relation, ça se passe bien et tout. Je lui dis c'est vrai que je suis quelqu'un d'assez pudique sur ces choses là j'aime pas trop étaler ma vie sur les réseaux et tout. Il me demande pourquoi, je dis mais je sais pas, j'ai toujours eu un peu cette pudeur, moi je crois vraiment au vivons heureux vivons cachés. Il me dit c'est ça qu'on doit écrire. Et puis je lui dis aussi moi j'ai vraiment ce truc où parfois les chansons d'amour mythique, si demain la personne elle part, t'es bien avec ta chanson d'amour. Je pense à plein de chansons d'amour incroyables qui existent. Quand les histoires se terminent, je me dis, tu fais comment? Tu continues à la chanter? Et pour toutes ces raisons-là, je lui disais, j'ai du mal à faire le pas d'écrire une chanson d'amour et d'écrire sur papier, et de faire une déclaration à cette personne, parce que, imagine, ça se finit, c'est bizarre.
0: Les chansons, c'est pour toujours. Alors, j'ai posé la question à Oshi, parce qu'elle a fait carrément tout un album avec, c'était sa compagne à l'époque, et ça l'est plus aujourd'hui, des chansons sur leur rencontre, sur leur amour, sur leur coup de foudre, machin et tout, et elle m'a dit, non, je chanterai plus.
1: Je chanterai plus
0: sur scène.
1: Tu vois.
0: Ouais.
1: Mais c'est pour ça, moi j'ai anticipé ça. Parce que moi, je suis toujours un coup d'avance.
0: C'est ça.
1: J'ai dit non. Et donc finalement c'était marrant d'écrire une chanson d'amour qui n'en est pas vraiment une. Je lui dis en fait c'est pas vraiment une chanson d'amour, on va pas s'emballer, mais bon quand même. Et à la fin de dire peut-être que finalement c'est quand même une chanson d'amour. Je trouvais ça très marrant d'avoir cet angle là qui est aussi ce que je pense et ce que je ressens.
0: Désolée, Mentissa, un des grands moments de ce nouvel album Enfant difficile, vous la découvrez maintenant dans Décibels.

0: Le deuxième album de Mentissa sort aujourd'hui. Et dessus, il y a ce tube, désolé, ça vous va très bien la pop.
1: Merci.
0: Vraiment. Et on a envie de danser avec vous, c'est sûr. 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Et on revient avec Mentissa, à tout de suite.
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0: Et merci d'avoir choisi ici pour passer votre vendredi soir. On est un rancard sûr, vous pouvez compter sur nous, il n'y a pas de problème. On est ensemble jusqu'à 21h. La chanson anniversaire du jour, c'est l'anniversaire de la naissance d'Anne Frank. Et il se trouve que Louis Chédid a écrit une chanson merveilleuse qui parle d'elle et de tout ce qui résonne de son histoire au moment où Louis Chédid chante la chanson, et aussi en 2026 d'ailleurs. Donc on l'écoutera tout à l'heure. Anne, ma sœur Anne, on vous fera découvrir le groupe Ravage, nouveau projet de la chanteuse Aurélie Saada que vous aviez découverte avec le groupe Brigitte. Et puis notre Blind Test, le thème, les chansons qui parlent du monde, fin du monde ou bonheur dans le monde. Il y a un peu tout. Venez jouer avec nous et moi je retrouve Mentissa. Ça ressemble à ce que vous imaginiez, Mentissa, la vie de chanteuse. Parce que vous y pensez depuis que vous êtes toute petite. Je crois que vous avez fait The Voice Kids. Donc quand vous étiez enfant, vous aviez envie, etc. Oui. Est-ce que ça ressemble à ce qui vous faisait rêver?
4: Je savais pas du tout à quoi m'attendre. J'avais pas vraiment d'image où c'était un rêve. Et ouais, souvent, le rêve, c'est quelque chose d'assez inatteignable. C'est fou. Ouais. C'est très flou. C'est très vague. Donc, non, je savais pas du tout à quoi ça ressemblait. Mais, maintenant que je le vis, non, je suis reconnaissante. Je ouais, pense que c'est plus dur que ce que je croyais. Je pense que quand on rêve de quelque chose, on voit que le positif et on se dit pas qu'en vrai, derrière des artistes, des icônes de la pop, en fait, il y a beaucoup, beaucoup de travail et il y a aussi beaucoup de, il y a beaucoup de solitude aussi, je pense, dans ce monde-là, ouais, le monde d'artistes, parce que on passe de vraiment, on est sur le devant de la scène, on est acclamé par plein de gens et le lendemain, on rentre chez nous et on est tout seul. Donc ça, c'est quelque chose qu'il faut gérer. Vu que c'est pas quelque chose qui est psychologiquement, personne est vraiment fait pour ça, pour être accablé, enfin acclamé, idolâtré, d'avoir des gens qui viennent vous voir et qui vous disent merci, je vous adore, votre chanson m'a sauvé. C'est pas quelque chose de, et donc ouais, il faut réussir, je pense, à trouver un bon équilibre et surtout à garder la tête sur les épaules, ouais, quand même, à garder les pieds sur terre, pas s'envoler, et aussi justement accueillir les victoires comme les échecs aussi. Je pense que ça, c'est important. Moi, j'ai de la chance d'avoir un bon entourage, mais ça, c'est vrai que j'avais sous-estimé ce que ça fait à l'ego quand on sort un single et que ça marche pas, parce que c'est comme ça,
0: ça prend pas. Oh, bah non, les radios, elles en veulent pas,
4: mais c'est ça. Et ouais, et là, tu en prends un coup, ouais, et au début je me dis non, ça va, non, je m'en fous, et 3 mois après, en fait, je me dis non, en fait, ça va pas. Et j'ai mis du temps vraiment à. Et aujourd'hui, j'en rigole et je me dis que les échecs ou les flops, comme on dit, ça fait partie d'un parcours, c'est hyper important aussi. Mais oui, il y a plein de choses que j'avais sous-estimées. Ouais. Et je pense l'ego aussi. J'avais ouais, sous-estimé quand même cette espèce d'ego trip parce que t'es tellement toujours, tout le monde te met sur un piédestal et après, du jour au lendemain, c'est fini. Les gens, ils passent à autre chose. En plus, c'est ça, aujourd'hui, ça va vite. On est dans la consommation fast-food, quoi. Ouais. Et donc, ouais, il faut pas il faut pas paniquer, il faut faire son truc, il faut rester sur sa ligne directrice, il faut rester sur son chemin et il faut faire, voilà, il faut faire ce que t'as à faire.
1: Alors vous avez fait un joli petit lapsus puisque au lieu de dire acclamé tout à l'heure, vous avez dit accablé. Mais c'est intéressant parce qu'il y a une chanson sur l'album qui s'appelle Fais gaffe à toi, où justement on se dit tiens, elle envoie bouler un peu les médisants. Alors les médisants, il y en a partout.
4: Oui.
1: Il y en a même dans ce bureau, des gens comme ça qui se baladent toute la journée à dire du mal des uns des autres. J'ai souvent tendance à penser que ça dit plus sur eux que sur les gens qu'ils accablent.
4: Oui.
1: Vous, forcément, étant star, y a d'autant plus de monde. Nous, on a un relou au bureau, mais alors vous en avez combien ?
4: Oh, des relous, j'en ai pas mal. Hein. Après, honnêtement, je m'en sors plutôt bien sur les réseaux sociaux. J'ai pas beaucoup de haters, comme on dit, mais ça m'est arrivé.
1: Ouais.
4: Mais je pense que cette chanson, elle est plus axée sur la vie intime et la vie quotidienne de tous les jours, justement.
1: Ouais. Et tout le monde s'identifie, a fait gaffe à toi.
4: Mais oui, mais tu vois, ce mec relou qui fait des blagues, il trouve ça super marrant, et tu vois, il te regarde. Et c'est ça, en fait, où des gens qui pensent qu'ils ont en fait, on leur demande pas leur avis. Et ces gens qui ont toujours besoin de donner leur avis constamment sur comment tu t'habilles, sur comment tu es, sur comment tu te présentes. Oh, moi, ça me saoule. Et je me suis dit, c'est quoi, j'écris une chanson pour tous ces relous, ces médisants, comme tu dis. Et je vais leur dire gentiment de rester à leur place.
1: Ben, c'est ça. Fais gaffe à toi. Exactement. Alors, il y a des moments graves dans l'album. On parlait tout à l'heure de pop et d'envie de légèreté, de lâcher prise, etc. Il y a la chanson Comme un loup qui parle avec beaucoup de délicatesse. De quand un homme violent entre dans un foyer, qu'est-ce que ça fait aux adultes et aux enfants qui sont dans cette maison ?

0: entre les lignes de cette chanson que vous avez vécu ça, impuissante puisque enfant.
1: Oui.
0: Est-ce que c'est une chanson thérapeutique ?
1: Oui, je pense que c'est une chanson thérapeutique. C'est une chanson qui m'a libérée aussi parce que c'était un lourd secret pour moi. Ouais. C'était un fardeau à porter parce que je me rappelle que c'était quelque chose dont je voulais pas du tout parler au début. Et en fait, j'ai l'impression que c'est un truc qui me suivait un peu, que je traînais un peu et je me disais bon, peut-être que ça reste là parce qu'en fait, mon rôle est d'en parler. Ouais. Et cette chanson, je l'ai écrite. J'ai commencé l'écriture toute seule de cette chanson. J'ai écrite, je pense, la fille de ma mère et comme un
0: Ah, bah elle est là, la fille de ma mère.
1: Dans la même période.

0: Énormément d'amour hein, dans cette chanson, La fille de ma mère. Mais voilà, si on la met à côté de Comme un loup.
1: Oui, on comprend son cadre familial.
0: Ouais. Et on comprend le titre de l'album. Évidemment que Mentissa, c'est une gosse difficile, puisqu'il y a un homme violent à la maison.
1: Oui, et c'est en fait.
0: Et elle ne peut pas sauver sa mère.
1: Exactement. En fait, c'est difficile quand chez toi, tu manques un peu de repères, tu manques de stabilité. C'est très difficile. De se construire en fait en tant que à cet âge-là, c'était pendant toute mon adolescence, mais ouais. À l'âge de 16 ans en fait, t'as envie de t'occuper, j'en sais rien, du jean que tu veux te le jean que t'as envie de mettre, t'as envie de parler de garçon, enfin à 16 ans, t'as pas envie d'être là à appeler la police parce que c'est la bagarre chez toi à la maison. Et c'est ça qui était difficile, et j'avais aussi l'impression d'être la seule à vivre ça. Je me disais mais je peux pas en parler aux profs, je peux pas en parler à mes copines, les gens ils vont penser qu'on est des fous, et en fait, j'avais honte. Et la raison pour laquelle j'ai écrit cette chanson, c'est que j'ai toujours eu honte d'en parler autour de moi.
0: Parce que vous pensiez que vous étiez la seule. Donc là, cette chanson, s'il y a ne serait-ce que 5 filles qui sont en train de vivre ça, qui l'entendent, vous en aurez peut-être sauvé 5 qui se diront, je suis pas toute seule.
1: Et c'est pour ça que j'ai décidé de la mettre sur l'album. J'étais pas sûre de vouloir mettre cette chanson sur. À la base, je l'ai écrite juste pour moi me libérer de quelque chose. J'avais visiblement besoin d'en parler encore. Et après, il y a eu vraiment cette question de tu la mets sur l'album ou pas. Je me disais, elle est quand même très intime. Et puis je me suis dit, mais attends, moi, à 16 ans, ça m'aurait sauvé d'avoir une chanson comme ça, ouais. Et de me dire ok, d'accord, alors c'est dur, c'est très dur, c'est très triste, mais je suis pas la seule. Et juste le fait de savoir que parfois on n'est pas les seuls à vivre ce qu'on est en train de vivre, ça sauve vraiment. Et c'est pour ça que Comme un loup est sur mon album. C'est pour moi et pour toutes ces personnes qui malheureusement vivent ou ont peut-être vécu ces épreuves-là.
0: C'est un vrai voyage, ce disque. Alors, c'est marrant, tout à l'heure, on m'avait dit que vous vouliez voyager quand vous allez voir vos chanteuses en concert. Ben, c'est vraiment ça, parce que à des moments, on se marre avec vous, à des moments, on est vos pom-pom girls, on dit ouais, allez, Mentissa, tu vas y arriver. Et voilà. Et en fait, vraiment, vous nous embarquez. Vraiment, les amis, je vous recommande d'écouter Enfant difficile. Ah ouais, vraiment. Et je me suis dit, Mentissa, que aimer quand même, c'était une bonne façon de se dire au revoir ce soir, cette chanson. Là, on est d'accord.
1: Bien
0: hein.
1: Sûr, bien pop, bien stade.
0: Ouais.
1: Ouais, beaucoup d'énergie, vraiment, c'est ma power pop ballad, comme
0: ouais,
1: on dit.
0: C'est ça.
1: Donc,
0: hein.
1: Oui.
0: Très bien. Et donc, vous la chanterez tout bientôt, le 25 juin à la Luna Festival, le 26 à Rochefort, je serai au premier rang, et les auditrices et les auditeurs d'ici aussi, puisqu'on sera en direct du festival Sœurs Jumelles. Et puis pour le mois de juin, on a aussi le Printemps de Pérouge, le 28. Et pour votre tournée hors festival, ça commence le 1er octobre à Nancy. Ma chère Mentissa, bonne route.
1: Merci beaucoup.
0: Et bravo pour cet album.
1: Merci pour l'invitation, merci pour l'échange.
0: À bientôt.
1: À bientôt.

0: Et on est Mentissa, enfant difficile, sorti aujourd'hui et à gagner maintenant au Blind Test.
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0: On accueille pour jouer avec nous Claire et Christine. Bonsoir à toutes les deux.
2: Bonsoir.
0: Bienvenue dans Décibel. Claire, comment ça va en cette fin de saison, hein, finalement, bientôt les vacances, peut-être, pour Claire?
2: Oui, ça va. Moi, j'ai un peu de vacances là, fin juin, début juillet.
0: Trop bien.
2: Ouais.
0: Ça fait envie, hein. Ça fait... J'espère qu'on aura du beau temps, c'est ça, fin juin, début juillet. Comme on s'est tapé une canicule il y a 2 semaines, après, on peut se prendre le contre-coup, hein. Mais je vais faire ce qu'il faut, je vais commander du soleil, Claire. C'est quand exactement le début des vacances?
2: On prend le bateau le 28 juin avec ma fille de 10 ans. On part en Corse.
0: Toutes les deux en bateau? Ah, j'adore! Oui. Excellent! Oh, moi, je suis allée en Corse pour la première fois l'été dernier, du côté de Calvi. Qu'est-ce que j'ai aimé! C'était génial!
2: Ah oui, oui, ben on n'est pas très loin, on est près d'Île-Rousse, on n'est pas très loin. Mais ah, oui, c'est la Balagne, c'est ma région préférée de la Corse, mais tout est très beau. Hein,
0: c'est mais c'est incroyable, c'est-à-dire que on tourne la tête, il y a des montagnes, on peut se baigner dans des torrents et tout, faire des randonnées, et tu tournes la tête de l'autre côté, c'est la plage. C'est fou.
2: Oui.
0: Et au milieu, il y a un énorme plateau de charcuterie. Non, mais c'est mon endroit rêvé. C'est incroyable. Vraiment.
2: C'est bien résumé, oui.
0: C'est ça. Ah là là. Ah bah Claire, je suis ravie. Bon bah vivement le 28 juin. Et Christine, alors les vacances?
3: Bah moi je suis toujours en vacances, hein, puisque je suis retraitée. Donc,
0: bravo Christine. C'est bien.
3: Oui, et puis bon, il fait beau là, c'est super. Hein. Donc
0: on en profite.
3: On profite.
0: Génial. Parfait. Alors, Claire et Christine, en plus du beau temps et des perspectives réjouissantes en Corse, je vous offre ce soir à chacune un exemplaire de l'album de Mentissa. Enfin, en vrai, je vous offre, c'est elle qui vous les offre, elle les a apportés tout à l'heure quand elle est venue pour l'interview. Donc, Christine et Claire, vous avez toutes les deux gagné ce cadeau, car au Blind Test de Décibel, on gagne avant de jouer. Et comme ça, maintenant, on va pouvoir jouer. Donc, le thème de ce soir, ce sont des chansons qui parlent du monde. Voilà, en général, le monde, comment va le monde, etc. Et on va vous les passer, ces chansons, et il faut retrouver le nom de l'interprète de la chanson. Voilà, on cherche l'interprète. Et il faudra, Claire et Christine, dès que vous aurez une idée, envie de répondre, bien donner votre prénom avant de donner la réponse, d'accord ?
3: D'accord.
0: Voilà, c'est la règle pour qu'on puisse savoir laquelle de vous deux répond en premier. C'est une espèce de buzzer, mais version radio, quoi.
3: D'accord, oui, ok.
0: Alors, Claire et Christine, première chanson. Il faut me dire, s'il vous plaît, qui chante ça?
2: Claire.
0: Claire.
2: C'est Céline Dion.
0: Oui.

0: Bravo dans un autre monde. Premier point de Claire. Et nous, on continue.
1: Les innocents ?
0: Alors, c'est pas les innocents. Ah, j'aimais bien les innocents. Tout le bonheur du mais non, c'est pas
1: bien.
0: Oui. Ah, bah, je mets un point. C'est Christine qui m'a dit ça ? Un point, Christine, parce que les innocents nous manquent. Non, c'est un groupe. Tout le bonheur du monde.
1: Claire.
0: Claire.
1: C'est Trio.
0: Alors, c'est pas Trio, mais c'est leur cousin.
1: Non.
0: Vraiment, c'est, ils, ont, c'est, ils sont super. C'est.
1: Son familia.
0: Oui, non, non. Je souhaite tout le bonheur du monde et que quelqu'un vous tende la main. Cinsémilia qui est. Ah, ben oui, on les adore. Et donc, le mot Cinsémilia, donc c'est le nom de ce groupe, mais c'est également une variété de plantes à fumer. Donc, finalement, que vous n'ayez pas le mot Claire et Christine, ça me rassure sur vos shoppings quotidiens. C'est plutôt. C'est ça. Et voilà. Et donc, j'ai mis un point à Christine parce qu'elle m'a rappelé que j'adore les innocents. Je vais aller écouter les chansons tout à l'heure. Et Claire, un point parce qu'elle a trouvé Cinsémilia. Alors, tout le bonheur du monde pour Cinsé, dans un autre monde pour Céline, et elle est une dernière pour la route.
1: Téléphone.
0: Oui. Vous pouvez chanter chez vous, hein.

0: double téléphone, c'est incroyable.
1: Ah, il est super, Jean-Louis Aubert.
0: Ah bah ouais. Il est venu souvent dans Décibels. Hein. 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
1: Un autre jour s'est levé aussi de lui.
2: Ah oui, c'est beau. C'est beau, mais c'est un peu triste.
1: Ah, c'est très beau.
0: Ouais. Mmh. C'est très beau. Mmh. Eh ben, c'était très beau ce blind test. Claire et Christine, merci pour ce bon moment.
1: Merci aussi.
0: C'était trop bien. C'était trop bien. Je vous embrasse toutes les deux et je vous envoie l'album de Mentissa. Et je vous propose pour terminer ce blind test d'écouter Gérard Palapra. Ah, Gérard, mon idole hippie. Cette chanson parle de la fin du monde et de comment on peut s'y préparer, notamment ce qui concerne le stylisme. Vous vous êtes déjà demandé comment vous habiller pour la fin du monde ? Gérard a la réponse.

0: Oh là là, tout plaquer et partir dans le Larzac en patte d'éléphant, on est d'accord. Gérard Palapra en 1971, ces musiques hippies si chères à notre cœur. La chanson s'appelle « Pour la fin du monde ».
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0: On parlait de chansons d'amour tout à l'heure avec Mentissa et la difficulté.

60, autant Palapra, c'était les années 70. Ravage, clairement, c'est les années 60. Comme on les aime, régalez-vous et accueillez donc ce tout nouveau projet, notre coup de cœur, Ravage.

0: Je vous avais dit, c'est vraiment un bonbon cette chanson. Le groupe c'est Ravage, entre ton épaule et ton cœur. Les premiers concerts de Ravage arrivent, ça sera le 26 juin à Capestel, le 7 juillet à Bréa pour le festival Les Scènes de Bréa et les Francopholies de La Rochelle le 14 juillet. Puis tiens, comme notre candidate du Blind Test tout à l'heure, Claire, Ravage fera un tour en Corse à Serra di Ferro, ce sera le 20 juillet.
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0: Si la vie était moins moche et les hommes étaient moins fous, eh bien Anne Frank aurait aujourd'hui 97 ans. Elle était née, la petite Anne Frank, le 12 juin 1929 à Francfort. Elle est morte en déportation, on ne sait pas trop quand, en février ou en mars 1945, dans le camp de concentration de Bergen-Belsen. Anne Frank, aujourd'hui, donc, c'est l'anniversaire de sa naissance. Et s'il y a bien une chanson à laquelle on pense quand on pense à Anne Frank, c'est Anne, ma sœur Anne, de Louis Chédid, sortie il y a une quarantaine d'années, 1985, très exactement. Et ce constat terrible que fait Louis Chédid, 40 ans après la mort d'Anne Frank, la voilà revenue, la nazie nostalgie. La chanson est-elle encore d'actualité en 2026? Il me semble que malheureusement, elle n'a pas du tout vieilli.

0: 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Merci à vous d'avoir écouté Décibel. C'est terminé pour ce soir. On revient demain à 20h avec les chansons préférées de Anne-Cécile Maillefert, la présidente de la Fondation des Femmes. Vous l'avez beaucoup vu dans les médias cette semaine pour parler de la loi intégrale contre les violences sexistes et sexuelles. Eh bien, elle s'est aussi parlé de musique. Elle sera dans Décibel demain à 20h. Merci à l'équipe de l'émission. Il y avait Iris Guitoni, Emma Quenardel, Elodie Bianca Maria, Alexandra Sackberg et Franck Moilier. Puis il y avait vous, surtout. Merci d'avoir été là.
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0: Et merci d'écouter ici. Il est 21h. J'allais oublier de vous donner l'heure. Où ai-je la tête? Bisous!
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0: Est-ce qu'on peut transformer un contrôle fiscal en l'un des plus gros tubes de la chanson française? Pour Florent Pagny, la réponse est un immense oui.
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0: Nous sommes en 2003. Le chanteur est en pleine guerre médiatique et judiciaire avec le fisc qui l'accuse d'évasion fiscale. Il se sent traqué, dépossédé. C'est là que son complice Lionel Florence lui écrit un texte sur mesure. Une réponse en forme de bras d'honneur musical, Ma liberté de penser.

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Pani dresse la liste de tout ce que l'État peut lui prendre, ses meubles, sa télé et même ses chiens. Mais il hurle surtout ce qui lui reste, sa liberté. Le pari est risqué, mais le public adore.

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3: Écoutez Havre avec Nord.
4: 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C'est bien comme ça.
3: Originaire de Normandie, c'est à Concarneau que Grégoire Théry, alias Havre, a décidé de poser sa guitare. Le chanteur, auteur et compositeur signe son premier 5 titres où se mêlent pop-rock et poésie. Nord en est le premier extrait.
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0: 1998, le duo Céline Dion et Jean-Jacques Goldman signent un nouveau chef-d'œuvre, On ne change pas, et je vous raconte son histoire.
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0: En côtoyant la star mondiale, Goldman est frappé par un contraste saisissant. Derrière la diva, il perçoit la petite fille de Charlemagne, sa ville natale au Québec. Une enfant fragile, manquant de confiance en elle, malgré les millions d'albums vendus. C'est ce décalage entre la gloire immense et l'innocence restée intacte qui inspire le texte.

0: On ne change pas, un succès qui prouve que l'on garde toujours en soi l'enfant que l'on a été.
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2: Si vous n'êtes pas musicien, c'est pas les trucs qui vous accrochent. Mais quand on passe sa vie à chercher des mélodies, d'un seul coup, ça vous met un peu sur le cul. On a la mâchoire qui tombe et il dit où il est allé chercher ça.
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dans ce nouvel extrait de l'album De l'ombre à la lumière, la voix la plus puissante du Trégor rencontre celle magnifique de Chimène Badi pour un duo musical intense.

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3: Vous l'avez forcément déjà remarqué en allant de Palavas à Carnon, ce fortin qui trône au milieu de l'étang du Levant. C'est la redoute de Balestras, une tour de guet qui a passé 60 ans emmurée dans un château d'eau.
4: Au secours des pirates !
3: Au milieu du XVIIIe siècle, de nombreux pirates barbaresques arpentent notre littoral et détroussent les navires marchands. Et il y a aussi les Anglais qui se prennent pour les maîtres des mers. Fire ! Pour protéger les populations, Louis XV fait construire tout au long des côtes françaises une série de fortins équipés de sémaphores. Lorsqu'un bateau suspect se rapproche dangereusement, on envoie des signaux pour prévenir les gardes-côtes qui envoient alors au canon quelques coups de semonce. Du Gros du Roi jusqu'à Agde, on construit un réseau de 8 tours de guet. On peut encore voir celle de Frontignan, Marseillan, Sète, au Grand Travers aussi, et donc celle de Palavas. Dès 1743, la redoute de Balestras assure sa fonction protectrice et ça va durer plus d'un siècle. Autour de ce fortin, peu à peu, des pêcheurs installent leurs cabanes et c'est tout un village qui finit par prendre forme. En 1906, on installe sur le toit de la tour une citerne qui va alimenter en eau les fontaines de la commune. Au début du XXe siècle, la station balnéaire, devenue reine des plages, voit ses besoins en eau augmenter. Alors en 1943, la mairie décide de bâtir un véritable château d'eau. Il y a toujours la cuve sur la redoute qui est alors emprisonnée d'un sarcophage de béton. Attendre les années 90 pour la redécouvrir. On détruit le château d'eau pour bâtir à la place le phare de la Méditerranée, 45 mètres avec son restaurant tournant au sommet. Et la redoute, elle, est démontée pierre par pierre par les compagnons du devoir. 300 tonnes de pierres marquées une à une et transportées sur un autre site. Il faudra aussi tailler de nouvelles pierres pour remplacer celles qui sont trop altérées. La ville de Palavas a choisi l'étang du Levant pour reconstruire le fortin à l'identique, dans la même orientation qu'à l'origine. Il trouve au milieu des flamants roses un écrin à sa mesure. La redoute de Balestras abrite depuis le musée Albert Dubout, dessinateur caricaturiste qui a contribué à la réputation de Palavas grâce à ses dessins du célèbre Petit Train. Voilà une bonne occasion d'aller la visiter.
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6: Complètement gaga avec Olivier Glin. Alors bonjour Olivier, on parle d'eau aujourd'hui ?
5: Vouille, sagasouille. Bonjour les amis. Aujourd'hui, on va voir des mots comme on en trouve nulle part ailleurs. Chez nous, dans le Parler Gaga, on a des termes pour tout. Et pour patauger dans l'eau ou la gadoue, on n'a pas un mot, mais trois. Bassouiller, gabouiller et gassouiller. Oui, trois verbes pour exprimer le bonheur de tripoter de la flotte ou de barboter dans la boue liquide. Et, comme on est généreux, hein, quand même, on ne s'est pas arrêté là. Et on a même des noms qui vont avec. On appelle ça des déverbaux, car ces noms viennent des verbes. On a la bassouille, la gassouille et la gabouille. Ces mots sont employés dans la Loire, mais également dans le Lyonnais et le Beaujolais. Et puis de façon plus générale dans une bonne partie de la région Rhône-Alpes. Voici une maxime qui nous est donnée par Jean-Baptiste Martin. T'as beau gabouiller la bassouille, t'en feras pas rien des œufs à la neige. La plupart du temps, c'est juste remuer l'eau, éclabousser, patauger. Bref, faire ce que les mamans, elles y trouvent à redire quand les enfants reviennent avec le pantalon trempé. Et s'il y a des gens qui aiment bien gassouiller, ce sont bien les enfants. Les matrues, il n'y a pas besoin de faire grand-chose pour leur faire plaisir. Tu sors une petite bassine, tu mets un peu d'eau au fond et c'est parti pour la gassouille. C'est que ça peut gassouiller jusqu'à l'évaporation totale. La gassouille, c'est révélateur de la personnalité profonde des gens. Hein. Comme le dit l'adage, dans la gassouille, il y a deux sortes de gens. Ceux et ceux qui y tombent et ceux et celles qui t'y poussent. Bon, la nage n'existait pas hein, jusqu'à aujourd'hui, mais mieux vaut tard que jamais. Ou alors celui-ci, d'adage. Quand t'as les pieds dans la gabouille, c'est pas le moment de chercher tes pantoufles. Et oui, chez nous, la gassouille, c'est souvent un souvenir d'enfance. Mais entre nous, on est tous encore un peu des garagnas. Hein. On y aime bien parfois encore. Quel plaisir de gassouiller un peu.
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1: Saviez-vous que la gare la plus belle au monde est dans notre région, à Villejuif, une gare exceptionnelle, la plus profonde de France, un véritable puits de lumière, grâce à sa grande verrière. Pour la découvrir, retrouvons sur place Romain Bruno avec son invité dans Les gens d'ici, Pierre-Emmanuel Bécheran, responsable architecture au sein de la Société des grands projets. Romain, vous êtes à l'intérieur de cette gare ?
2: Eh oui, j'y suis, dans la plus belle gare du monde. Elle est chez nous, ça tombe bien, dans le Val-de-Marne, et j'ai avec moi à ma droite Pierre-Emmanuel Bécheran. Bonjour.
3: Bonjour.
2: Alors, vous êtes responsable architecture au sein de la Société des grands projets. En quoi cette gare Villejuif-Gustave-Roussy est-elle la plus belle gare du monde ?
3: Alors, elle est belle, elle est spectaculaire déjà par ses dimensions. 50 mètres de profondeur, c'est la gare la plus profonde de France. Et puis, vous voyez que la lumière naturelle descend jusqu'au quai, jusqu'à moins 50 mètres de profondeur. Donc là aussi, c'est quelque chose d'assez unique. Et puis, vous avez cet univers de verre, d'inox, qui rappelle un petit peu un vaisseau spatial, une aventure spatiale quand vous vous déplacez sur ces escaliers mécaniques. Au total, on a 32 escaliers mécaniques, 32 escalators dans la gare. Et on a surtout ces escalators que vous voyez là, juste en bas, qui sont les plus impressionnants de la gare, sans doute les plus grands de France, là aussi. 40 mètres de long, ces escalators, ce qui rend aussi l'effet très spectaculaire de descendre dans cette gare.
2: Comment s'est passée la délibération pour élire donc cette gare Villejuif-Gustave-Roussy, plus belle gare au monde ?
3: C'est un jury international réuni pour auditionner une dizaine de projets dans le monde. Ils les ont visités et à l'issue de ça, une délibération a conduit le jury à dire que, encore une fois, la plus belle gare du monde, elle est ici, elle est à Villejuif.
2: Une fierté d'ailleurs, ce prix pour le Grand Paris Express.
3: Bah évidemment, on est très fiers d'avoir la plus belle gare du monde ici à Villejuif. Elle n'est pas à Dubaï, elle n'est pas à New York, elle n'est pas à Sydney, elle n'est pas à Singapour, elle est à Villejuif. Et je pense que cette récompense qu'on a reçue finalement quelques mois après l'ouverture d'une première gare vient illustrer que le pari de faire appel à des architectes pour concevoir des stations de métro. Ici, c'est l'architecte Dominique Perrault qui est connu pour avoir construit la Bibliothèque Nationale, la grande bibliothèque dans le 13e arrondissement. C'était un pari juste et un pari vertueux aussi pour les territoires, pour les usagers de ces gares. Je pense que c'est très important d'amener du beau, d'amener de l'architecture dans les lieux du quotidien. Et qui va faire que demain, habiter et vivre et se déplacer dans le Grand Paris seront des expériences sans doute beaucoup plus agréables, beaucoup plus confortables et beaucoup plus belles.
2: Merci Pierre-Emmanuel Bécheran. Je rappelle, vous êtes responsable architecture au sein de la Société des grands projets. Merci beaucoup.
3: Merci beaucoup.
4: Nous vous rappelons qu'il est interdit de fumer ou de vapoter dans l'ensemble de la station.
2: Et c'est important de le signaler d'ailleurs. C'est important, on ne fume pas dans cette plus belle gare du monde. Elle est chez nous, ici, dans le Val-de-Marne.
3: Exactement, et n'hésitez pas à venir la visiter pour le prix d'un ticket de métro.
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5: À Cognac, la solidarité ne date pas d'hier. Il y a plus de 100 ans, on distribuait déjà des repas gratuits aux personnes dans le besoin. Une soupe populaire avant l'heure, en quelque sorte, née dans une loge maçonnique et qui va rapidement provoquer une guerre ouverte avec l'Église. Dès le XVIIIe siècle, la franc-maçonnerie s'implante dans la cité cognacaise, notamment autour du négoce du cognac. Alors on y retrouve des noms bien connus dans la ville, Martel, Hennessy, Otard, des notables, des élus, des négociants qui jouent un rôle majeur dans la vie locale. À la fin du XIXe siècle, dans le contexte de la Troisième République naissante et de ses différentes réformes sociales, eh bien, une idée émerge dans les rangs de la loge cognacaise qui est alors dénommée la Liberté. Il s'agit de créer une œuvre caritative nouvelle, efficace et laïque. Et cette œuvre, eh bien, elle va prendre le nom des fourneaux économiques. Concrètement, les fourneaux économiques, eh bien, on y distribue gratuitement des soupes, des légumes, de la viande, mais aussi du charbon et du bois de chauffage aux habitants les plus démunis. Et les archives de cette œuvre caritative montrent une solide organisation et un engagement qui va durer près de 40 ans. Donc on est vraiment là, clairement, face à un ancêtre des Restos du Cœur. Jusqu'alors, la charité, eh bien, c'était surtout l'affaire de l'Église. Et avec les fourneaux économiques, eh bien, la loge maçonnique, elle entre sur un terrain sensible. Et elle va concurrencer directement les œuvres religieuses locales. Très vite, les tensions montent. Des rumeurs circulent, des accusations de mauvaise gestion, voire de sabotage. Écoutez bien, en 1899, un des responsables de l'œuvre raconte même que des personnes payées par le clergé local auraient mis du verre pilé, du verre pilé dans les aliments pour discréditer les fourneaux économiques et affaiblir la franc-maçonnerie cognacaise par la même occasion. Alors là, la riposte est immédiate. L'Église crée à son tour ses propres fourneaux économiques tenus par des religieuses. Derrière l'aide aux plus pauvres, eh bien, on se rend compte que ce sont en fait deux visions du monde qui s'affrontent. La charité religieuse d'un côté et la solidarité républicaine de l'autre. Malgré toutes ces péripéties, les fourneaux économiques des francs-maçons, eh bien, ils vont poursuivre leur action jusqu'en 1940, avant d'être stoppés par l'occupation et le régime de Vichy. Aujourd'hui, si on prend un peu de recul, on se dit surtout que ces fourneaux, eh bien, ils ont été une réponse simple et humaine à la pauvreté du quotidien. Un peu de pain et de chaleur pour ceux qui en avaient besoin.
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6: Bonjour à toutes et tous, Thierry Sagarloïto pour Affaires Classées, le podcast. Nous sommes en juin 1884. Un vieil homme habitant le village sous le teint d'Escule est sauvagement assassiné dans une auberge du village voisin de Lannes en Barétous. Qui lui en voulait donc et pourquoi? Réponse dans un instant.
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6: Au village sous le teint d'Escule vivait naguère un certain Joseph Larras. Cet ouvrier d'origine espagnole, âgé de 58 ans, était vaillant, bien que de santé assez faible. Sa sobriété et ses habitudes économes le rendaient, disait-on, à l'abri du besoin. D'origine modeste, Joseph n'hésitait jamais à faire état du fruit de son labeur, des espèces sonnantes et trébuchantes qu'il trimballait fièrement dans sa ceinture. Le soir venu, au troquet du coin, cela devenait même un sujet de plaisanterie. Combien avait-il exactement dans sa poche? 1600, 1800 francs? Nul ne savait vraiment. Nous sommes en 1884 et pour l'époque, ce joli pécule a de quoi susciter l'admiration, la jalousie, voire même aiguiser l'appétit de sujets peu fréquentables. Joseph eut un jour le malheur de prêter une somme d'argent à une certaine Madeleine. L'intéressé était connu dans les environs et pour cause. Elle tenait dans le village de Lannes en Barétous un cabaret où les hommes du canton venaient volontiers s'encanailler lorsqu'ils le pouvaient. Des dames de joie y servaient de l'alcool à volonté avant de faire commerce de leur charme. Ladite Madeleine flaira sans peine le pigeon. Malgré son inconduite notoire, elle put approcher Joseph et le convaincre de lui prêter une petite partie de son bas de laine. Les mois passèrent et le brave ouvrier eut toutes les peines du monde à se faire rembourser. Le 1er juin, il finit par se rendre chez sa débitrice, laquelle, pas gênée pour deux sous, le reçut très amicalement en lui offrant à boire et à manger. La nuit suivante s'avéra cauchemardesque pour le pauvre Joseph qui fut pris de fortes douleurs au ventre.
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6: Trois jours durant, Joseph fut contraint de garder le lit, incapable de tenir sur ses deux pieds. Quand son médecin se présenta, il diagnostiqua sans mal une tentative d'empoisonnement. Un crime très en vogue à l'époque. Il lui fallut une bonne semaine pour se rétablir. Une fois remis, le brave ouvrier aurait fort bien pu s'empresser de déposer plainte à la gendarmerie. Sauf que, en agissant ainsi, il risquait de faire une croix sur sa créance. Joseph choisit donc de ne rien dire afin de revenir de plus belle à la charge auprès de la vilaine Madeleine, laquelle ne fut guère rebutée par l'insuccès de son premier essai de l'empoisonner. Excitée par la convoitise du magot de Joseph, elle se décida cette fois à l'assassiner, non sans voler au préalable le pognon avant de faire disparaître sa dépouille. Un projet préparé 13 jours durant. Le 20 juin 1884, comprenant que Joseph rechignait à se présenter au cabaret, Madeleine eut l'idée de solliciter l'aide d'un certain Bidard. Et selon le plan ourdi par la maquerelle du village de Lannes, le Basque devait se rendre au domicile du vieux Larras afin de lui demander un petit service. Bidard, recherchant soi-disant un guide, connaissant comme sa poche les routes du royaume d'Espagne, devait accompagner deux dames qui se disaient désireuses de faire un pèlerinage à Saint-Jacques-de-Compostelle. L'idée consistait donc à mettre le marché en main à Joseph. Ah, la belle histoire. Sachant la perversité de sa voisine, Bidard eut un mauvais pressentiment et il se garda bien d'honorer la mission. Deuxième échec pour Madeleine, qui ne songea pas un instant à lâcher prise. Elle revint à la charge le lendemain, mais Bidard ne bougea pas.
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6: Peu importe, le 22 juin, la tenancière de cabaret change son fusil d'épaule. Elle recrute cette fois deux autres acolytes, Thérèse et Jeanne-Marie, qui iront frapper séance tenante à la porte du vieux Larras afin de lui demander de l'aide. Prétextant se rendre demain à Raqqa, les deux dames ont pour mission de convaincre le futur pigeon de leur montrer la route. Moyennant finance, évidemment. Flairant l'entourloupe, Larras refuse. Il profite de cette visite inattendue pour leur demander de passer le mot à Madeleine, qu'elle se dépêche d'éteindre sa dette, sans quoi il n'hésitera pas à la traduire en justice au tribunal d'Oloron. Ne voyant rien venir, l'ouvrier espagnol se présente le lendemain dès 7h chez la Madeleine, laquelle l'envoie promener au motif qu'elle dort et qu'il vaudrait mieux qu'il revienne à 16h. Assuré que Joe Larras se pointera ce soir, la tenancière de cabaret lui prépare cette fois un comité d'accueil plutôt musclé. Elle sollicite une nouvelle fois ses deux complices, Thérèse et Jeanne-Marie, afin qu'elle lui prête main forte. Et le plan fonctionnera à merveille. Tout commence vers 15h30. La fille aînée de Madeleine, postée en sentinelle sur le chemin, court à l'auberge afin de prévenir les trois mégères de l'arrivée imminente du vieil homme. Quelques instants plus tard, Larras frappe à la porte de l'auberge. L'endroit a l'air désert. Il entre. À peine franchit-il le seuil que Madeleine se rue sur lui afin de le jeter au sol, tandis que Jeanne-Marie claque la porte et ferme le loquet intérieur. Les deux dames empoignent violemment Joseph, le tirant dans une chambre de la maison. Mais vous l'avez compris, le pire est à venir.
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6: Thérèse, la troisième comparse, les rejoint. Elle s'empare des jambes de Joseph tandis que Jeanne-Marie lui maintient les bras. Madeleine exulte. Elle peut enfin faire la peau de son créancier et pour cela, elle l'étrangle de toutes ses forces avant de s'emparer d'une corde qu'elle a préparée pour l'occasion. Quelques minutes plus tard, le vieux Joseph pousse son dernier souffle. L'horrible Madeleine va enfin pouvoir s'emparer de la fameuse ceinture qui recèle les économies du malheureux. Le fameux magot caché n'était donc pas une légende. La tenancière sans scrupule arrache les liasses de billets. Elle en distribue quelques-uns à ses deux complices. 35 francs pour Thérèse, 25 francs pour Jeanne-Marie et le reste pour Madeleine. Leur bonheur sera pourtant de courte durée car et elle ne l'avait pas prévu. Il y avait un témoin dehors et c'est très gênant. Marc, un domestique trentenaire, a scruté le manège depuis la maison voisine. Il a vu l'arrivée du vieux Larras, il a surtout entendu ses cris et, ne le voyant pas reparaître, il a décidé d'aller jeter un œil dans l'auberge de l'horreur. Madeleine l'accueille, pas gênée pour deux sous. Aucune émotion ne traverse son visage. Marc jette un rapide coup d'œil, sans résultat. Il quitte les lieux, puis fait un rapide tour de maison, quand soudain, il aperçoit par une fenêtre le corps du malheureux gisant au sol d'une chambre du rez-de-chaussée. Le jeune domestique fait part de la macabre découverte à sa maîtresse, laquelle s'empresse d'alerter monsieur le maire. Le soir même, les gendarmes rappliquent à l'auberge de l'âne, suivi du juge de paix et du procureur. La perquisition commence. Elle durera toute la nuit.
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6: Après de longues recherches, on finit par retrouver le cadavre du vieil homme. Il a été enveloppé dans un sac de toile, dissimulé entre le matelas et la paillasse d'un lit où dormait, détail macabre, le plus jeune fils de la maîtresse des lieux. Surprise en quasi flagrant délit, croyez-vous que les trois femmes avoueraient leur forfait? Même pas! Elles commencent par nier effrontément l'assassinat de leur proie, avant de se rejeter mutuellement les responsabilités les unes sur les autres. Les gendarmes n'auront pourtant guère de mal pour les confondre. Les trois mégères n'ont même pas eu le temps de dépenser l'argent qu'elles ont volé et qui traîne dans leur poche. La fouille des lieux livrera un autre indice. L'arsenic utilisé lors de la tentative d'empoisonnement du vieux Jo repose dans une boîte en métal. Détail accablant. Embarrés tous, comme en Soule, l'arrestation des trois mégères criminelles sème l'émoi. On savait certes que Madeleine traînait une sale réputation de mère maquerelle, mais de là à assassiner de sang-froid un vieil homme sans défense parce qu'il a eu le tort de réclamer le remboursement d'un prêt, somme toute modeste, il y a un pas. Voilà 10 ans que Joseph habitait la France. Le décès de son épouse n'a sans doute rien arrangé à son tempérament radin. N'ayant plus de contact avec ses trois enfants, il tuait donc le temps dans les troquets du coin, parlant sans doute beaucoup trop de ses économies planquées dans sa ceinture. Moralité, ton secret est ton sang, et si tu le partages, tu meurs. Le procès s'ouvre à Pau, devant la cour d'assises des Basses-Pyrénées, en décembre 1884. Verdict, Madeleine finira ses jours en prison, au bagne. Ses deux comparses purgeront, elles, 20 ans au cachot.
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6: Trois mégères dans le box. Nous étions en 1884 sur les hauteurs de Soule et aux confins avec la vallée du Barétous. Je vous propose dans un prochain épisode d'aller dans la cour de l'hôpital de Bayonne un après-midi de mars 1980. Soudainement, en milieu d'après-midi, vers 16h, une voiture explose. C'est la voiture du sous-préfet. Pourquoi cette explosion et par qui? Réponse dans un prochain numéro intitulé « Cheval de Troie ». À bientôt.
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1: C'est ma passion, mais je me sens vraiment libre sur la glace. Je transmets vraiment ce que je ressens dans ma vie de tous les jours, en fait.
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3: Aujourd'hui, on part à la patinoire avec Lou Thérault. Après des années de compétition en couple au plus haut niveau, elle entame un nouveau chapitre en solo. Lou, tout d'abord, la glace. Je crois savoir que c'est une passion familiale, c'est ça ?
1: Très simple, c'est ma maman qui a fait de la danse sur glace quand elle était jeune et qui en faisait encore quand on est arrivé avec ma sœur. Et en fait, moi, je l'ai vue patiner une fois à un gala parce qu'elle patinait déjà dans le club de Belfort. Et j'ai dit que je voulais faire comme ma maman. Donc voilà comment tout a commencé.
3: À 16 ans, tout bascule quand il faut choisir entre rester à Belfort et partir en Pôle France, en fait, non ?
1: Il y a eu, je pense, quand même quelques mois de réflexion où je me demandais si ça valait vraiment le coup. Je savais pas, enfin, je connaissais pas en fait le sport de haut niveau vraiment. Donc on se pose la question de est-ce que effectivement ça vaut le coup ? Est-ce que je change de lycée ? Je quitte tous mes camarades d'entraînement, mes copains au lycée ? Et en fait, du jour au lendemain, j'ai dit à ma mère que c'était bon. En fait, je crois que j'étais prête et que je voulais partir pour vivre cette expérience et que je trouvais ça sympa d'avoir un double projet déjà étant jeune, en fait, de pouvoir continuer mon lycée et de faire mon sport, ma passion à côté.
3: En fait. Après 10 ans de danse en couple, vous avez décidé de repartir seule en solo. Est-ce que c'est un sacré saut dans l'inconnu quand on est toute seule et qu'on a vécu en couple, en tout cas sur la glace ? Pendant 10 ans
1: Beaucoup d'appréhension. En fait, ça faisait 10 ans que je patinais en couple. Donc, j'ai fait du solo en étant petite. Mais c'est vrai que c'était, comme je vous l'ai dit avant, pas du tout le même stress, les mêmes attentes. Et là, de repartir toute seule, j'ai commencé la saison en septembre. J'étais vraiment pas du tout confiante. Enfin, là, on se retrouve vraiment toute seule sur la glace. Je m'entraîne avec Olivier Schoenfelder, mon prof. Et je suis arrivée à la première compétition en Angleterre, début octobre. Et je lui ai dit, mais je vais faire comment juste pour ça pour me présenter quand ils vont m'appeler. Je sais pas faire toute seule, je sais plus faire toute seule. Et en fait, finalement, ça va à peu près. Puis le fait de faire plein de compétitions aussi, ça booste un peu la confiance en soi. Mais au début, non, j'étais pas vraiment très sereine de reprendre toute seule.
3: Avec le recul, quel regard vous portez sur tout ce chemin parcouru depuis vos premiers pas ?
1: Franchement, je suis fière de moi. J'ai du mal des fois à me l'avouer, mais vraiment quand je vois par toutes les étapes auxquelles je suis passée, j'adore tout ce que j'ai fait, j'adore tout ce que j'ai accompli et je suis fière.
3: Lou Thérault, que l'on retrouvera avec impatience lors des prochains championnats de France de danse sur glace. On lui souhaite le meilleur pour ce nouveau défi en solo. En tout cas, c'est elle, notre comptoise qui compte du jour.
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4: Et ça marche très bien de scroller sur les réseaux sociaux. Oh, regarde comme il est mignon. Bon, d'accord, ça c'est mon problème. Mais ça a du bon parfois parce que j'ai découvert un compte Instagram qui va vous être utile et qui marche très bien, c'est Sortir à Laval.
5: Aujourd'hui, déjà, je suis suivie par plus de 7300 personnes. Donc en un an et demi, honnêtement, je m'y attendais pas du tout.
4: Vous l'avez compris, c'est la créatrice du compte Instagram, Elena Viera-Granger.
5: Et l'idée, donc, c'est de mettre en avant des commerçants, des créateurs, des événements, des activités.
4: Via des vidéos et des posts événements comme celui-ci, par exemple.
6: J'ai une super nouvelle pour toi. Une nouvelle adresse gourmande vient d'ouvrir ses portes. Un nouveau lieu qui va te faire voyager avec sa déco sur le thème de l'univers, mais aussi son offre.
4: Ça marche tellement bien que
5: j'ai pas mal de demandes aussi de créateurs, de personnes qui aimeraient être mises en avant, donc de plus en plus chaque mois.
4: Moi, par exemple, j'aimerais bien me lancer dans les chansons pour enfants. Ce rêve bleu. Non ? Bon, d'accord. Et sinon, pourquoi avoir lancé Sortir à Laval ?
5: Je suis une amoureuse de Laval et de la Mayenne. Et en fait, je voulais montrer qu'à Laval et en Mayenne, on ne s'ennuie pas. Bah, il faut venir à Laval, qu'on connaisse ou non. Et même que les Lavallois et Mayennais ont plein de choses à faire près de chez eux.
4: Et ça marche bien parce qu'Elena, elle est dans la com. Donc, elle connaît bien les stratégies qui fonctionnent. Déjà, de centraliser les infos, mais d'une manière précise.
5: Et surtout sur les réseaux sociaux qui se consomment rapidement. On le voit aujourd'hui, la société consomme de plus en plus de contenu sur les réseaux sociaux, qui doit être en plus de plus en plus court pour capter l'attention, etc. En même temps qu'on consomme de ses contenus, de ses amis sur Instagram, et bien en même temps on peut s'informer sur Laval. En tout cas sur Instagram, ça manquait.
4: La plus-value, c'est le côté intergénérationnel.
5: J'essaie vraiment de toucher tout le monde, que ce soit des familles, des jeunes, des personnes plus âgées. Donc vraiment, bah, par exemple, dans les programmes du week-end que je fais toutes les semaines, donc c'est un poste qui recense toutes les activités du week-end, et bien j'essaie vraiment de mettre autant de la culture, enfin, du théâtre, de la musique, des sorties en famille, des choses un peu plus de niche, mais que vraiment tout le monde puisse s'y retrouver.
4: La couleur rose.
5: De base, je suis repartie du logo de la ville, en fait, qui est un peu rose-violet. Du coup, pour avoir une cohérence sur le compte, en effet, que ce soit aussi beau visuellement quand on va sur le compte et qu'on retrouve aussi facilement, parce que sur chaque poste, du coup, il y a le titre, toujours avec de l'écrit pour donner les informations.
4: Et aujourd'hui, Elena, elle fourmille d'idées. Son compte Instagram est un début pour d'autres projets. Elle aimerait, par exemple, organiser des événements, toujours dans le but de mettre en valeur le savoir-faire mayennais. Alors, vous l'avez compris, le compte Insta sort à Laval, ça marche.
7: Avoir une belle voix, c'est un vrai sujet.
4: Oh pardon, ça c'est encore mon téléphone, je suis désolée. Promis, je le range. Dans une seconde.
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8: Avaler des légumes aux ados, c'est souvent mission impossible.
9: Parce que c'est pas bon.
8: Et si en plus les légumes sont moches, bah là c'est carrément la guerre.
10: Oh, toi, file dans ta chambre, avec ça saute. Dépêche-toi, allez, ouste.
8: Carottes tordues, navets craquelés, patates trop grosses ou trop petites, difficile de leur faire avaler tout ce qui sort des standards parfaits des supermarchés.
11: Non, j'ai pas faim.
8: Du coup, les légumes moches finissent à la poubelle. Pourtant, ces légumes-là ont autant de goût, voire plus de caractère. Mais non, ils ne rentrent pas dans le moule. Comme dans la vie, ce qui n'est pas dans la norme est souvent mal perçu. Et dans l'alimentation, bah, carrément jeté.
12: Je me rappelle dans le temps que, quand j'étais petite, qu'on ne gaspillait rien.
8: Au lycée d'Avier à Joigny, on a décidé de casser les codes et de ne rien gaspiller avec une soupe un peu spéciale.
13: Tiens, ça c'est de la soupe au chou.
8: Alors, elle n'est pas forcément au chou, mais tous les mercredis, entre 10h-10 et 10h10, c'est l'effervescence dans la cafétéria. Des centaines d'ados, des cuillères qui s'agitent, des verres de soupe qui disparaissent en un clin d'œil, 150 portions englouties avec le sourire. Le secret ? Une soupe préparée avec des légumes moches. C'est tellement bon. Bah oui, des carottes difformes, des pommes de terre irrégulières, transformées en un délice réconfortant.
14: Avant, j'étais moche. Ma vie était un enfer.
8: Et puis l'équipe choc de l'association Lycévasion, née en 2025, est arrivée et elle a tout changé. Avec cette idée choc, et si on montrait que moche ne veut pas dire mauvais ? Et ça marche, les élèves adorent, tout se passe comme sur des roulettes au lycée Louis Davier. Voilà un geste d'éducation de bon goût, doublé d'un geste solidaire et anti-gaspi, qui met dans le mille. Du coup, j'ai envie de m'y mettre aussi. Allez, sauvons les légumes moches.
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1: Ouais, ça c'est un truc que je fais souvent. Alors c'est marrant parce que je le fais un tout petit peu moins parce que je vieillis. C'est des bateaux très violents, les bateaux de course. C'est les Imoca, les bateaux du Vendée Globe. C'est des bateaux qui tapent vraiment très très très très fort. Je me suis cassé le dos une fois. J'ai cassé mes caméras plein de fois. Je suis reparti l'année dernière sur Tara, sur la goélette Tara. Donc là c'est plus cool, c'est plus smooth.
2: C'était improbable aussi de croiser tous les gens que t'as pu croiser avec Tara.
1: Ouais, je fais pas une liste, mais oui, ça va de Thomas Pesquet. Je sais même plus. Je pourrais pas te dire, mais le dernier film sur lequel j'ai bossé, il sort bientôt d'ailleurs. Il s'appelle Mata. C'était avec Mélanie Laurent.
2: Et tu faisais quoi sur ce film?
1: Là, c'était de la photographie de plateau. Photographie de plateau et making-of, ça, c'est un truc que j'aime beaucoup parce que un tournage, c'est compliqué, c'est éprouvant, c'est 6 semaines de travail intense. Et quand on est à ce poste, en fait, on est mobile, on fait ce qu'on veut, on se balade et ça rejoint mon amour du documentaire.
2: On va revenir sur le fait de naviguer parce que tu as participé à différentes courses, tu as navigué avec des grands skippers, des marins pêcheurs, des sauveteurs de la SNSM. Comment on filme en mer?
1: Sur les bateaux de pêche et sur des gros bateaux, c'est très facile. Et sur les IMOCA ou les ultimes, c'est la guerre. C'est vraiment, on est à genoux, on est malade, on se cogne partout. Et là, j'avais fait la face nette avec Jérémy Bayou et Franck Camas sur un IMOCA. On utilise 1% des rushs parce que le reste, ça bouge et c'est pas cadré, quoi.
2: Le gars qui est dans le chaos total, quoi.
1: Ouais, puis les bateaux sont fermés, ils vont vite, ils sautent, ils volent, enfin tout ce qu'on veut. Et par contre, il y a un truc qui est très très chouette et très formateur là-dedans, c'est que quand on revient à terre, et ben tout paraît facile. On appuie sur un bouton, ça fait un café, on a des toilettes normales et quand on cadre, ben, c'est cadré. Donc c'est une très très bonne école, c'est une sorte de mini-service militaire express.
2: Comment est-ce que tu pourrais la décrire, justement, la mer, toi? Ça t'a appris des choses sur elle de la filmer?
1: Et ben en fait, c'est même pas que ça m'a appris des choses, c'est que moi je suis né à Cherbourg, j'ai grandi à l'école de voile de Cherbourg, j'ai fait l'optimiste du 420 en compétition. J'ai même été champion de basse Normandie en 93 d'optimiste. J'ai toujours fait du bateau. Quand je suis allé habiter à Paris, quand j'étais prof, j'ai acheté une péniche parce qu'il me fallait de l'eau autour de moi. J'ai tout fait pour revenir à Cherbourg et ça, c'est un attachement qui est vraiment profond. Et moi, le Cotentin, on parle de presqu'île, mais je le vois comme une île en fait. Et j'ai toujours été passionné par les îles. J'avais un bateau dans le port que j'ai vendu il y a pas longtemps parce que j'avais plus le temps d'en faire et que je naviguais beaucoup trop sur les autres bateaux. Quand je rentrais, j'avais pas envie de faire du bateau. C'est toujours un truc d'aller vers Origny, Guernesey, Cerque. Il y a un petit côté passionnant, là, comme les Robinson ou la série Lost, tout ce genre de choses. Et donc, moi, le Cotentin, je le vois vraiment comme une île, pas comme une presqu'île, un lieu de retraite. C'est pour ça que j'ai jamais fait le choix d'habiter à Paris. Ce serait plus facile, hein, pour plein de choses. Mais je préfère vivre ici et prendre le train pour aller travailler que l'inverse, que travailler à Paris et prendre le train pour aller me reposer au bord de la mer. En fait, quand on a grandi ici, on est né ici, c'est pas quelque chose qui fait partie du décor, c'est le décor.
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3: Louis Thomas est notre invité et il a choisi l'Auvergne depuis un an déjà. Louis Thomas, l'Auvergne vous a ouvert les bras et vous êtes donc chez nous dans cette si belle région, on peut le dire. Même si la douceur du Tarn n'est pas là, la région vous plaît?
4: La région me plaît, ses saveurs aussi. Avant de venir à Clermont-Ferrand, j'avais commencé par m'acheter tous les fromages d'Auvergne pour...
3: pour être bien sûr de votre choix.
4: Ça faisait rire ma compagne. Je regardais les deux racines et des ailes sur l'Auvergne. J'essayais de m'imprégner avant d'arriver et je ne suis pas déçu.
3: Vous avez grandi dans le Tarn, dans une maison que vous appelez votre maison du bonheur et un peu auberge espagnole. Pour quelle raison?
4: Pour plusieurs raisons. Enfin, déjà le terme. Une maison où on a reçu toujours beaucoup, beaucoup de monde, des amis, déjà enfants, famille, amis de mes parents, avec des enfants qui avaient le même âge que nous, à tous jouer ensemble, construire des cabanes. Non, c'était vraiment une belle époque. Et puis ensuite, moi, j'ai pris le relais au lycée pour organiser mes premières soirées aux grandes dames de mes parents.
3: Ah oui. Ah là, ça plaisait moyennement, si je comprends bien. Peut-être trop d'amis et trop souvent à la maison.
4: Oui, mais ça va, je ne cassais rien. Je ne cassais rien ou peu de choses ou des choses trop petites pour que mes parents le remarquent.
3: Un petit malin, un petit cachotier.
4: Oui, voilà. Donc,
3: vous avez évoqué les spécialités auvergnates, en tout cas ce beau plateau de fromage que nous avons la chance d'avoir. Qu'est-ce que vous aimez manger donc ici? Qu'est-ce que vous avez découvert de notre région Auvergne?
4: Alors, moi, je connaissais le Roquefort parce qu'une partie de ma famille est avéronnaise. Et je dois vous avouer que je préfère le bleu d'Auvergne. Ouais, c'est beaucoup plus crémeux et je le préfère tout simplement. Ensuite, je vais régulièrement à la Régalade, lieu emblématique de Clermont-Ferrand. Effectivement, son plateau de fromage est incroyable. Entre la Fondambert et la Comtesse de Vichy, bon, c'est un peu plus haut, mais fromage et sa carte des vins aussi est exceptionnelle.
3: Mais vous ne nourrissez pas de vin et de fromage. Quel autre plat cuisiné est-ce que vous aimez?
4: Alors moi c'est plutôt l'Italie, car j'ai beaucoup voyagé, déjà dès le lycée, et j'y vais tous les ans. Tout ce qui va être gastronomie, je suis plutôt parti sur l'Italie que sur les plats français.
3: On le disait, hein, nous sommes dans votre showroom. Vous pouvez nous décrire un peu tout ce qu'on aperçoit, en tout cas les pièces maîtresses de ce showroom?
4: Tout ce que nous avons autour de nous provient de collectionneurs amateurs du 18e siècle, que ce soit des meubles ou des peintures. C'est vraiment les grands siècles. On a vraiment une expression des grands siècles français ici. Des commodes, des secrétaires, des fauteuils Louis XV, des portraits royaux, des tapisseries. C'est vraiment une expression classique. D'ailleurs, c'est le nom de cette vente, Intérieur Classique, qui pourra, je l'espère, satisfaire les envies de Clermontois pour meubler leur intérieur.
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5: Ah, le matin, on fait la toilette et il faut nous prendre pour des gobettes.
6: Périchon dans le texte.
5: La gobette, c'est la truie ou la métreux, calée de ses petits gouris. Ah, par chez nous, c'est pas comme chez les Bertans, j'en pas de gros élevage de cochons. Dans le temps, dans les fermes, on engraissait un verra, en que des truches et puis les yeux grasses. Puis, on y faisait sa fête. C'était la Saint-Cochon. Tout le monde venait aider la famille, les voisins, pour éplucher les oignons, faire le boudin puis les saucisses, saler la viande, et puis casser la croûte. On buvait une goutte, puis bien souvent une deuxième. Celle-là, on l'appelle le rince-cochon. Même si on l'élève pour le manger, ça l'empêche pas de l'avoir de la tendresse pour le cochon. Écoutez donc ce qu'en dit Jules Gilbert.
6: En périchon dans le texte.
5: Ah, oh, je l'avais acheté sur le champ de foire, le 1er de septembre à Saint-Martin. Oh, il était vif, c'est à pas croire. Deux grandes oreilles, le museau mutin. Le soir, un coup formé dans l'étable, il a ben dû trouver le temps long. Il a regretté ses bains manchables, tous ses petits frères, les autres laitons. Oh, doucement, il s'est fait à son auge, ou qui avait dû boire à gogo. À la paille fraîche qui fait sa bauge, ou qui ronflait comme un sous-l'eau. On pourrait le pousser, je peine à un gère. Toute la journée, il dévorait. Puis un soir, j'ai dit à ma vieille, c'est temps, faut qu'on tue notre bestiaux. Eh ben, ça nous a fait quelque chose, à la Mélie puis à Moué. Ça l'a pas empêché de faire la fête. Ce chagrin-là, c'est vite passé. J'en fais des pâtés en clatette, des grands boudins que j'en épicés. J'en ai mangé de la couchouna et que j'en ai arrosé en du vin gris. Des andouillettes et des tripoilles, des saucisses et du boudin frit. Le soir, hein, j'étais ben tout un peu pompette. Ouais, émotionné pour de bon, j'ai ben failli gâter la fête. Comme un vieux, je pleurais mon cochon.
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7: Bon, tout va bien, Sébastien ?
8: Ouais, tout va bien. Oh, mais moi, je fais une belle balade avec vous. Par contre, il va falloir s'arrêter, Claire, pour faire l'interview.
7: Bon, ben attendez, je m'arrête là. J'attends le plat. Ça y est,
9: ah,
7: c'est bon.
9: Ah, ça fait bizarre. Hein.
8: Bonjour Claire Gombeau.
7: Bonjour Sébastien.
8: Vous faites partie de l'association À Vélo Sans Âge à Toulouse. Et d'abord, on va raconter un peu votre... Avant de raconter ce qu'est l'association, on va raconter votre parcours. Vous êtes retraitée, mais qu'est-ce que vous faisiez dans la vie?
7: Alors, j'étais institutrice au départ, puis chef d'établissement. Donc, pendant plus de 38 ans, je me suis occupée des pitchounes.
8: Et à la retraite, quand arrive l'heure de la retraite, vous vous dites quoi?
7: Je me dis, oh chic, je vais me poser. Et... patatras, je lis un article dans un journal qui raconte l'odyssée d'un vélo sans âge. Et je me dis, mais qu'est-ce que c'est que ce truc? C'est génial. Je les appelle, ils me disent, il n'y a pas d'antenne entre Bordeaux et Nice, Claire, il faut que t'en montes une.
8: C'est quoi ce slogan?
7: Du vent dans les cheveux et de la lumière dans les yeux, c'est magique.
8: Ouais. Alors que fait l'association?
7: On propose aux personnes à mobilité réduite ou personnes âgées, isolées ou en EHPAD, des balades en triporteur. Figurez-vous que vous avez deux personnes devant et un bénévole derrière qui pédale.
8: Et c'est génial parce que évidemment vous mettez des étoiles dans les yeux des personnes que vous transportez, notamment des personnes âgées et ce couple qui pourrait en être un, Émile et Gaston, deux copains.
7: Oh, Émile et Gaston, magique. Quand on a ouvert l'antenne, Gaston a inauguré le premier triporteur. Il avait mis la cravate de son mariage, trop fier, en disant « Aujourd'hui, c'est jour de fête ». On est parti place du Capitole, où on a été accueillis par le maire. Gaston était le roi du jour. Tout le monde voulait monter avec lui pour découvrir ce drôle d'engin. À la suite de cette première balade, il ne ratait jamais, jamais une balade avec son copain Émile.
8: Avec Quel âge tous les deux?
7: Je pense qu'Émile avait déjà 91 ans et Gaston devait en avoir 92. On a emmené des personnes jusqu'à 104 ans.
8: Ah, magnifique. Il y a aussi la petite Élise.
7: Élise, extraordinaire, une jeune autiste qui, quand elle arrive, elle hurle de joie, de je ne sais. Et à partir du moment où elle s'installe sur le triporteur, elle s'arrête net, les yeux pétillent, elle sourit pendant toute la balade et dès qu'on rentre et qu'on remet le pied à terre, elle se remet à hurler. C'est quand même magique.
8: Et vous alors, le bonheur que ça vous procure, vous nous en parlez ?
7: Honnêtement, ce sont les personnes qui nous le transmettent parce que ce sont que des sourires, que du bonheur. Et j'avoue qu'il y a des jours où on se donne un petit coup de pied dans le derrière pour y aller parce qu'on a la flemme. Mais quand on rentre, on se dit heureusement qu'on y est allé, c'est magique.
8: On repart, Claire ?
7: Allez, on y va, en route !
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9: 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J'espère que vous allez bien. Aujourd'hui, on va parler d'amour ou alors de célibat. Enfin, je sais pas, parce que on voit tellement de choses sur les réseaux sociaux. Oui, les hommes ceci, les femmes ceci. Il y a une femme, elle m'a fait du mal au cœur. Mon mec m'a fait du mal au cœur. Il m'a trompé. Il est parti. Mais en fait, pourquoi vous vous mettez en couple? Vous savez qui vous vous mettez en couple? Vous vous mettez en couple avec un être humain. Alors un être humain, je vous rappelle quand même ce qu'il est capable de faire. Un être humain, ils ont créé la guerre, l'esclavage, la torture, le viol, le génocide et la télé-réalité. Et après, vous êtes surpris quand votre partenaire, qui est un être humain, il vous a mal parlé ou alors il vous a trompé, machin et tout. C'est vous qui choisissez de sentir. Pourquoi vous sentez qu'un être humain? Et après, vous êtes surpris quand ça se passe mal. Vous avez l'arrogance de croire qu'un être humain, il va bien vous traiter pendant 30 ans. Il y a des êtres humains, ils trichent au Scrabble. C'est quoi l'intérêt de tricher au Scrabble? Et vous leur confiez vos émotions, vous leur confiez votre cœur à un être humain et vous êtes surpris quand l'être humain il vous fait un coup de Trafalgar, mais vous n'êtes pas bien. Arrêtez de vous mettre en couple. Mettez-vous en couple avec un esprit. Voilà. Tu mets en couple avec un esprit. Voilà, l'esprit, au moins, il va pas t'emmerder. Enfin, en même temps, un esprit, c'est un ancien être humain, donc si, ça peut être emmerdant. Non, mais pas les esprits. Arrêtez de faire confiance aux êtres humains. T'as cru que ton partenaire, c'était qui? C'était Jésus. D'ailleurs, même Jésus, ils l'ont tué, les êtres humains. Même lui, s'est fait avoir. Et vous exigez une loyauté pendant 30 ans. Arrêtez ça. Arrêtez de vous mettre en couple avec des humains. Mettez-vous avec un arbre. Voilà. L'arbre, c'est solide, calme, silencieux, stable. Et en plus, il est enraciné, il peut pas partir. Voilà. Ton ex, il aurait dû essayer. L'arbre, tu peux lui faire des câlins. Il parle pas, il t'engueule pas. Tu peux oublier les sacs poubelles, il dit rien. Tu peux lui raconter ta journée, il te juge pas. Et c'est mieux qu'un mec, c'est mieux qu'une meuf, c'est mieux qu'un psy. Alors après, niveau sexe, bah écoute, c'est du bois. Il est toujours dur. Alors après ça dépend de ce qu'on aime, hein, ça dépend de ce que t'aimes, tu vois. En même temps, si c'est pas très fun, au moins il te ghoste pas, l'arbre, tu vois. Il a pas d'Insta, il poste pas de story ambiguë en mode « je suis dans une forêt chelou ». Et le pire, c'est que des fois, tu parles à un arbre dans la vie, tu vois. T'as plus de réponses que quand tu parles à une copine. Parce qu'un arbre, lui, il te fait pas « rien, non, rien ». Non, c'est pas ça, mais laisse tomber. Alors, moralité, si vous vous mettez en couple avec un être humain, n'oubliez jamais qu'en face de vous, bah, vous avez un être humain. 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